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0: Fanny Jolin.
1: Bonjour Laurence.
0: Alors Fanny, quels ont été les moments verts de cette semaine ?
1: Alors cette semaine, la Terre nous invite à réfléchir à notre capacité d'adaptation au dérèglement climatique. Pendant la longue et meurtrière canicule de cet été, nous sommes nombreux à avoir vécu dans des bouilloires thermiques et à avoir envisagé ou déjà acheté un ventilateur ou un climatiseur.
0: Mais quand il fait très chaud dans un logement, c'est effectivement l'une des solutions, hein, Fanny, les plus immédiates pour se rafraîchir, mais elle n'est pas sans conséquence sur l'environnement quand même.
1: Oui, exactement, Laurence. La climatisation ne crée pas de froid ex nihilo, mais elle déplace le chaud de l'intérieur vers l'extérieur, ce qui augmente la température de la rue et crée des îlots de chaleur dans les villes. D'autant que l'électricité utilisée pour faire fonctionner ces circuits génère elle aussi de la chaleur. Et on peut encore ajouter à cela les fluides frigorigènes, donc c'est des liquides employés pour climatiser. Ils sont composés de molécules synthétiques qui captent les rayonnements infrarouges, ce qui entraîne aussi un réchauffement de l'atmosphère.
0: Et pourtant, sur le papier, Fanny, ces fluides sont censés rester enfermés dans un circuit fermé.
1: Effectivement, mais les fuites peuvent survenir en cas de défaut d'entretien ou lors des processus de recyclage. Et le problème, en fait, c'est que bien que ces émissions restent relativement limitées, elles ont un pouvoir de réchauffement jusqu'à 2000 fois supérieur à celui du dioxyde de carbone, selon l'Agence de la transition écologique, l'ADEME. En 2023, l'Organisation des Nations Unies affirmait que le secteur du refroidissement, qui comprend à la fois la climatisation et la réfrigération, était responsable à lui seul de plus de 7% des émissions mondiales de gaz à effet de serre.
0: Il est important de préciser, Fanny, pour nos auditeurs, que la climatisation est encore peu développée en France parce que selon l'Agence de la transition écologique, donc l'ADEME, environ un quart des foyers français en étaient équipés en 2020. C'est bien ça ?
1: Oui, tout à fait, Laurence. Mais ce pourcentage pourrait fortement augmenter dans les prochaines années. L'adoption d'un plan d'équipement pour la climatisation est en tout cas la principale réponse du gouvernement et du Rassemblement national face à la canicule. Et je vous avoue que ça me dérange un peu. Alors, bien évidemment, loin de moi l'idée de bannir complètement l'usage de la climatisation quand elle est essentielle pour la santé. Pour les services publics comme les hôpitaux, les écoles, les transports ou les maisons de retraite, elle est cruciale pour maintenir des zones refuges climatisées et éviter des décès.
0: Mais alors, qu'est-ce qui vous dérange exactement, Fanny ?
1: Eh bien, ce qui m'embête, c'est que la climatisation est vue comme un palliatif, une maladaptation en réalité dont l'usage excessif contribue à empirer la situation qu'elle cherche précisément à atténuer. Elle ne s'attaque en aucun cas à la racine du problème, qui tient en deux points. Tout d'abord, si nous agissions davantage pour protéger l'environnement et réduire les conséquences climatiques de nos activités, l'usage de la climatisation n'aurait pas besoin de se développer autant. Deuxièmement, la climatisation n'est pas l'unique solution pour réguler la température du bâti. D'autres alternatives sont envisageables avec une action bien moins contre-productive à long terme.
0: Quelles sont donc ces alternatives, Fanny Jolin ?
1: Rien de révolutionnaire en réalité, ce sont des stratégies développées par les humains depuis des siècles pour produire des microclimats viables et se protéger de la chaleur ou du froid excessif. Avant l'essor des énergies fossiles, qui ont profondément transformé notre rapport à la fois à l'architecture, à l'urbanisme ou à l'électricité, eh bien nos bâtiments étaient principalement pensés sous le prisme de leur efficacité climatique. Alors, pour élargir le débat entre clim ou pas clim, la Terre vous donne rendez-vous la semaine prochaine pour un voyage dans le passé et dans les cultures.
0: Merci beaucoup, Fanny Jolin. Je rappelle que vous êtes étudiante en Master Affaires européennes à Sciences Po Bordeaux.

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1: À Nantes, nous avons rencontré Elsa Bloch, responsable de l'association Nantes en Compagnie, pour parler de l'isolement des personnes âgées et des liens entre les générations. Bonjour Elsa.
2: Bonjour.
1: Concrètement, que fait Nantes en Compagnie et quel est votre rôle au sein de l'association ?
2: Je suis responsable de Nantes en Compagnie. Donc Nantes en Compagnie, c'est un service associatif qui a été créé là en 2026 par trois associations. Orpan, l'association des seniors nantais, les petits frères des pauvres Grand Ouest et Bénénova Nantes. Et donc c'est un service gratuit qui met en relation des seniors de plus de 65 ans qui habitent à Nantes et des bénévoles pour accompagner des sorties de ces personnes en dehors de leur domicile, à pied ou en transport en commun.
1: Alors Elsa, et comment faites-vous pour entrer en contact avec ces personnes âgées isolées ?
2: Alors, les personnes qui nous contactent, à quasiment 90%, ce sont des personnes qui vivent seules. Donc, qui nous contactent soit parce qu'elles sont en situation d'isolement, c'est-à-dire qu'elles ont très peu de contacts dans la semaine avec leurs proches, leurs voisins, les professionnels, soit elles ne vivent pas forcément seules, mais elles se sentent seules. Donc il y a les deux situations. Et donc les personnes, la plupart des personnes qui font appel à nous vivent en leur logement privé, donc appartement individuel ou maison individuelle, à 80%. Mais on peut aussi avoir des personnes qui habitent en résidence senior, résidence autonomie, voire EHPAD, dès lors qu'elles sont encore suffisamment autonomes pour se promener avec des bénévoles et retrouver les bénévoles devant chez elles. Voilà, et ce sont à plus de 80% des femmes.
1: Et comment faites-vous pour entrer en contact avec ces personnes âgées isolées ?
2: On passe à la fois par des partenaires, par exemple le CCAS de la ville de Nantes nous finance et nous oriente du monde via son service le CLIC, donc le centre local d'information des seniors. On a aussi fait des présentations auprès de différentes structures partenaires, que ce soit des associations, des résidences autonomie. On essaye de se faire connaître aussi via des articles de presse et on essaye aussi de déposer des affiches et des flyers dans des lieux publics et privés stratégiques, que ce soit les médiathèques ou des commerces type boulangerie, pharmacie, centre de santé.
1: Vous parlez aussi des rencontres régulières. Concrètement, qu'est-ce que ces rencontres peuvent changer dans la vie d'une personne âgée ?
2: En fait, il y a des personnes qui nous disent déjà dès à présent que ça a un effet sur leur santé physique ou mentale. Après chaque accompagnement, on rappelle les personnes à accompagner pour savoir comment ça s'est passé. Donc ça nous permet de réajuster certaines choses quand il y a... Enfin, auprès du bénévole ou de la personne âgée, voilà, il y a quelque chose qui s'est mal passé. Mais la plupart du temps, ça s'est bien passé. C'est l'occasion de reprogrammer un accompagnement. Et un monsieur qui nous disait, comme je voyais plus personne, je commençais à avoir des pensées, négatives. Et là, le fait de sortir et de discuter, ça me fait énormément de bien. C'est très positif. Ça change ma semaine. Une dame aussi qui est en situation de malvoyance, qui disait depuis le décès de mon dernier chien guide aveugle, je sortais plus du tout, j'étais presque sombrée dans la dépression. Et là, ça me réouvre plein de possibilités de sortie, de faire des choses que je ne faisais plus.
1: On a beaucoup parlé des personnes âgées, mais de l'autre côté, qui sont les jeunes qui s'engagent auprès d'elles et quelle place ont-ils dans vos projets ?
2: En ce moment, on a à peu près un quart de nos bénévoles qui sont étudiants. On en a à peu près la moitié qui sont des actifs. Voilà, donc ça peut être toute tranche d'âge à partir de 20 ans, 18 ans. Et puis après, on en a un quart qui sont plutôt à la retraite ou demandeurs d'emploi. En fait, quelle que soit finalement les tranches d'âge, on est dans de l'intergénérationnel parce que ce soit un jeune qui a 18 ans ou quelqu'un qui en a 40 ou 60, en fait, quand on accompagne quelqu'un qui a 90, on est dans l'intergénérationnel. Et donc, ce qu'on dit, c'est que rejoindre Nantes en compagnie, c'est à la fois faire du bénévolat facilement, puisqu'on fonctionne avec une application mobile, sans engagement, en autonomie, mais c'est aussi rejoindre une communauté de citoyens et citoyennes engagées qui peut se retrouver pour des temps conviviaux avec ou sans les personnes âgées et qui peut bénéficier de formations gratuites avec Nantes en compagnie aussi pour monter en compétence sur ces sujets qui sont le vieillissement, l'isolement, etc.
1: Ces jeunes ont aussi leurs études, leur travail ou leur vie personnelle. Alors Elsa, comment arrivent-ils à concilier leur engagement avec leur quotidien?
2: Oui, en fait, donc nous, on a un enjeu à ce qu'il y ait au moins deux fois plus de bénévoles que de personnes seniors, parce qu'on est sur du bénévolat simple, flexible, sans engagement. On ne demande pas forcément aux bénévoles de faire du bénévolat toutes les semaines. Ça peut être une fois de temps en temps, quand la personne est disponible, le week-end, tous les deux mois, tous les six mois, ou une fois par semaine. Et donc, il nous faut beaucoup de bénévoles. Et pour ça, on essaye aussi de communiquer dans les universités, les écoles, dans les bars, sur les réseaux sociaux.
1: Mais est-ce que la différence d'âge peut parfois être un frein pour créer une relation?
2: En tout cas, je ne sais pas si c'est un frein. Il peut y avoir parfois des personnes qui n'ont pas de personnes âgées dans leur entourage, donc il y a une inconnue, mais elles se lancent quand même en tant que bénévoles. Et nous, on constate que l'alchimie prend. Voilà, quel que soient nos âges, on finit par trouver dans la conversation des points communs, que ce soit des passions, des activités, le lieu où on a grandi, un métier. Et puis il y a des personnes qui nous délient et qui finissent par se revoir toutes les semaines alors qu'elles n'ont pas l'obligation de se revoir systématiquement. On a régulièrement des bénévoles qui nous envoient des photos d'eux avec les personnes, avec des anecdotes. Et donc on voit que finalement, il n'y a pas d'âge pour se lier d'amitié. On peut avoir 20 ans et devenir l'ami de quelqu'un qui en a 4.
1: Jusqu'ici, on a surtout parlé de ce qui se passe ici à Nantes, mais l'isolement des personnes âgées et les relations entre les générations dépassent bien sûr les frontières de la vie. Alors élargissons un peu notre regard à l'Europe. Selon vous, Elsa, qu'est-ce qui manque aujourd'hui en Europe pour créer davantage de liens entre les générations?
2: Je pense que il manque des espaces de dialogue et d'interconnaissance, tout ce qui est représentation qu'on peut avoir sur les jeunes, les vieux. C'est souvent des préjugés liés à l'inconnu, le fait qu'on ne côtoie pas des personnes différentes de nous, qu'on n'a pas l'occasion de confronter nos points de vue. Et avec Nantes en compagnie, on cherche aussi à faire évoluer le regard des plus jeunes sur les plus âgés et inversement. Et ça passe par la rencontre, le dialogue, le débat sur des sujets de société, des conversations sur les sujets de société, la communication, tout simple.
1: Et les difficultés que vous observez ici à Nantes, est-ce qu'on les retrouve aussi, selon vous, dans d'autres pays européens?
2: On n'est pas le seul pays en France à avoir une pyramide des âges qui est en train de se rigidifier avec de plus en plus de personnes âgées. La croissance démographique, elle est plus forte chez les plus âgés, et donc on fait de moins en moins d'enfants. Donc en fait, ces sujets, ils se retrouvent à l'échelle de l'Union européenne. Nous, notre ambition, c'est déjà pour l'instant en France de créer un réseau des villes en compagnie. Aujourd'hui, il y a Paris en compagnie qui existe depuis 7 ans et Nantes en compagnie, en partenariat avec Paris en compagnie, déclinent leur concept localement. Et notre ambition, c'est de pouvoir ouvrir d'autres villes, permettre à d'autres villes de se lancer, et pourquoi pas demain à l'échelle européenne.
1: Alors Elsa, et pour finir, quel rôle l'Europe pourrait-elle jouer pour soutenir par exemple financièrement des projets comme Nantes en compagnie?
2: Alors, l'Union européenne a ses propres mannes financières. Il y a des outils comme le Fonds social européen qui peuvent financer des projets sur différentes thématiques, dont, pourquoi pas, la lutte contre l'isolement et le lien intergénérationnel.
1: Merci beaucoup, Elsa Bloch, pour cet échange. Responsable de Nantes en compagnie, elle nous a parlé des liens entre les générations à Nantes, mais aussi en Europe.
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0: Et nous accueillons Marc Tempelmann, le cofondateur de la plateforme d'investissement digital Cashbee, et nous discutons toutes les semaines de finances. Bonjour Marc.
1: Bonjour Laurent.
0: Alors commençons par une nouvelle qui a fait les titres de la semaine dernière. Volkswagen a été exclu de l'Eurostoxx 50, l'indice phare, des 50 plus grandes capitalisations boursières de la zone euro. C'est la première fois en 15 ans que le constructeur allemand sort de cet indice, après Stellantis l'an dernier. Qu'est-ce que cela signifie concrètement, Marc ?
1: Alors d'abord, rappelons le mécanisme. L'Eurostoxx 50 est un indice pondéré par capitalisation boursière. Autrement dit, seules les 50 plus grosses entreprises de la zone euro, selon leur valeur de marché, y figurent. Et Volkswagen, dont l'action a perdu plus du 3/4 de sa valeur depuis les sommets de 2021, ne franchit plus le seuil requis. Son exclusion, effective le 21 septembre 2026, n'est pas un jugement sur les perspectives, mais une application mécanique des règles de l'indice.
0: Alors concrètement, qu'est-ce que cela change pour les investisseurs ?
1: Alors pour les fonds indiciels, les fameux ETF qui répliquent l'Eurostoxx 50, c'est une obligation de vendre Volkswagen et d'acheter les nouveaux entrants, en l'occurrence Nokia et Engie, qui prennent respectivement la place de Volkswagen et de Wolters Kluwer. On parle de plus de 32 milliards de dollars d'actifs sous gestion sur les ETF Eurostoxx 50, ce qui signifie des flux automatiques de plusieurs centaines de millions d'euros le jour de la bascule.
0: Donc une pression mécanique à la baisse sur Volkswagen et à la hausse sur Nokia et Engie ?
1: Exactement. C'est ce qu'on appelle un effet de flux passif. Les gestionnaires de fonds indiciels n'ont pas le choix. Ils doivent ajuster leur portefeuille pour coller à la nouvelle composition de l'indice. Cela peut amplifier les mouvements de cours à court terme, surtout sur des titres comme Volkswagen, déjà sous pression.
0: Marc, au-delà de cet aspect mécanique, qu'est-ce que cette exclusion révèle de plus profond sur l'économie européenne ?
1: Alors c'est là que ça devient intéressant. L'Eurostoxx 50, créé en 1998, est un miroir de l'évolution de notre économie. À son lancement, les télécoms représentaient 17% de l'indice, l'énergie 15% et les assurances 13%. Aujourd'hui, la technologie représente 17% de l'indice, les services financiers 28% et l'industrie un peu plus de 20%.
0: Donc un basculement vers la tech et la finance.
1: Oui, et c'est logique. En 2008, la technologie ne pesait que 1% de l'indice, après la reclassification de Nokia, Philips ou Siemens dans d'autres secteurs. Aujourd'hui, avec la montée en puissance de l'IA et de la connectivité, des entreprises comme ASML, SAP ou maintenant Nokia ont pris le relais.
0: Et du côté des constructeurs automobiles ?
1: C'est l'autre face de la médaille. Avec la sortie de Volkswagen, il ne reste que trois constructeurs dans l'indice. BMW, Mercedes-Benz et Ferrari. Il y a encore 5 ans, cela aurait été inconcevable. Mais la concurrence chinoise, les tarifs douaniers, la transition électrique et les coûts de restructuration pèsent lourdement sur les constructeurs traditionnels. Stellantis est sorti l'année dernière, Volkswagen cette année. Le secteur automobile européen perd du terrain dans les indices de référence.
0: Donc l'Eurostoxx 50 raconte l'histoire d'une Europe qui se transforme.
1: Tout à fait. En 1998, l'indice était dominé par les télécoms, l'énergie et les assurances. Aujourd'hui, ce sont la finance et la technologie qui tirent la performance.
0: Et le luxe dans tout ça ?
1: Ah, le luxe, c'est la particularité européenne. L'Eurostoxx 50 est le seul grand indice mondial à compter autant de champions du luxe. LVMH, Hermès, Kering, Richemont et maintenant Ferrari qui a rejoint l'indice en 2021. Ensemble, ces entreprises représentent près de 10 à 12% de la capitalisation totale de l'indice. Un poids sans équivalent dans le S&P 500 américain ou le Nikkei japonais. C'est le reflet d'un avantage comparatif européen, la capacité à créer de la valeur à partir du patrimoine culturel, du savoir-faire artisanal et du branding. Là où les États-Unis sont les champions de la tech, l'Europe exporte du rêve et de l'excellence.
0: Très bien, et pour l'investisseur particulier, quelles leçons tirer de tout cela ?
1: Deux choses. D'abord, un indice n'est pas statique, il évolue avec l'économie. Investir sur l'Eurostoxx 50, c'est parier sur la capacité de l'Europe à se réinventer, avec une exposition croissante à la tech et à l'industrie de pointe. Ensuite, les exclusions et inclusions mécaniques créent des opportunités et des risques à court terme, mais c'est la tendance de fond qui compte. Volkswagen sort, Nokia et Engie entrent. C'est le reflet d'une économie qui se digitalise et qui se décarbonise.
0: Merci Marc Tempelmann.
1: À très bientôt. 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

0: Bonjour Marie Crapta.
1: Bonjour Laurence.
0: Aujourd'hui, nous allons revenir avec vous sur la situation de l'industrie automobile en Allemagne. Pour commencer, pouvez-vous nous dresser un état des lieux de l'industrie automobile allemande ?
1: L'industrie automobile allemande est en difficulté. Pour Oliver Blume, le PDG de Volkswagen, la situation est plus que critique.

0: Depuis 2019, 140 000 postes ont été supprimés. À titre de comparaison, au total, ce sont environ 700 000 emplois directs que compte cette industrie. Volkswagen, le plus grand constructeur d'automobiles en Europe, a annoncé 100 000 suppressions d'emplois dans les années à venir. BMW a annoncé 8 000 suppressions d'emplois. La situation n'est guère meilleure chez Mercedes, même si l'entreprise, dont le siège se situe à Stuttgart, n'annonce pas de chiffres.
1: Marie Krapta, en quoi la situation dans l'industrie automobile allemande reflète-t-elle une situation économique fragile en Allemagne ?
0: Selon Peter Leibinger, président de la Fédération représentant les intérêts industriels, le BDI, l'économie allemande fait face à un déclin structurel. Le secteur automobile est un important pourvoyeur d'emplois, de recettes fiscales et d'innovations technologiques en Allemagne et en Europe. Outre l'emploi direct généré par l'industrie automobile, elle en crée également de manière indirecte dans d'autres secteurs industriels. Il faut bien comprendre la fierté que représente l'automobile pour l'Allemagne. C'est le symbole de la réussite économique et sociale de l'Allemagne de l'après-Deuxième Guerre mondiale. Mmh. Travailler chez Volkswagen garantissait aux ouvriers un travail à vie et un salaire élevé. Ce n'est plus le cas aujourd'hui et le tissu industriel en Allemagne est en train de changer. D'ores et déjà, des fournisseurs de l'industrie automobile se reconvertissent en partie dans l'industrie spatiale, la robotique ou la défense.
1: Et quel impact politique cette crise a-t-elle ?
0: Les récentes élections régionales en Saxe-Anhalt et en Mecklembourg-Poméranie-Occidentale ont rappelé le clivage Est-Ouest existant toujours en Allemagne malgré la réunification. Prenons l'exemple de la ville de Zwickau pour illustrer comment l'industrie automobile est instrumentalisée politiquement. L'usine Volkswagen de Zwickau, qui se voulait le symbole du renouveau de l'industrie à l'Est, reconvertie à l'électrique grâce à un chèque d'1,2 milliard d'euros et inaugurée en présence de la chancelière Angela Merkel il y a quelques années, devient aujourd'hui un fardeau pour le groupe. Elle risque d'être fermée. Pourtant, Zwickau est un bastion de l'automobile et peut se targuer d'une tradition de plus de 120 ans dans l'automobile. C'est de ces contradictions que profite l'Alternative für Deutschland, AfD, le parti d'extrême droite, particulièrement puissant dans les anciens Länder de l'Est. Le parti est critique par rapport aux dirigeants de Volkswagen et considère que l'électrification des gammes est précipitée et dépourvue de réelles stratégies. Il présente les usines à l'Est du pays comme sacrifiables par le groupe dont le siège se trouve à l'Ouest. En outre, l'intérêt croissant de l'industrie de la défense pour la reprise d'usines automobiles en Allemagne, vu avec scepticisme dans un pays dont l'identité post-Deuxième Guerre mondiale s'est construite en opposition à son passé militariste, est un autre aspect sur lequel l'AfD peut capitaliser.
1: Et Marie Krapta, quelles sont les raisons de cette crise ?
0: Les raisons de la crise sont la concurrence chinoise, une difficile transition vers le véhicule électrique et les droits de douanes américains qui fragilisent le modèle économique des constructeurs. Les constructeurs allemands ont longtemps misé sur le véhicule thermique. Or, c'est de plus en plus le véhicule électrique qui s'impose, notamment sur le plus grand marché de l'automobile au monde, la Chine. La Chine exporte ses voitures en Europe, dans un contexte de demande intérieure faible dans l'empire du milieu. De plus, les constructeurs chinois ont pris de l'avance sur leurs concurrents en termes de mobilité électrique et ils ont accès à bon nombre de minéraux critiques nécessaires pour les batteries des véhicules électriques. Concernant les États-Unis, la politique de Donald Trump incite les constructeurs automobiles allemands à s'établir encore davantage aux États-Unis, quitte à délaisser la base industrielle en Allemagne.
1: Et quelles solutions sont envisagées pour remédier à la situation ?
0: Le principal défi de l'industrie automobile allemande est la Chine. Quelques chiffres pour étayer ces propos. La Chine a dépassé l'Allemagne en termes de véhicules exportés en 2022. En 2020, la Chine exportait 900 000 voitures. En 2025, elle en exporte 7 millions. L'ascension de la Chine est vertigineuse. Précédemment opposée aux droits compensateurs contre des constructeurs de véhicules électriques chinois, l'Allemagne infléchit aujourd'hui sa position. Certaines voix, comme celle du PDG de Volkswagen, réclament une concurrence plus juste. C'est aussi le cas du chancelier Friedrich Merz, considérant les importations en provenance de Chine fortement subventionnées comme l'une des causes de la crise de l'industrie automobile allemande. Des discussions sur une politique industrielle favorisant la production en Europe ont été initiées dans les cénacles bruxellois. Il en va de même pour le renforcement des mécanismes de défense de l'Union européenne contre des pratiques déloyales, car face à la concurrence chinoise, l'Union européenne doit faire front commun. On devrait en savoir plus sur les instruments envisagés à l'échelle européenne pour protéger l'économie de l'Union européenne au prochain Conseil européen du mois d'octobre.
1: Merci Marie Krapta.
0: Merci.

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1: Après l'invasion de grande échelle de l'Ukraine par la Russie en 2022, l'Union européenne a rapidement montré son soutien au peuple ukrainien. C'est notamment pour préserver le patrimoine culturel de ce pays riche en histoire que Bruxelles s'est engagée. Mais au niveau local aussi, les initiatives se multiplient pour venir en aide à l'Ukraine et notamment pour faire perdurer sa langue et sa culture. Nous sommes justement allés à la rencontre d'Anastasia Shulkova, présidente de l'association Toloka à Nantes, qui a justement cet objectif.
2: Toloka, centre socioculturel franco-ukrainien, a été créé en novembre 2023 par les Ukrainiens et Français. Et nous, les Ukrainiens qui étaient déjà en France, on a essayé d'être unis, aussi aider les gens qui viennent. Et avec le soutien de notre ami français, on a décidé de créer l'association pour tenir notre mission. On trouve que ça, c'est aussi important de laisser les possibilités de rester connectés avec l'Ukraine.
1: Et au fil du temps, l'association s'est également créé une bibliothèque de plus de 1500 livres que nous présente sa présidente, Olga Mazara.
2: C'est bibliothèque volontaire, donc tout peut participer à ça pour donner comme cadeau le livre. C'est représentation de goût ukrainien à lecture, vraiment. Et c'est très important pour nous parce que plus de livres ici, c'est cadeau de notre lecture, mais aussi d'autres associations comme Trésor.
1: De manière hebdomadaire, Toloka dispense également des cours de langue ukrainienne qui ont déjà séduit plusieurs Français, dont notamment Claude Risp.
3: Juste, j'ai eu un besoin de mieux comprendre, et comme par les réseaux sociaux, je voyais souvent beaucoup de choses écrites en ukrainien, j'étais un peu frustré de ne pas lire les caractères. Au début, je n'avais pas de projet d'apprendre la langue, mais c'est venu de fil en aiguille. Alors c'est sûr, c'est aussi un geste de solidarité, mais c'était vraiment d'intérêt pour mieux comprendre.
2: Donc, dans ces moments-là,
4: tu dis belge, vichidni,
2: tu prends les jours des...
3: Si des gens ont envie de faire un petit quelque chose, je pense que c'est comme la dynastie, de s'intéresser à la culture ukrainienne qui est souvent trop mal connue et un petit peu avec une vision des a priori un peu péjoratif.
1: Le 23 septembre, l'UNESCO a recensé plus de 550 sites culturels endommagés au cours des 4 années de guerre. Encore en août dernier, ce sont près de 12 millions de livres qui ont été brûlés dans des attaques ciblant spécifiquement les maisons d'édition et les imprimeries. Ainsi, même si des initiatives comme celle de Toloka afin de faire perdurer le patrimoine immatériel ukrainien continuent à voir le jour, les dégâts de cette guerre sur la culture ukrainienne sont irréparables.
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3: Bonjour à toutes et à tous, on commence ce journal en Grèce où l'ambassadrice des États-Unis Kimberly Guilfoyle, ancienne présentatrice de la chaîne Fox News, est au cœur d'une enquête du Wall Street Journal.
4: Oui, bonjour Mathilde, le quotidien américain raconte une scène survenue en mars lors d'un dîner à Athènes. L'ambassadrice se serait disputée devant les autres invités avec le ministre grec de l'énergie, Stavros Papastravou. Elle aurait évoqué la chute prochaine du gouvernement roumain avant de lancer « Nous pouvons faire ça dans n'importe quel pays, nous pouvons le faire ici ». Le ministre, lui, aurait rétorqué que les États-Unis ne pouvaient pas remplacer un gouvernement élu par le peuple. L'avocat de l'ambassadrice conteste cette version des faits, mais la polémique ne retombe pas.
3: En Roumanie, les réactions se multiplient.
4: Oui, car en mai, quelques semaines après ce dîner, le gouvernement roumain est bel et bien tombé. Les sociaux-démocrates du PSD ont quitté la coalition au pouvoir. Ils ont ensuite voté avec le parti d'extrême droite AUR pour renverser le Premier ministre Ilie Boloyan. Les critiques visent donc les responsables de partis qui ont fait tomber le gouvernement. Un député de l'opposition centriste roumaine a porté plainte contre trois d'entre eux. Il les accuse d'avoir négocié avec une puissance étrangère la soumission et la déstabilisation économique de la Roumanie.
3: Derrière l'affaire, un enjeu gazier.
4: Depuis son arrivée à Athènes, l'ambassadrice défend un projet de gazoduc, le corridor vertical. Il doit faire remonter du gaz naturel liquéfié américain depuis la Grèce vers la Bulgarie, la Roumanie, puis l'Europe centrale et l'Ukraine. La diplomate aurait fait pression sur plusieurs dirigeants de la région pour qu'ils achètent ce gaz, mais le premier ministre roumain de l'époque s'était montré réticent.
3: Et cette affaire est loin d'être isolée.
4: Oui, depuis le retour de Donald Trump, Washington s'immisce de plus en plus ouvertement dans la politique européenne. En février 2025, à Munich, le vice-président Evans critiquait déjà l'annulation de la présidentielle roumaine. Il avait ensuite rencontré Alice Weidel, la chef de l'AFD, le parti d'extrême droite allemand. Et trois mois plus tard, l'Allemagne classait ce parti comme extrémiste. Le chef de la diplomatie américaine, Marco Rubio, a alors annoncé une tyrannie déguisée.
3: Et en France ?
4: L'ambassadeur américain, Charles Kouchner, a été convoqué deux fois au Quai d'Orsay pour ingérence. La première fois, c'était en août 2025. Il avait écrit à Emmanuel Macron pour l'accuser de ne pas lutter assez contre l'antisémitisme. Paris avait rappelé qu'un ambassadeur n'a pas à se mêler des affaires intérieures du pays où il est en poste. La seconde fois, en février, son ambassade avait relayé des commentaires de Washington sur la mort du militant d'extrême droite Quentin Derenque. L'ambassadeur ne s'est pas présenté à ces deux convocations et Paris a fini par limiter l'accès de ses ministres aux diplomates américains. Et Washington l'assume dans sa stratégie de sécurité nationale publiée en décembre. La Maison-Blanche dit vouloir cultiver la résistance à la trajectoire actuelle de l'Europe au sein même des pays européens.
3: Et on poursuit ce journal à Bruxelles où les ministres européens de la Défense et des Affaires étrangères se sont réunis pour lancer les discussions sur une riposte collective face à la multiplication des attaques hybrides sur le sol européen.
4: Jusqu'ici, la réponse aux attaques hybrides repose largement sur les capacités nationales et sur la coopération avec l'OTAN. L'Union européenne entend désormais mieux coordonner les instruments dont elle dispose. La riposte commune se fera par le biais d'un protocole d'urgence, un mécanisme qui permettrait aux États membres de coordonner rapidement leurs réponses lorsqu'ils sont confrontés à une attaque hybride.
3: Le projet s'articule autour de plusieurs enjeux majeurs.
4: Oui, ce protocole doit permettre aux États membres de mobiliser plus rapidement plusieurs outils déjà à leur disposition, les sanctions économiques, le gel des avoirs, les restrictions de visa, l'expulsion coordonnée de diplomates ou encore la désignation publique des responsables d'une attaque. Mais les discussions ne font que commencer.
3: Cette réunion intervient dans un contexte de fortes tensions avec Moscou.
4: Quelques jours plus tôt, le 25 septembre, le média russe RIA Novosti avait brièvement publié une tribune évoquant une possible opération militaire contre la Lituanie, une publication qui a alimenté les inquiétudes dans la région, bien qu'elle ne constitue pas en elle-même une annonce officielle du Kremlin.
3: Lors de la réunion, le ministre ukrainien de la Défense est intervenu en visioconférence, notamment pour demander un renforcement du soutien à Kiev en termes de défense aérienne.
4: Oui, à l'issue de la réunion, aucun nouvel engagement n'a été annoncé concernant la livraison de missiles intercepteurs américains Patriot à l'Ukraine. Certains États membres, comme l'Espagne et la Grèce, restent réticents à fournir à l'Ukraine les missiles dont ils disposent, d'autant plus que l'accord de Washington est obligatoire pour revendre ce type de matériel militaire.
3: On termine ce journal en Espagne où des mesures concernant le logement ont été prises après plusieurs jours de contestation sociale.
4: Alors que la colère contre les expulsions et la hausse des loyers monte en Espagne, des militants pour le logement ont occupé un bureau du gouvernement à Madrid en organisant un sit-in. Ils ont réclamé la mise en place d'un cadre officiel de négociation avec les autorités afin de discuter des cas d'expulsion, des dettes et des situations de logement contestées. Ces protestations ont notamment été déclenchées par l'expulsion la semaine dernière de Marie Carmen, une femme de 87 ans, de son domicile madrilène après le rachat de celui-ci par une société immobilière.
3: Sous pression, le gouvernement de coalition de Pedro Sanchez est parvenu à un accord.
4: Oui, l'exécutif espagnol a annoncé ce mardi deux mesures pour répondre à la crise du logement, prolonger jusqu'en 2030 la protection contre les expulsions des locataires vulnérables et permettre la prorogation automatique de certains contrats de location jusqu'en 2028.
3: Ces deux décrets-lois doivent désormais être soumis au Congrès des députés.
4: Ces deux mesures annoncées sur X par la ministre de la Santé, Monica Garcia Gomez, à l'issue des négociations au sein de la coalition gouvernementale, font partie de deux textes présentés par l'exécutif et qui doivent encore être votés au Parlement, où le gouvernement du socialiste Pedro Sanchez n'a pas de majorité.
3: Merci Thomas.
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7: À LM, près de Lille, deux fois par mois, vous pouvez apporter vos objets cassés ou dysfonctionnels au Repair Café. Aspirateur qui n'aspire plus, cafetière capricieuse, bouilloire qui fuit. Une dizaine de réparateurs bénévoles vous proposent de vous aider à réparer vos objets. Le Repair Café d'LM est une idée d'Aude et de son mari, Patrick.
8: Ça fait longtemps qu'on a une conscience écologique et qu'on trouve dommage que les gens jettent ce qui pourrait être réparé. Et comme mon mari est très bon bricoleur, il avait envie de pouvoir participer à la réduction des déchets et il a eu envie de pouvoir réparer les objets apportés par les autres, connaissant l'existence des Repair Cafés dans d'autres villes. Ce qu'on essaie d'expliquer, c'est que c'est pas toujours très compliqué de réparer des appareils, et avant de les jeter, on incite les gens à essayer déjà eux-mêmes de le réparer, et sinon de trouver un Repair Café qui les aidera à réparer.
7: Dans ce Repair Café, il y a aussi tout un aspect pédagogique.
8: On demande aux personnes qui viennent réparer de réparer avec les réparateurs. Ils n'aident pas forcément beaucoup, mais il faut qu'ils soient présents, ils aident à dévisser, ils voient un petit peu comment on répare. Et le but aussi, c'est de faire en sorte qu'ils osent une autre fois faire une réparation eux-mêmes.
7: Et si vous allez au Repair Café d'LM, vous êtes pratiquement sûr de repartir avec un objet comme neuf.
8: Alors, notre taux de réparation, il est d'environ 80%. J'ai plus le chiffre exact, donc c'est quand même assez important. Les réparations peuvent durer entre 10 et 10 minutes et 2 heures. On ne sait jamais à l'avance, en fait. Quand il faut tout démonter, tout remonter, on arrive vite à 2 heures.
7: Ce samedi matin, Stéphanie fait réparer son grille-pain et c'est Patrick qui s'en charge.
9: On essaie déjà de l'ouvrir pour pouvoir voir à l'intérieur quelle est la panne qui est présente là. Donc a priori, il ne grille plus. Donc on fait des suppositions, mais il faut qu'on visualise le problème et ensuite on essaie de réparer si c'est réparé.
7: Ce grille-pain a de bonnes chances de ressortir du Repair Café en bon état de marche, mais malgré les 80% de taux de réparation, ce n'est pas toujours le cas.
9: Plus ça va, plus le taux de réparation baisse, puisqu'en fait on a de plus en plus d'appareils, on a un peu moins de temps pour s'en occuper. Puis aussi les gens savent qu'on sait réparer, donc ils viennent avec des pannes plus compliquées. Puis bon, je pense que les gens sont un peu plus formés, ils viennent moins avec des aspirateurs qui sont juste plein de poussière, quoi.
7: Réparer au lieu de remplacer, c'est aussi ce que souhaite le Parlement européen, qui a adopté le mois dernier de nouvelles mesures visant à renforcer le droit à la réparation pour promouvoir une consommation durable, sachant que chaque année, les consommateurs européens perdent en moyenne 12 milliards d'euros en choisissant de remplacer plutôt que de réparer.
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10: Bonjour Lyudmila Tsaoutiva.
5: Bonjour Laurent.
10: L'Ukraine subit toujours des attaques russes contre ses infrastructures civiles. Mais dans la région du Donetsk, son armée mène l'offensive depuis plusieurs semaines. Dimanche, Volodymyr Zelensky a annoncé 10 660 soldats russes tués ou blessés en une semaine sur l'ensemble du front. Quels sont les résultats concrets de cette offensive, Lyudmila ?
5: Alors, le président ukrainien fait référence à plusieurs actions offensives qui se déroulent en ce moment sur plusieurs axes dans le Donbass. L'opération sur laquelle on a le plus d'informations, car bien sûr les actions de l'armée ukrainienne se mènent dans le secret, c'est celle opérée par le 3e corps d'armée sur l'axe de Liman. Le 15 septembre dernier, le 3e corps d'armée a annoncé une opération offensive dite Vivaldi. Cette opération se tient là où l'armée russe ne cesse de pousser depuis 4 ans pour prendre des positions de défense stratégique ukrainienne et ouvrir la voie pour l'occupation de toute la région de Donetsk. Plus concrètement, il s'agit des combats sur l'axe des villes forteresses comme Sloviansk et Kramatorsk, les nœuds logistiques majeurs qui permettent de tenir le front à l'est. C'est d'ailleurs ces villes-là que les Russes veulent obtenir dans le cadre des négociations de paix et qu'ils n'arrivent pas à prendre depuis 2014, le début de la guerre dans le Donbass. Les résultats de cette opération Vivaldi et la reprise sous contrôle ukrainien du 125 km² du territoire ukrainien, peu de pertes dans les rangs des militaires ukrainiens et l'utilisation massive des drones d'artillerie pour déloger l'ennemi. L'opération, d'ailleurs, n'est pas encore terminée.
10: Vivaldi, comme le compositeur italien, pourquoi ce nom ?
5: Oui, tout à fait, Laurent. L'opération fait référence directe à 4 saisons de Vivaldi. Et selon le commandant du 3e corps armé, Andriy Beletsky, on rentre dans la saison 3, l'automne. Alors ça, c'est aligné avec la saison actuelle. Dans la première saison, les forces armées ukrainiennes, plusieurs unités d'ailleurs ont participé à cette opération, ils ont réussi à libérer 85 km², puis dans la deuxième, encore 40 km², avec des pertes ennemies totales autour de 3000 militaires russes. Lors de l'opération, l'artillerie et les drones ukrainiens ont frappé les postes de commandement de l'armée russe, les nœuds de communication et de logistique, les points de passage et les réserves. Cela a permis notamment de couper une panse russe, c'est-à-dire une avancée de l'armée russe dans le nord envers la ville de Sloviansk. L'opération a commencé il y a plusieurs mois, au printemps. Encore une fois, la référence à l'œuvre de Vivaldi qui commence aussi par le printemps. Mais c'est tenu dans le secret jusqu'à ce que les derniers résultats ont été annoncés publiquement mi-septembre.
10: Comment expliquer ces avancées ukrainiennes et connaît-on les pertes côté ukrainien ?
5: Alors, il y a quelques éléments clés pour expliquer ce succès. D'abord, c'est la robotisation de l'offensive, c'est-à-dire l'utilisation massive des drones et des moyens d'artillerie dans l'assaut avant l'emploi des troupes de l'infanterie. Les militaires de la 66e brigade, il y a 2 bataillons mécanisés dans cette brigade-là, ils ont témoigné de l'efficacité de cette approche. Pas un seul blessé côté ukrainien lors de l'assaut, alors que côté russe, on a autour d'une trentaine de blessés et de morts. Un deuxième élément de compréhension, c'est la réorganisation en interne au sein du commandement ukrainien. Cela a permis notamment à nommer des commandants capables de prendre des décisions, former des nouvelles équipes, reconstituer les unités, mettre en place un système de surveillance et de frappe, constituer des stocks de munitions, des drones et d'autres ressources, comprendre l'adversaire et planifier la prochaine étape d'action avant même que la précédente ne soit achevée. Alors l'opération Vivaldi est le fruit de l'expérience amère de la guerre, mais qui met au centre la préservation de la vie d'un soldat ukrainien. Et ça, c'est tout à fait le contraire du procédé russe.
10: Merci Lyudmila Taotiva.
5: Merci Laurent.
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3: Aujourd'hui, nous recevons Coralie van Kerkhoven. Bonjour.
4: Bonjour.
3: En Saxe-Anhalt, en Allemagne, l'AfD, parti d'extrême droite, a remporté les élections régionales le 6 septembre dernier. Le parti annonce un virage à 180 degrés en matière de politique mémorielle. Et cela va passer notamment par une réforme des programmes d'histoire sur la place consacrée au régime nazi. C'est donc dans ce contexte que la mise en valeur de la mémoire de la Shoah est aujourd'hui essentielle. Coralie van Kerkhoven, vous avez publié en mars dernier La bonbonnière d'Evakoski. Est-ce que vous pouvez nous raconter en quelques phrases l'histoire de ce livre, de quoi parle-t-il?
4: Oui, certainement. Donc, je suis partie d'un secret de famille. Donc, puisque ma grand-mère, Simone, pour des raisons personnelles et familiales, n'a pas pu cacher, n'a pas osé cacher ses patrons juifs qui ont été donc déportés à Auschwitz. Donc, à partir de deux noms que je connaissais, donc Johanna Goldberg et Victor Wadowski, je suis remontée à la recherche de ceux-ci. Alors, le titre du roman s'appelle La bonbonnière des Wadowski, parce qu'avant d'être cachés, ils ont confié une bonbonnière à ma grand-mère au cas où ils reviendraient de leur voyage, si je puis dire. Ils sont jamais revenus et nous avons gardé la bonbonnière. Et donc, toutes mes recherches ont d'abord été dans les dossiers d'archives, et puis j'ai retracé tout l'arbre généalogique de ces deux familles pour aller un peu partout en Europe, virtuellement, bien sûr, par Internet, et retracer donc toutes les lettres qui auraient pu, parce que c'est un roman, qui auraient pu s'échanger entre ces différents membres de la famille.
3: Et est-ce que vous avez rencontré des difficultés à reconstituer leur histoire, peut-être avec un manque d'archives, ou alors des difficultés à relier les éléments entre eux?
4: Alors, oui et non, parce que le plus terrible, c'est que Victor Wadowski, qui est arrivé de Pologne, de Łódź, à partir du moment où un étranger arrivait sur le territoire belge, et ça dès le début du XXe siècle, il était fiché à la police des étrangers qui suivait tout son parcours, ses déménagements, ses différents lieux de domiciliation, des enquêtes sur les mœurs. Donc c'est assez terrible parce qu'en fait, il n'y avait pas moyen d'être caché puisque dès le départ, il avait un dossier. Et donc le dossier, il est dans les archives de la Seconde Guerre mondiale, dans les archives des victimes de guerre, et on peut déjà retracer une vie administrative. De même, quand Johanna Goldberg est arrivée, on a pu retrouver aussi. Et puis, ce qui se passe aussi, c'est que les bourreaux nazis ont été, c'était des sacrés administratifs. Donc, pour les membres de la famille, oui, j'ai trouvé des petites traces, parce que par exemple, la mère de Johanna a été dans ce qu'on appelle une Judenhaus. Donc j'ai pu trouver son numéro de déportation, les listes, etc. Maintenant, ça reste, c'est pas parce qu'il y a des chiffres, c'est pas parce qu'il y a des noms sur des dossiers qu'il y a un récit. Et ça, c'était l'enjeu de ce roman, c'est de faire de ces anonymes un récit à travers des lettres.
3: Et pourquoi vous avez choisi de raconter l'histoire de cette famille en particulier? Vous avez notamment parlé de votre grand-mère. En quoi c'était important pour vous de raconter l'histoire d'une autre famille?
4: Parce que de eux, il ne reste qu'une bonbonnière, tout simplement, et que l'histoire doit se poser aussi du côté des vaincus, des anonymes, de ceux qui sont oubliés, de ceux qu'on n'a pas voulu voir. Alors l'histoire est souvent, c'est vrai que l'histoire est écrite par les vainqueurs, mais une histoire des vaincus et des vies oubliées était nécessaire. Alors j'ai pris cette famille-là parce que l'occasion était donnée.
3: Merci Coralie van Kerkhoven. Pour rappel, vous avez publié votre livre La bonbonnière d'Evakoski en mars dernier.
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5: Contrairement à ce que pensent les Russes, leur président n'est peut-être pas l'homme le plus riche du monde. Il a des concurrents, mais sa fortune est évidemment considérable car depuis 27 ans qu'il est aux commandes d'un pays gorgé de gaz et de pétrole, il a eu tout loisir de profiter de la kleptocratie qu'il a mise en place. Investi dans des cascades de sociétés, cet argent n'est pas aisément traçable, mais les services secrets y ont travaillé, ils sont payés pour cela. Beaucoup de gouvernements ont donc d'épais dossiers sur les avoirs de Vladimir Poutine, ses placements et les entreprises qu'il contrôle, et rien n'empêcherait de lui faire savoir que ces informations pourraient être publiées. Ce serait l'un des moyens de lui donner à réfléchir avant qu'il ne se lance dans l'escalade à laquelle le pousse l'essoufflement de son économie, l'échec de ses troupes dans le Donbass et la fenêtre d'opportunité qui s'ouvre à lui aux États-Unis comme en Europe. Non seulement le maître du Kremlin a un besoin vital de marquer des points pour des raisons de politique intérieure, mais il croit que les élections américaines de mi-mandat, la confusion que les succès de l'AFD créent en Allemagne et la campagne présidentielle dans laquelle est entrée la France, lui en offrent la possibilité. Il a déjà entrepris d'intensifier le bombardement des villes et infrastructures ukrainiennes, il multiplie les provocations sur le territoire de l'Union et les services de renseignement rapportent unanimement qu'il va tenter d'ouvrir un second front au nord et s'apprête surtout à organiser un coup de main dans un pays membre ou proche de l'Union européenne et de l'OTAN. Son objectif est clair, il veut mettre les Européens au défi d'accroître leur soutien financier et militaire à l'Ukraine, leur donner à voir dans le même temps que la protection américaine ne leur est décidément plus assurée et semer de cette manière la peur dans chacun des 27 États de l'Union afin de les diviser de l'intérieur. Les plans de Vladimir Poutine se tiennent, mais une fois de plus, il sous-estime les Européens. Il oublie que l'invasion de l'Ukraine avait amené la Finlande et la Suède à rejoindre les rangs de l'OTAN, qu'elle avait conduit l'ensemble de l'Union à augmenter ses dépenses militaires et que les Européens avaient su empêcher Donald Trump de s'entendre avec lui sur le dos des Ukrainiens. Il ne voit pas que loin de s'assurer la reddition de l'Ukraine et la soumission de l'Union, il va affirmer un front commun des 27 face auquel ses armées seront encore plus impuissantes que face à la seule Ukraine. Ce que médite le président russe n'est rien d'autre qu'une pure folie qui exposerait tout le continent à de graves dangers avant que la défaite du Kremlin ne s'avère. Le face-à-face qui menace et tous les dérapages qu'il comporterait, on doit donc les éviter à tout prix. On ne peut pas laisser Vladimir Poutine jouer avec le feu. Contrairement à ce que fait Mme Le Pen, on ne doit surtout pas nourrir ses illusions en lui laissant espérer que les extrêmes droites ferment le robinet de l'aide à l'Ukraine. Il ne faut pas entretenir l'absurde crainte d'une guerre nucléaire, mais montrer une absolue détermination à relever le gant, laisser voir la manière dont nous sommes prêts à défendre les frontières orientales de l'Union et face à des provocations qui s'aggravent, rendre œil pour œil, dent pour dent. Nous ne devrions plus hésiter à dévoiler ce que nous savons de la corruption de Vladimir Poutine. Sans plus attendre, nous devrions créer une radio commune, la voix de l'Europe, pour tendre la main aux Russes par-dessus la tête de leurs dirigeants. Nous devrions avant tout montrer que nous pouvons nous aussi couper les réseaux de communication de grandes banques et administrations, perturber Internet ou pirater une chaîne de télévision. Ce que les services russes savent faire, les nôtres le savent aussi.
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3: Bonjour à toutes et à tous, on commence ce journal en Grèce où l'ambassadrice des États-Unis Kimberly Guilfoyle, ancienne présentatrice de la chaîne Fox News, est au cœur d'une enquête du Wall Street Journal.
4: Oui, bonjour Mathilde, le quotidien américain raconte une scène survenue en mars lors d'un dîner à Athènes. L'ambassadrice se serait disputée devant les autres invités avec le ministre grec de l'énergie, Stavros Papastravou. Elle aurait évoqué la chute prochaine du gouvernement roumain avant de lancer « Nous pouvons faire ça dans n'importe quel pays, nous pouvons le faire ici ». Le ministre, lui, aurait rétorqué que les États-Unis ne pouvaient pas remplacer un gouvernement élu par le peuple. L'avocat de l'ambassadrice conteste cette version des faits, mais la polémique ne retombe pas.
3: En Roumanie, les réactions se multiplient.
4: Oui, car en mai, quelques semaines après ce dîner, le gouvernement roumain est bel et bien tombé. Les sociaux-démocrates du PSD ont quitté la coalition au pouvoir. Ils ont ensuite voté avec le parti d'extrême droite AUR pour renverser le premier ministre Ili Boloyan. Les critiques visent donc les responsables de partis qui ont fait tomber le gouvernement. Un député de l'opposition centriste roumaine a porté plainte contre trois d'entre eux. Il les accuse d'avoir négocié avec une puissance étrangère la soumission et la déstabilisation économique de la Roumanie.
3: Derrière l'affaire, un enjeu gazier.
4: Depuis son arrivée à Athènes, l'ambassadrice défend un projet de gazoduc, le corridor vertical. Il doit faire remonter du gaz naturel liquéfié américain depuis la Grèce vers la Bulgarie, la Roumanie, puis l'Europe centrale et l'Ukraine. La diplomate aurait fait pression sur plusieurs dirigeants de la région pour qu'ils achètent ce gaz, mais le premier ministre roumain de l'époque s'était montré réticent.
3: Et cette affaire est loin d'être isolée.
4: Oui, depuis le retour de Donald Trump, Washington s'immisce de plus en plus ouvertement dans la politique européenne. En février 2025, à Munich, le vice-président J.D. Vance critiquait déjà l'annulation de la présidentielle roumaine. Il avait ensuite rencontré Alice Weidel, la chef de l'AFD, le parti d'extrême droite allemand. Et trois mois plus tard, l'Allemagne classait ce parti comme extrémiste. Le chef de la diplomatie américaine, Marco Rubio, a alors annoncé une tyrannie déguisée.
3: Et en France ?
4: L'ambassadeur américain, Charles Kouchner, a été convoqué deux fois au Quai d'Orsay pour ingérence. La première fois, c'était en août 2025. Il avait écrit à Emmanuel Macron pour l'accuser de ne pas lutter assez contre l'antisémitisme. Paris avait rappelé qu'un ambassadeur n'a pas à se mêler des affaires intérieures du pays où il est en poste. La seconde fois, en février, son ambassade avait relié des commentaires de Washington sur la mort du militant d'extrême droite Quentin Durank. L'ambassadeur ne s'est pas présenté à ces deux convocations et Paris a fini par limiter l'accès de ses ministres aux diplomates américains. Et Washington l'assume dans sa stratégie de sécurité nationale publiée en décembre. La Maison-Blanche dit vouloir cultiver la résistance à la trajectoire actuelle de l'Europe au sein même des pays européens.
3: Et on poursuit ce journal à Bruxelles où les ministres européens de la Défense et des Affaires étrangères se sont réunis pour lancer les discussions sur une riposte collective face à la multiplication des attaques hybrides sur le sol européen.
4: Jusqu'ici, la réponse aux attaques hybrides repose largement sur les capacités nationales et sur la coopération avec l'OTAN. L'Union européenne entend désormais mieux coordonner les instruments dont elle dispose. La riposte commune se fera par le biais d'un protocole d'urgence, un mécanisme qui permettrait aux États membres de coordonner rapidement leurs réponses lorsqu'ils sont confrontés à une attaque hybride.
3: Le projet s'articule autour de plusieurs enjeux majeurs.
4: Oui, ce protocole doit permettre aux États membres de mobiliser plus rapidement plusieurs outils déjà à leur disposition. Les sanctions économiques, le gel des avoirs, les restrictions de visa, l'expulsion coordonnée de diplomates ou encore la désignation publique des responsables d'une attaque. Mais les discussions ne font que commencer.
3: Cette réunion intervient dans un contexte de fortes tensions avec Moscou.
4: Quelques jours plus tôt, le 25 septembre, le média russe RIA Novosti avait brièvement publié une tribune évoquant une possible opération militaire contre la Lituanie, une publication qui a alimenté les inquiétudes dans la région, bien qu'elle ne constitue pas en elle-même une annonce officielle du Kremlin.
3: Lors de la réunion, le ministre ukrainien de la Défense est intervenu en visioconférence, notamment pour demander un renforcement du soutien à Kiev en termes de défense aérienne.
4: Oui, à l'issue de la réunion, aucun nouvel engagement n'a été annoncé concernant la livraison de missiles intercepteurs américains Patriot à l'Ukraine. Certains États membres, comme l'Espagne et la Grèce, restent réticents à fournir à l'Ukraine les missiles dont ils disposent, d'autant plus que l'accord de Washington est obligatoire pour revendre ce type de matériel militaire.
3: On termine ce journal en Espagne où des mesures concernant le logement ont été prises après plusieurs jours de contestation sociale.
4: Alors que la colère contre les expulsions et la hausse des loyers monte en Espagne, des militants pour le logement ont occupé un bureau du gouvernement à Madrid en organisant un sit-in. Ils ont réclamé la mise en place d'un cadre officiel de négociation avec les autorités afin de discuter des cas d'expulsion, des dettes et des situations de logement contestées. Ces protestations ont notamment été déclenchées par l'expulsion la semaine dernière de Marie Carmen, une femme de 87 ans, de son domicile domicile madrilène après le rachat de celui-ci par une société immobilière.
3: Sous pression, le gouvernement de coalition de Pedro Sanchez est parvenu à un accord.
4: Oui, l'exécutif espagnol a annoncé ce mardi deux mesures pour répondre à la crise du logement, prolonger jusqu'en 2030 la protection contre les expulsions des locataires vulnérables et permettre la prorogation automatique de certains contrats de location jusqu'en 2028.
3: Ces deux décrets-lois doivent désormais être soumis au Congrès des députés.
4: Ces deux mesures annoncées sur X par la ministre de la Santé, Monica Garcia Gomez, à l'issue des négociations au sein de la coalition gouvernementale, font partie de deux textes présentés par l'exécutif et qui doivent encore être votés au Parlement, où le gouvernement du socialiste Pedro Sanchez n'a pas de majorité.
3: Merci Thomas.
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6: Pour atteindre les secouristes ukrainiens, il faut s'enfoncer dans la forêt

0: transformer en départ de feu et surprendre les habitants comme les soldats du feu. Chaque point chaud doit donc être méthodiquement éteint. Parfois, il faut creuser jusqu'à 1 mètre, voire 1,50 m avant d'atteindre le foyer. Ensuite, il faut vite inonder le point chaud pour éteindre le feu souterrain. Comme ce détachement, 65 autres secouristes ukrainiens travaillent en autonomie sur des zones confiées par les officiers français. Malgré la guerre qui continue de faire rage dans leur pays, venir épauler les pompiers français était une évidence pour l'équipe de secouristes, explique Christina.
1: Quand nous avons entendu que la France avait besoin d'aide, nous sommes venus. La France nous aide, c'est à notre tour d'aider la France.
0: Cette aide ukrainienne, comme l'aide arrivée des quatre coins de la France et de l'Europe, a beaucoup touché les habitants du Porge, comme Joël.
2: Disons que ça fait une sécurité parce qu'il peut y avoir des reprises de feu. Bon, après le feu, il ne peut pas brûler ce qu'il a déjà mangé, en principe, mais enfin, déjà psychologiquement, on ne se sent pas complètement abandonné. Et après, j'ai vu un mouvement de liesse là, de pompiers. Enfin, il y a une cérémonie hier au Porge à 19h. Où tout le monde a versé sa petite larme. Et c'est...
3: Ça vous a fait quelque chose à vous de les voir? Un sentiment de...
2: Mais de reconnaissance.
0: Il y a aussi ceux qui ne s'attendaient pas à un tel déploiement.
4: Ben, en apprenant ça, je trouvais ça à la fois improbable et puis quelque part beau. C'est-à-dire que je pense qu'ils ont beaucoup de travail chez eux aussi, sans faire d'humour.
0: Yann habite au Temple, un petit village à 8 km à l'est du port.
5: Les Ukrainiens feront partie des inconnus aussi, au même titre que les gens qui ont décidé un jour de prendre leur remorque, leur pick-up, pour venir nous aider à éteindre les flammes qui menaçaient nos maisons. Je pense qu'ils ne demanderont rien en retour, ils rentreront chez eux avec le sentiment d'avoir servi à quelque chose. Et nous, on sait, nous les gens d'ici, on sait qu'ils auront servi à quelque chose.
0: Le 16 août, 10 jours après leur arrivée, les pompiers ukrainiens sont retournés dans leur pays à bord de leur quinzaine de camions pour un trajet de 52 heures afin de retrouver l'Ukraine.
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8: Bonjour Iris Serbelot.
9: Bonjour Laurence.
8: Nous nous retrouvons pour un épisode consacré à la Lune, mais cette fois-ci à une base lunaire plus précisément.
9: Et on a souvent évoqué la difficulté d'alunir sur notre satellite et puis des difficultés financières et politiques américaines qui amaigrissent le programme Artemis. Mais il y a un autre casse-tête à prendre en compte qui est très inédit dans l'histoire humaine, c'est celui d'occuper la Lune de manière permanente.
8: Ni le programme Apollo, ni son équivalent soviétique Luna ne cherchaient à construire une base lunaire. Aujourd'hui, c'est le but des Chinois et des Américains. Pourquoi ?
9: Pendant la guerre froide, aller sur la Lune, c'était un enjeu symbolique et de développement de capacités militaires. Mais c'était aussi l'avènement de la puissance du droit international, justement à cause du climat de terreur généré par les bombes atomiques et à hydrogène. Et du coup, l'ONU avait un poids comme forum et régulateur qu'elle n'a plus aujourd'hui. Et si je parle de ça, c'est parce que le traité de l'espace de 1967, on y avait consacré un épisode, interdit l'appropriation par un État d'un objet céleste, et la Lune tout particulièrement.
8: Une base lunaire, c'est une appropriation de la Lune.
9: À plein d'égards, oui. La Chine et les États-Unis sont en pleine compétition pour aller le plus vite sur la Lune, mais aussi dans le but d'établir leur base lunaire au meilleur endroit possible. Et l'enjeu n'est pas seulement scientifique, il n'est pas seulement de construire une hypothétique plateforme de lancement pour de futures explorations martiennes. Leur but, c'est aussi de planter un drapeau sur notre satellite et de s'assurer qu'il y reste planté.
8: C'est une bataille d'ego qui coûte très cher aux contribuables, si ce n'est que ça.
9: Alors, heureusement, c'est quand même un projet plus ambitieux. Mais pour ce qui est de coûter cher, ce n'est pas l'extraction de ressources minières sur la Lune qui va alléger la facture, mais l'autonomisation au maximum de la base lunaire.
8: Iris Serbelot, comment vit-on en autarcie sur notre satellite qui n'offre même pas les avantages de notre planète ?
9: Dans un premier temps, en relevant les défis les plus évidents, donc les radiations cosmiques et du soleil, qui sont un risque majeur, même sans exposition prolongée, à cause de l'absence d'atmosphère. Et qui dit absence d'atmosphère, dit aussi impact de météorites, d'où la surface constellée de cratères de notre satellite. Ensuite, il y a la température, ou plutôt les températures, qui varient d'un extrême à l'autre en fonction du soleil, de l'altitude, mais qui sont complètement inadaptées à l'être humain. Et puis, bien sûr, il y a aussi la gravité, qui est beaucoup plus faible que sur Terre et donc qui expose les explorateurs au même danger que sur l'ISS, donc une perte musculaire et osseuse, des caillots sanguins, etc. Et puis, bien sûr, il n'y a ni eau, ni nourriture, ni oxygène sur la Lune. Et donc, sur ce point, l'expérience des stations spatiales est précieuse, puisque l'on sait faire pousser, par exemple, des plantes dans l'espace.
8: Et quelles sont les solutions choisies pour construire une base dans un

0: environnement aussi hostile.
1: Alors, il faut pour l'instant plus parler de solutions envisagées que choisies. Et les Américains et les Chinois ne prennent pas tout à fait le problème dans le même sens non plus. Donc, sur la question des radiations, des météorites, des variations de température, ce sont les tunnels de lave qui offrent la meilleure protection. Il n'y a plus de lave dedans depuis des millions d'années, hein, mais ils sont un emplacement du coup de choix pour établir une base lunaire. La Chine s'oriente particulièrement dans cette direction et elle a déjà mené des missions sur Terre dans des tubes similaires pour simuler l'exploration et l'extraction de minéraux. Et les rovers U2 chinois qui ont été envoyés à la surface de la Lune ces dernières années ont effectué des relevés topographiques et de composition, qui sont une étape cruciale pour le choix d'un emplacement de base. Et sur la question de l'eau, on sait qu'il y a de la glace d'eau sur la Lune. Et donc, le procédé pour l'extraire, la réchauffer et en séparer les divers éléments pour la rendre potable est encore à l'étude. Mais du coup, la présence d'eau solide sur notre satellite, et particulièrement au pôle Sud, a largement contribué à la perspective de base lunaire et au choix d'où envoyer les rovers en exploration.
0: Ouais, ça ne résout pas tous les défis à relever, cela dit.
1: Non. Rien sur les matériaux pour la construction de la base, des questions se posent entre l'option de tente dépliable en dôme, vraiment le style Quechua version lunaire, et l'option d'utiliser le régolithe lunaire, cette poussière noire qui couvre notre satellite pour fabriquer une base. Et du coup, même en extrayant des ressources sur place, il y aura besoin de ravitaillement depuis la Terre et de rotation des équipes comme sur l'ISS. Et puis, il ne faut pas exclure également la possibilité que des bases lunaires seront installées et que devant la complexité de maintenir une présence, elles seront abandonnées.
0: Merci beaucoup Iris Herbelot.
1: Merci, à la semaine prochaine.
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1: Bonjour, Andrea Marquez Pareiro.
2: Bonjour, Daniel Torres. Dites-moi, est-ce que vous avez déjà rêvé de tout quitter pour aller vivre au milieu de la forêt ?
1: Pas vraiment, non.
2: Eh bien, Henri David Thoreau, lui, en a eu envie et il l'a fait. Et c'est justement le point de départ du nouveau roman graphique de Catherine Meurice, Le clan de Walden, paru le 18 septembre chez Dargaud. Catherine Meurice, c'est la première autrice de bande dessinée élue à l'Académie des Beaux-Arts en 2020. Elle avait déjà signé Les Grands Espaces, un album inspiré de son enfance à la campagne, alors la nature, elle connaît. Dans cette nouvelle BD, nous sommes en 1845 dans le Massachusetts. Thoreau est un jeune philosophe qui ne se reconnaît pas dans cette Amérique esclavagiste et de plus en plus industrielle. Alors il prend ses distances avec la société et s'installe au bord de l'étang de Walden. Il y construit sa cabane, cultive son potager et découvre la forêt guidée par les animaux du coin. Des animaux qui parlent et qui ont toujours un conseil à donner.
1: Une petite vie paisible au fond des bois donc.
2: Eh bien pas pour très longtemps, puisque Thoreau et ses voisins à plumes rencontrent Walden, le fantôme d'une femme autochtone, qui les alerte que les patrons d'une fabrique textile veulent construire un barrage. La forêt risque donc d'être inondée et les animaux risquent de perdre leur habitat.
1: Mais Thoreau, lui, a vraiment existé ?
2: Tout à fait. Le vrai Thoreau a vécu un peu plus de 2 ans au bord de l'étang de Walden, dans une cabine construite de ses propres mains. Il raconte cette expérience dans Walden ou la vie dans les bois, publié en 1854. C'est d'ailleurs pendant ce séjour, en 1846, qu'il passe une nuit en prison, puisqu'il refuse de payer un impôt pour protester contre l'esclavage et la guerre menée par les États-Unis contre le Mexique. De cette nuit naît un texte célèbre que vous connaissez peut-être, La désobéissance civile.
1: Et il n'est pas le seul personnage historique de la BD, Andrea.
2: Non, et c'est d'ailleurs l'un des points forts de la BD, puisqu'elle permet d'en apprendre davantage sur plusieurs figures pionnières des luttes environnementales. Vous croiserez par exemple Ralph Waldo Emerson, philosophe et mentor de Thoreau. Il y a aussi le naturaliste John Muir, futur défenseur de la vallée de Yosemite. Enfin, Catherine Meurice s'offre aussi un bel anachronisme avec Rachel Carson, cette biologiste américaine qui a dénoncé les pesticides en 1962 dans Printemps silencieux. Mais ici, elle devient une chimiste passionnée d'explosifs.
1: Attends, des explosifs ? C'est l'inventeur de la désobéissance civile ?
2: Et oui, et c'est justement un aspect que j'ai beaucoup aimé dans la BD, puisque Catherine Meurice joue constamment avec les contradictions de Thoreau. Il prône la résistance pacifique, mais son clan prépare un plan, disons musclé. Alors jusqu'où aller pour défendre l'environnement ? L'album pose la question sans donner de leçons.
1: Une BD engagée, Andrea, mais avec beaucoup d'humour.
2: Oui, et c'est d'ailleurs ce qui la rend très agréable à lire. Catherine Meurice ne livre ni une biographie de Thoreau, ni un cours d'écologie. Elle détourne tout l'imaginaire de l'Amérique du 19e siècle. Il y a par exemple Buffalo Gill, un propriétaire terrien qui ne peut plus tirer sur les Indiens, alors il se rabat sur les plantes. Et côté dessin, de grandes aquarelles font vivre une forêt luxuriante et des couchers de soleil qui sont souvent déployés sur des doubles pages. Des doubles pages qui donnent vraiment envie de s'arrêter de lire quelques secondes simplement pour profiter du paysage.
1: Nous vous invitons donc à découvrir Le clan des Walden, cette BD de Catherine Meurice, publiée en septembre 2026 aux éditions Dargaud. Merci Andrea Marquez Pareiro.
2: Merci Daniel Torres.
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0: Bonjour Alexandra Fraisse, Célia Zor.
1: Bonjour Laurence Aubron.
0: Alors avec quel mot allons-nous commencer cette saison Alexandra?
1: Je vais moi aussi commencer par une question Laurence. Quel mot nous a léché les pieds par vagues tout l'été jusqu'à ce mois de septembre?
0: Ah, je pense que vous voulez parler des vagues de chaleur.
1: Oui, tout à fait. Et même plus que vagues de chaleur ou pics de chaleur ou coups de chaud, le mot de l'été était sans conteste canicule. À celles et ceux qui auraient tendance à minorer l'événement parce qu'après tout, un été, c'est normal qu'il fasse chaud, on pourra répliquer, pour paraphraser Cyrano, c'est un pic, c'est un cap, c'est une canicule.
0: Et même plusieurs.
1: Oui, et c'est assez nouveau. Jusqu'à présent, on faisait souvent référence à la canicule historique de 2003, en termes de record et de chaleur et de durée. Depuis, nous avons eu des épisodes caniculaires à plusieurs reprises l'été, en 2006, puis ça s'intensifie. 2017, 2018, j'ai vérifié, 2019, 2020, 2022, 2023, 2025, et désormais les canicules, au pluriel, de 2026, dont on a parlé jusqu'au début de ce mois de septembre dans le sud-ouest, définissant ce que l'on appelle désormais un été caniculaire.
0: Et donc un cap a été franchi, Alexandra.
1: Oui, nous avons vécu un été de tous les records. De sécheresse, celui des feux aussi, on a quand même vu apparaître dans l'actualité française le terme « méga-feu », et ce phénomène ne va pas sans l'autre. Mais savez-vous d'où vient le mot « canicule » ?
0: On pourrait penser, Alexandra, à calor, pour la chaleur, mais il paraît que non.
1: Effectivement, vous l'avez peut-être lu ou entendu, les dictionnaires étymologiques nous apprennent que dans son sens premier, « canicule », c'est l'étoile principale de la constellation du Grand Chien, que l'on appelle aussi plus couramment Sirius. Mais c'est son nom latin qui nous intéresse ici. Il s'agit de la constellation du Grand Chien, et en latin, canicula, c'est le diminutif au féminin de canis, le chien. La canicule est donc étymologiquement une petite chienne. C'est par métonymie que ce nom désigne depuis l'Antiquité la période de grande chaleur pendant laquelle cette étoile se lève et se couche précisément avec le soleil. Cette période, c'est normalement sous nos latitudes du 22 juillet au 23 août. On voit bien que selon les années, ça dépend, mais ça dépasse et largement. Le mot s'est affranchi de son étymologie, la première canicule de 2026 ayant eu lieu dès la fin du mois de mai.
0: Une histoire qui ne manque pas de chien.
1: Oui. Et justement, une expression me vient quand on voit qui défile en ce mois de septembre. Ce défilé, c'est autre chose que les canicules de cet été, ce sont les candidats aux élections présidentielles. La campagne a commencé. La campagne. À la campagne, vous savez, on est habitué à entendre les chiens aboyer. On dit aussi, les chiens aboient, la caravane passe. Combien seront les candidats de cette longue caravane médiatique qui s'arrêteront vraiment après les aboiements des canicules de cet été ? Qui s'empareront prioritairement de ce sujet du réchauffement climatique et de ses conséquences? Difficile, ça, de le prédire.
0: Merci beaucoup, Alexandra Fraisse.
1: Merci, Laurence Aubron. 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
3: Bonjour et bienvenue dans la matinale d'Europod. Nous sommes le jeudi 1er octobre à 8h10, à quelques heures du second débat de la primaire social-démocrate en France. Nous nous intéresserons au rapport de la gauche française à l'Europe avec l'historien Sylvain Kahn. 8h20, au lendemain d'un sommet sur la défense à Bruxelles, Christian Spielmann s'inquiétera de la lenteur du réarmement européen. Mais d'abord, l'actualité du continent, c'est le journal européen avec Léa Marchal. Bonjour Léa.
4: Bonjour Antoine.
3: Et à la une de l'actualité, le mouvement de blocage des lycées se poursuit en France.
4: Oui, plusieurs syndicats ont appelé à poursuivre le mouvement en France ce jeudi. Hier, 356 lycées ont été bloqués sur le territoire. En cause, le manque de profs dans les établissements et les conditions d'apprentissage qui se dégradent, l'état des bâtiments également. Les manifestations ont dégénéré à certains endroits. On note des feux de poubelles, des dégradations de façades et puis plusieurs cas de violences policières à l'égard des jeunes. Ce sont déjà 119 élèves et membres du personnel des des lycées qui ont été blessés depuis le début du mouvement, selon le ministre de l'Éducation nationale, et 83 policiers qui ont été touchés, selon le ministère de l'Intérieur. Le gouvernement a annoncé vouloir réunir les représentants lycéens élus pour identifier leurs demandes et voir comment il est possible d'y répondre. Ce sont les mots du ministre de l'Éducation nationale, Édouard Geffray.
3: Toujours en France, le président Emmanuel Macron a réagi au scandale qui touche Jordan Bardella, qui aurait tenu des propos antisémites il y a quelques années.
4: Des propos gravissimes et inacceptables, selon Emmanuel Macron. Le Rassemblement national, dont Jordan Bardella est le président, doit clarifier ses propos. Et puis, le président dénonce aussi une violence langagière du RN, notamment à l'égard des médias. Pour rappel, le journal en ligne Mediapart a révélé il y a quelques jours des propos que Jordan Bardella aurait tenus à l'écrit il y a quelques années, des propos largement antisémites. Le RN nie en bloc et menace Mediapart de poursuite. Les responsables de Mediapart sont fermes. Il n'y a pas le moindre doute sur la véracité des propos rapportés selon eux.
3: Et c'est une affaire qu'on suivra attentivement dans la matinale d'Europod. Nous passons, Léa, au décryptage du jour. Chaque jour, une information plus en profondeur. Et aujourd'hui, vous revenez sur les annonces de Donald Trump sur l'IA et vous faites un parallèle avec les règles sur l'IA dans l'Union européenne.
4: Oui, le président américain a réuni hier les grands patrons d'entreprises d'IA, mardi 29 septembre, c'était avant-hier même. Et ensemble, ils ont signé un pacte d'autorégulation, si on peut dire, une liste de quelques engagements non contraignants qui s'appelle le White House Accord on Super Intelligence.
3: Oui, parce que, autre nouveauté, Donald Trump ne veut plus parler d'intelligence artificielle, mais de super intelligence. Tiens donc, car il y aurait un côté péjoratif dans l'artificiel, d'après lui.
4: Oui, ça fait partie des mesures qu'il a prises, effectivement. Quant aux engagements pris par les patrons d'IA, il s'agit avant tout d'assurer la sécurité de leur outil. Et pour info, il s'agit des patrons de OpenAI, Anthropic, Google, Meta, SpaceX et Nvidia. Ils s'engagent donc à mettre en place des garde-fous, à détecter et corriger rapidement les failles et à faire vérifier leur système par des auditeurs tiers. Autant de promesses qui rappellent un autre document non contraignant, le code de conduite pour les IA à usage général de l'Union européenne, cette fois, qui lui non plus n'est pas contraignant.
3: Non contraignant, donc les entreprises font ce qu'elles veulent, pour le dire simplement. Un code de conduite qui a aussi été signé par les entreprises citées. Mais quelle est la différence alors, Léa ?
4: Alors, déjà pour rappel, OpenAI, Anthropic et Google ont signé le code de conduite européen, mais pas les trois autres, hein, Meta, SpaceX et Nvidia. Alors la différence, Antoine, c'est que l'UE a bel et bien des règles sur l'IA, c'est le AI Act, et il est déjà en vigueur et il contraint les entreprises à respecter des règles de sécurité, mais aussi de transparence et des règles sur les droits d'auteur. Mm-hmm. Dans ce cas, l'Union européenne a mis en place ce code de conduite, qui lui n'est pas contraignant effectivement, mais c'est un peu comme une checklist pour les entreprises d'IA, pour s'assurer qu'elles sont bien dans les clous, mais rien de ce qui figure fait loi, effectivement, c'est seulement une manière de faire. Une autre différence, il faut le dire, c'est le volume des recommandations. Le document publié par Donald Trump fait une page, là où le code de conduite de la Commission fait plus d'une soixantaine de pages. Il est plus complet, il traite de sécurité, mais je le disais, de transparence et de droit d'auteur.
3: Mais là où les deux textes se rejoignent, Léa, c'est sur le manque d'effets, c'est ça, non ?
4: Oui, donc c'est ce que disaient déjà les associations quand le code de conduite européen est sorti. À savoir que les engagements volontaires ne suffisent pas, il faut des obligations concrètes. Je le disais, il y en a dans les AI Act, mais elles sont pas précises et donc pas facilement vérifiables. Et ce sont plus ou moins ces mêmes critiques qui sont ressorties depuis mardi et la publication de l'accord dit de la Maison-Blanche. C'est encore pire dans ce cas-là, puisque les entreprises ne sont en aucun cas tenues responsables pour ce qu'elles font ou ne font pas.
3: Et Léa, c'est vrai que les États-Unis sont peu enclins à réguler ce secteur comme d'autres. Hein.
4: Oui, même si dans le document qui a été publié par Donald Trump, il est écrit à la fin qu'avec le temps, il pourrait être censé d'inscrire ses actions dans la loi comme obligation. Ça ne va pas plus loin que ça, car oui, effectivement, Donald Trump est plutôt contre les règles qui, selon lui, entravent le développement des entreprises. Il prône un cadre national le moins contraignant possible.
3: Merci Léa pour cet éclairage et pour ce journal. C'était le journal européen de Léa Marchal, à retrouver dans quelques minutes sur toutes les plateformes d'écoute. Dans une dizaine de minutes, nous nous demanderons avec notre chroniqueur défense, Christian Spielmann, pourquoi l'Europe est si lente à se réarmer. Mais avant ça, dans quelques secondes, l'historien Sylvain Kahn s'interrogera sur le rapport de la gauche française à l'Europe à quelques heures du second débat de la primaire de la gauche social-démocrate en France. Ce sera juste après ça.
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3: Vous écoutez la matinale d'Europod, c'est l'heure de l'interview européenne. Deux fois par mois, j'ai le plaisir de recevoir Sylvain Kahn. Bonjour Sylvain.
9: Bonjour Antoine, bonjour à toutes et à tous.
3: Historien et professeur à Sciences Po, spécialiste de l'Union européenne. Ensemble, nous décryptons la campagne présidentielle française à travers notre histoire politique et ce qui se passe ailleurs en Europe. Aujourd'hui, vous avez choisi de vous intéresser à la primaire de la gauche social-démocrate qui oppose Raphaël Glucksmann à Olivier Faure ou encore à Ségolène Royal. Car derrière cette compétition ressurgit une vieille ligne de fracture, le rapport de la gauche française à l'Europe. Pour commencer, Sylvain, l'Europe est-elle aujourd'hui un sujet, voire un point de clivage entre les candidats à cette primaire?
9: Alors, je dirais, Antoine, que pour l'instant, dans le débat entre les 5 candidats à cette primaire dite social-démocrate, pour l'instant, quand on regarde les programmes, on voit bien que l'Europe est une ligne de différenciation, hein, mais pour l'instant, n'est pas encore un point d'affrontement. Sans doute parce qu'il y avait d'autres sujets, on l'a vu lors du premier débat, qui était entre guillemets plus chaud. Mais je m'attends à ce que, à un moment donné, si l'un des journalistes des deux autres débats à venir pose une question sur l'Europe, et nous espérons qu'ils le feront, là, il y aura effectivement polarisation. C'est clair.
3: Et Sylvain, qui défend quoi alors? Et de quelle tradition historique et idéologique ces positions héritent-elles?
9: Alors écoutez, il y a 5 candidats. On va pour l'instant parler des 2 candidats qui sont considérés comme les 2 principaux. Et ça tombe bien pour nous, Antoine, parce qu'ils incarnent précisément les 2 grandes traditions du socialisme français s'agissant de l'Europe. Il y a un candidat qui s'appelle Raphaël Glucksmann. J'ai envie de dire que tous les auditeurs et tous nos téléspectateurs et téléspectatrices le connaissent, puisque Raphaël Glucksmann est député européen. Et on se rappelle que non seulement il est député européen, mais qu'il était tête de liste des socialistes français lors des élections européennes de 2024. Eh bien, Raphaël Glucksmann incarne aujourd'hui, au XXIe siècle, cette tradition qui a été très forte depuis les années 1950, et on pourrait même dire depuis Léon Blum, c'est-à-dire cette tradition du socialisme français qui est pro-européenne, qui considère que la construction européenne fait partie des solutions que le socialisme souhaite apporter aux problèmes et aux défis et aux progrès.
3: Voilà. Et à l'opposé alors?
9: Et à l'opposé, eh ben, c'est facile. L'autre candidat qui incarne l'autre tradition, c'est Olivier Faure. Olivier Faure est l'actuel
3: premier secrétaire du Parti Socialiste.
9: Du Parti Socialiste. Et je dirais qu'il personnifie aujourd'hui cette seconde tradition du socialisme français s'agissant de l'Europe, que je propose d'appeler la tradition eurocritique des socialistes français. Hein, dont d'ailleurs, disons-le, parce que c'est un clin d'œil, Jean-Luc Mélenchon, dans les années 90, fut le héros, avec un T, avec Marie-Noël Lindemann, par exemple, ou avec Julien Drey. Ils ont même écrit, ceux-là, dans les années 90, un livre qui s'appelait « Pour une République européenne ». D'accord ? Et cette tradition, qui est aujourd'hui reprise par Olivier Faure, consiste à dire « La construction européenne est une chose nécessaire, mais pas celle-là, pas celle qui existe, pas l'Europe des marchands. »
3: Donc, Sylvain, l'Europe divise, mais pourquoi l'Europe a-t-elle autant divisé la gauche française et à quand ça remonte? Vous parliez de Léon Blum.
9: Alors, il y a un événement, on pourrait dire fondateur, en tous les cas cristallisateur, et cet événement, j'ai envie de dire, nous le connaissons tous de près ou loin, c'est l'échec de la communauté européenne de défense. En août 1954, l'Assemblée nationale française, la France est alors dirigée par Pierre Pierre Mendès France.
3: Donc bien après Léon Blum, hein.
9: Pas bien après, je dirais, vous savez, Léon Blum était encore le chef de la SFIO en 1945-46-48. Hein. Donc Léon Blum, c'est pas seulement l'homme du Front Populaire, c'est aussi l'homme qui dirige la SFIO après la Seconde Guerre mondiale. Hein. Et donc il joue un rôle dans le fait que le Parti Socialiste, qui s'appelait à l'époque la SFIO, soutient la construction européenne, comme les démocrates chrétiens français et comme l'ensemble des socialistes européens de l'époque.
3: Et donc, Sylvain, vous faites remonter cette ligne de fracture donc, au moment de la CED, c'est début des années 50, c'est ça, la Communauté européenne de défense. Hein.
9: Exactement. Et là, en fait, il se trouve que le groupe parlementaire socialiste français au sein de l'Assemblée nationale se coupe en deux. La moitié des députés de la SFIO vote contre la CED et l'autre moitié vote pour. Et cette division fait pencher le vote de l'ensemble de l'Assemblée nationale française dans un vote contre la CED qui est rejeté et qui, comme chacun sait, tombe à l'eau de manière définitive.
3: Faisons, Sylvain, un saut dans l'histoire et allons à 2005 où le Parti Socialiste, on s'en rappelle, hein, s'est déchiré sur le traité constitutionnel européen. Ça a été une fracture importante à gauche. Est-ce que vous estimez que plus de 20 ans après, la gauche française s'est remise de cette fracture ?
9: Alors, d'une part, effectivement, vous avez tout à fait raison de dire que c'est une fracture importante. Et on voit comment, d'une certaine manière, il y a comme un rejeu, une résurgence de fractures anciennes et donc qui correspondent à quelque chose de profond au sein du socialisme français. Et très probablement, ça correspond au fait que le socialisme français, y compris dans ses composantes actuelles, se veut ou se sent le lointain héritier, disons, du jacobinisme de la Révolution française, qui considérait que la souveraineté ne pouvait pas se diviser, ne pouvait pas se partager, et qu'elle s'incarnait dans un peuple unifié. Et c'est pour ça qu'aussi en 2005, ça a de nouveau clivé sur en fait une conception de la souveraineté populaire et étatique. Alors, cette ligne de clivage, je crois qu'elle existe toujours. Mmh. Elle existe toujours, sauf que ce qui est intéressant, c'est que d'une certaine manière, ce qu'on peut appeler les héritiers du nom de gauche de l'époque, aujourd'hui, les bénéficiaires, et ceux qui les incarnent le plus et le mieux, si j'ose dire, en termes d'offres politiques, c'est la France insoumise. Et quand je vous disais tout à l'heure que Olivier Faure incarnait cette ligne socialiste traditionnellement eurocritique, comme par hasard, dans les débats de la primaire, vous avez un Olivier Faure qui dit « Attention, ne obérons pas une future unité de la gauche, c'est-à-dire une future éventuelle alliance si nécessaire entre les socialistes et LFI, la France insoumise, la gauche radicale, alors que Raphaël Glucksmann, dont on a dit tout à l'heure qu'il personnifiait aujourd'hui, dans les années 2020, cette tradition de gauche socialiste européiste, lui, il dit « Ah, si vous m'élisez comme candidat de ce courant, de cette gauche socialiste, je m'engage à ce qu'il n'y ait pas d'alliance avec la gauche radicale. »
3: Donc, voyez, donc il y a un calcul politicien et l'Europe, on le voit, est vraiment une ligne de fracture entre ces deux visions-là. Un mot sur l'Europe, parce que c'est l'objet aussi de cette chronique, Sylvain. Qu'est-ce qui distingue cette gauche française, dont nous parlons depuis le début, des grandes familles social-démocrates allemandes, espagnoles ou nordiques dans leur rapport à l'Europe ?
9: Alors, je dirais que chez les socialistes italiens, chez les socialistes espagnols, chez les socialistes portugais, et je pourrais en énoncer d'autres, chez les socialistes grecs, il n'y a pas eu quelque chose d'équivalent entre, voilà, comme ça, une division à peu près à parts égales, selon les époques, certes, entre une ligne socialiste eurocritique, non à l'Europe des marchands, et une ligne socialiste européiste pro-européenne, qui dit « faisons l'Europe sociale, mais dans le cadre de l'Union européenne telle qu'elle existe et qui nous satisfait
3: voilà. ». Et elles sont plutôt de quel côté, ces gauches ?
9: Eh bien, les gauches dont on parle, elles sont plutôt du côté de la ligne socialiste européenne-européiste, qui dit « oui, bien sûr, faut faire une Europe sociale, faut faire une Europe de gauche ». je pourrais le dire comme ça, il faut faire une union européenne de gauche, si vous voulez. Tandis que la ligne que j'appelle eurocritique chez les socialistes dit il faut changer l'Union européenne. Il faut plus l'appeler comme ça. Voilà. D'une certaine façon. Hein.
7: Changer sa gouvernance, changer ses traités.
9: Oui, voilà. Il faut qu'elle soit, entre guillemets, plus démocratique, que la Commission ait moins de pouvoir, qu'elle soit moins...
7: Plus intergouvernementale.
9: Par exemple, voilà. Et d'ailleurs, Mitterrand, quand Mitterrand est arrivé au pouvoir entre 80 et 83, il était vraiment un défenseur d'une Europe plus intergouvernementale et pas spécialement plus supranationale. Bien.
7: Et ça, il a évolué, Mitterrand. On n'aura pas le temps de s'y arrêter, mais un jour, on consacrera une chronique à ce sujet précis.
9: Alors, je dirais que les socialistes nordiques, puisque vous les évoquiez, eux, sont plus sensibles, effectivement, à la souveraineté nationale. Hein, pour différentes raisons. Par exemple, vous le savez bien, les Danois comme les Suédois, et là c'est autant la gauche que la droite, mais surtout les socialistes et les sociodémocrates, ont eu tendance, et encore aujourd'hui, à considérer que leur pays ne devait pas rentrer dans l'euro pour des questions, pour une conception de la souveraineté qui est plus nationale et moins mutualisée et moins supranationale. Donc on pourrait dire, d'une certaine façon, que cette tradition du socialisme français eurocritique est peut-être plus proche ou plus en écho à la social-démocratie dite nordique, pour aller vite, que par exemple aux socialistes espagnols ou portugais ou même allemands.
7: Sylvain, pour boucler la boucle de cette chronique, est-ce que ce qui se joue dans cette primaire donc social-démocrate française nous dit quelque chose de l'avenir de la gauche européenne dans son ensemble? On le sait, il va y avoir beaucoup d'élections l'an prochain en Europe.
9: Ben, si, on part de la prémisse que ce qui se passe en France a toujours un écho important et peut-être parfois influent sur l'ensemble de la vie politique de l'Union européenne. Il est sûr que si le candidat qui sort de cette primaire de la gauche social-démocrate française incarne, et celui qui incarne la ligne qu'on va appeler pro-européenne, européiste, l'Europe fait partie de la solution, mais il faut l'Europe de gauche, si c'est ça qui sort de la primaire, évidemment que du coup ça va sans doute donner du carburant et du dynamisme et de l'espoir au socialisme européen qui est plutôt sur cette ligne-là, dans l'ensemble, comme on peut le voir dans le groupe S et D au Parlement européen. Si, en revanche, c'est plutôt l'autre ligne que j'appelle socialiste eurocritique, non à l'Europe des marchands, hein, c'est pour me faire comprendre que je mets comme ça un peu des étiquettes, l'ensemble du groupe de la grande famille S et D, socialiste et démocrate, qui est au Parlement européen, le deuxième eurogroupe parlementaire, va se dire « Ah, malheureusement, on ne peut pas trop compter sur notre composante française. » Donc, du coup, ça donne moins de force à notre élan.
7: Sylvain Cadde, merci beaucoup.
9: Je vous en prie, avec plaisir.
7: On continuera évidemment à suivre cette primaire et plus largement les recompositions politiques européennes à l'approche de 2027. 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C'est l'heure d'Affaires européennes et comme chaque jeudi, nous analysons dans cette séquence la défense européenne avec Christian Spielmann. Bonjour Christian.
10: Bonjour Antoine.
7: Vous êtes journaliste spécialiste des affaires européennes depuis 35 ans, ancien correspondant de l'AFP à Bruxelles et cofondateur de la Matinale Européenne, newsletter partenaire de la Matinale d'Europod. Chaque semaine, vous nous livrez ici votre analyse de la défense européenne. Et Christian, ce matin, au lendemain d'un sommet défense à Bruxelles, au cours duquel Mark Rutte, le secrétaire général de l'OTAN, a évoqué la menace russe, on va y venir, vous partez d'un constat assez inquiétant. L'Europe réarme, mais beaucoup trop lentement. Le dernier rapport de l'Agence européenne de défense est sévère. Les besoins sont connus depuis longtemps, mais les capacités ne suivent toujours pas. Alors Christian, la question c'est pourquoi, après plus de 4 ans de guerre en Ukraine, pourquoi l'Europe est-elle encore aussi lente ?
10: Tout simplement parce que les Européens sont des velléitaires, ils parlent beaucoup mais ils agissent très peu. Le rapport de l'Agence européenne qui est chargée d'évaluer les besoins est sans appel. Vous vous préparez à un conflit pour 2030, au jour d'aujourd'hui, vous n'êtes pas prêt à ce genre de conflit. Et ça, c'est radical. Et donc, les ministres de la Défense ont étudié ça, Il n'en est rien sorti et on a eu quelques annonces de la part de la Commission qui se prend au rôle de ministre de la Défense bis pour annoncer des projets de drones, de missiles, etc. Mais il n'y a rien de concret, il n'y a rien de signé. Voilà, c'est juste, on a mis des projets.
7: Donc ce rapport alerte, et Mark Rutte, le secrétaire général de l'OTAN, était donc hier à Bruxelles, et il y avait ce sommet défense. Qu'est-ce qu'il a dit, Mark Rutte, à ce sujet ?
10: Voilà, c'est un sommet, on appelle ça un sommet défense, c'est surtout un sommet où il y a beaucoup d'intervenants, mm-hmm. et des industriels de la défense, des acteurs de la
7: donc
10: défense.
7: Donc l'OTAN, la Commission, les industriels,
10: exactement, il y avait Kubilius, le fameux commissaire à la défense, était aussi présent, donc mm-hmm. ils interviennent, ils répondent à des questions, il y a des soucis, des préoccupations. Et Mark Rutte, c'était une bonne manière pour lui d'intervenir sur un sujet qui commence à paniquer un petit peu dans les capitales, c'est la suite des exercices menés par l'OTAN autour de l'enclave de Kaliningrad, enclave russe, oui. Pendant l'été. Les Russes ont réagi assez brutalement en disant, écoutez, si vous essayez de couper et de priver l'enclave de Kaliningrad de la coupée de la mère patrie, ben on vous frappe, on vous balance des bombes nucléaires. Et alors, Rutte a répondu en disant, écoutez, vous inquiétez pas, d'abord, on est plus fort qu'eux, ils sont pas prêts de le faire, mais de toute façon, on veille, dormez tranquille, l'OTAN est là.
7: L'OTAN est là, mais est-ce que l'OTAN est vraiment là ?
10: C'est la grande question, c'est la grande question. L'OTAN, c'est 32 nations, mais c'est surtout les Américains. Et des Américains dont on ne sait absolument pas ce qu'ils sont en train de faire. Trump a un comportement assez spécial vis-à-vis de Poutine. Au lieu de montrer des muscles, il est plutôt patelin, il caresse le chou. Voilà, exactement. Mmh. Il joue une espèce de chantage avec les États, les alliés de l'OTAN, en disant, si vous êtes bien, si vous m'aimez, alors vous aurez des troupes américaines. Si vous ne m'aimez pas, ben, je vous supprime tout et je vous bannis. Donc on est dans un rapport quand même assez spécial et je trouve assez malsain.
7: Et Mark Rutte a eu un mot, vous me le disiez en antenne, un peu amusant sur le nombre d'Européens qui demandent l'aide d'un...
10: Oui, il a une formule qu'il utilise assez souvent. Ouais. Il dit c'est quand même étrange qu'un bloc de 500 millions d'habitants soit obligé de demander, l'Union Européenne, soit obligé de demander l'aide de 350 millions d'habitants, les États-Unis, pour affronter un bloc de 100 millions d'habitants, la Russie. Donc voilà, on voit le rapport de force, sauf que, effectivement, la réalité, c'est que la Russie a un président, les États-Unis ont un président, chez nous, on a 27 voix, et personne ne parle au diapason. Ouais. Donc c'est terrifiant.
7: Dit comme ça, c'est clair, c'est limpide. Mais pourtant, Christian, le temps commence à manquer. La Russie, on le sait, multiplie les provocations et les opérations hostiles en Europe. Quand les services de renseignement évoquent un risque dès 2027, dès l'an prochain. De quoi parle-t-on exactement ? Est-ce qu'on parle ici d'une véritable attaque russe ?
10: Alors, non. En fait, les experts et les militaires disent ce que l'on va voir, ce qu'on va constater, c'est une multiplication de provocations. Alors, dans leur langage militaire, un survol par des avions de combat russes dans l'espace aérien,
7: c'est une provocation.
10: Des drones qui se baladent, dont on ne sait pas très bien ce qu'ils font, c'est une autre provocation.
7: On ne sait pas d'ailleurs si c'est toujours volontaire, mais en tout cas, c'est
10: voilà,
7: pris comme une provocation.
10: Voilà, il y en a parfois qui ont été tirés contre l'Ukraine et qui ont dévié, qui sont allés tomber dans un pays comme la Pologne. Après, on a beaucoup plus grave. On a des opérations qui sont vraiment des opérations de guerre, comme les bombardements menés par l'armée russe contre des cibles ukrainiennes à la frontière polonaise. Mmh. Parce que là, on est toujours dans la ligne rouge des obus qui tombent et qui frappent. Et les Polonais sont très inquiets d'ailleurs.
7: Bien sûr, et à raison. Voilà. La Pologne a une histoire évidemment avec la Russie extrêmement complexe. Autre manière de déstabiliser, les Russes sont très forts là-dedans, on le sait. Vous avez évoqué là aussi hors antenne les États baltes et la ville estonienne de Narva, qui est très majoritairement russophone. Et là, les Russes pourraient tenter une opération un peu... Comment on pourrait la qualifier ?
10: Alors,
7: hybride
10: En fait, on appelle ça l'opération des petits hommes verts.
7: Ouais.
10: Donc, ils ont utilisé ça en Crimée. C'est une opération où des forces russes, pas nécessairement des militaires, mais enfin paramilitaires, ils ont ça. Ils avaient des milices extraordinaires comme Wagner, qui sont aussi terrifiants que des forces russes, interviennent dans un pays sans uniforme, sans rien qui les identifie,
7: et
10: en soutien.
7: Et on rappelle, à Narva, 90% de la population parle russe.
10: Exactement.
7: Sur des zones russophones, fortement.
10: Et donc, en fait, ce qui a un petit peu alerté l'opinion publique et les experts, c'est que les propagandistes du Kremlin, et Poutine lui-même a dit, de toute façon, nous défendrons toujours les populations russophones là où elles se trouvent. Or, évidemment, quand vous avez 90% dans la région de Narva, rien n'est plus aisé que de monter un mouvement sécessionniste et de lui donner un soutien armé par les petits hommes verts. Et ça, ça affole un peu tout le monde.
7: Donc les petits hommes verts, ce seraient des hommes en treillis, sans drapeau sur leur treillis.
10: Exactement. Et voilà ce qu'on a eu en Crimée, dans le Donbass.
7: Ouais. Pourtant, Christian, les Européens, on en parle souvent dans la matinale d'Europod, dépensent plus pour leur défense maintenant. Hein. Et en dépit de cela, l'Allemagne, on le voit, principal pays de l'Union Européenne, peine à déployer même quelques milliers de soldats supplémentaires en Lituanie. Le problème, en fait, objectivement, ce n'est pas seulement l'argent, c'est notre capacité à nous, Européens, à transformer des milliards en moyens militaires concrets. Pourquoi on n'a plus l'habitude? Pourquoi on n'arrive pas à... On est sur dépendance américaine depuis trop longtemps.
10: Je vais être un petit peu cruel, mais l'Union Européenne, c'est un ensemble de pays qui sont des commerçants. Un peu comme la Ligue hanséatique il y a très très longtemps. On avait des mercenaires. Bah, c'était les Américains. On les payait, ils étaient chez nous, ils nous défendaient. On n'a jamais rien fait. Aujourd'hui, en Allemagne, on annonce qu'on va faire de la Bundeswehr, l'armée allemande,
7: la plus grande armée d'Europe.
10: Oui. Sauf que les Allemands, ils sont quand même très pacifistes. Donc, arriver à recruter des vaillants combattants, faire le tri entre les néo-nazis qui traînent encore dans les forces armées, ça devient compliqué. Et donc, la fameuse brigade de chars, 4000 ou 5000 hommes qui doivent être envoyés en Lituanie, en stationnement permanent, c'est quand même pas n'importe quoi, c'est une grande annonce, mais ça peine. Mais ils ont promis qu'elle y serait en 2027.
7: Bon.
10: Ça rassure ça pas reste... vraiment les Lituaniens. Et en fait, le vrai soupir de soulagement des Lituaniens, c'est quand ils ont appris que les troupes américaines qui avaient été retirées, la rotation s'effectue et qu'il y a une nouvelle, un nouveau train d'Américains qui va venir les soutenir. Au moins là-dessus, ils savent qu'ils ont des boys pour les défendre.
7: C'est ça, on en est là. Quand l'Allemagne promet, on s'inquiète un peu. Quand ce sont les Américains qui promettent, malgré Donald Trump, on est plus rassurés. Pour terminer et pour revenir sur cette force allemande qui pourrait être déployée en Lituanie. Ce n'est pas la première fois que l'Europe promet de se doter d'une véritable capacité militaire. Là, il y a un exemple concret, mais il y a d'autres projets. On peut rappeler que dans l'histoire, après le conflit en ex-Yougoslavie, il y a eu un projet d'une force de 50 à 60 000 hommes. Après le retrait d'Afghanistan, dans la confusion, on s'en souvient, celui d'une force de réaction rapide de 5 000 hommes. Pas de résultat à chaque fois. Qu'est-ce qui nous dit que cette fois, l'Europe va réellement passer des annonces aux actes, et va-t-elle le faire ?
10: Rien, c'est la grande question. C'est vrai que c'est une grande humiliation ce qui s'est passé à Kaboul. Les Américains, Trump avait dealé bien avant la fin de son mandat avec les talibans un retrait américain qui s'est imposé à Joe Biden, quoi qu'il dise le contraire. Joe Biden a été obligé d'expliquer aux alliés que le deadline arrivait et qu'il partait. Et quand ils sont partis, l'armée afghane s'est complètement effondrée et les Européens qui étaient sur l'aéroport de Kaboul en train d'aider à des évacuations se sont retrouvés démunis. Ils n'avaient personne pour sécuriser l'aéroport. Et donc, ils sont partis en laissant sur le terrain des dizaines de milliers de personnes qui voulaient partir. Et ça, c'est humiliant. Ça a été humiliant pour le secrétaire général de l'OTAN de l'époque, le prédécesseur de Mark Rutte, qui disait que jamais les talibans n'arriveraient. Et ça a été humiliant pour les Européens qui se sont retrouvés incapables, absolument incapable d'assurer la protection d'un aéroport.
7: Donc, Christian, sur la capacité de l'Europe à bouger, à avancer, et pour terminer en très peu de mots, voilà, vous êtes sceptique et vous êtes même inquiet ce matin.
10: Ben moi, je suis inquiet parce que l'Europe procrastine. Et elle fait beaucoup de déclarations martiales, beaucoup d'annonces tonitruantes, mais elle passe jamais aux actes. Et en fait, la défense, c'est pas à Bruxelles, capitale européenne, ça se passe au siège de l'OTAN. C'est là que se prennent les vraies décisions.
7: Merci Christian Spielmann. À la semaine prochaine, et nous invitons nos auditeurs à s'abonner à la newsletter La Matinale Européenne. Le lien est en description de cet épisode. Voilà, c'était La Matinale d'Europod. Merci de nous avoir suivis. À demain, 8h, pour une nouvelle matinale.
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11: Bonjour à toutes et à tous, on commence ce journal en Grèce où l'ambassadrice des États-Unis Kimberly Guilfoyle, ancienne présentatrice de la chaîne Fox News, est au cœur d'une enquête du Wall Street Journal.
16: Oui, bonjour Mathilde, le quotidien américain raconte une scène survenue en mars lors d'un dîner à Athènes. L'ambassadrice se serait disputée devant les autres invités avec le ministre grec de l'énergie, Stavros Papastravou. Elle aurait évoqué la chute prochaine du gouvernement roumain avant de lancer « Nous pouvons faire ça dans n'importe quel pays, nous pouvons le faire ici ». Le ministre, lui, aurait rétorqué que les États-Unis ne pouvaient pas remplacer un gouvernement élu par le peuple. L'avocat de l'ambassadrice conteste cette version des faits, mais la polémique ne retombe pas.
11: En Roumanie, les réactions se multiplient.
16: Oui, car en mai, quelques semaines après ce dîner, le gouvernement roumain est bel et bien tombé. Les sociaux-démocrates du PSD ont quitté la coalition au pouvoir. Ils ont ensuite voté avec le parti d'extrême droite AUR pour renverser le premier ministre Ili Boloyan. Les critiques visent donc les responsables de partis qui ont fait tomber le gouvernement. Un député de l'opposition centriste roumaine a porté plainte contre trois d'entre eux. Il les accuse d'avoir négocié avec une puissance étrangère la soumission et la déstabilisation économique de la Roumanie.
11: Derrière l'affaire, un enjeu gazier.
16: Depuis son arrivée à Athènes, l'ambassadrice défend un projet de gazoduc, le corridor vertical. Il doit faire remonter du gaz naturel liquéfié américain depuis la Grèce vers la Bulgarie, la Roumanie, puis l'Europe centrale et l'Ukraine. La diplomate aurait fait pression sur plusieurs dirigeants de la région pour qu'ils achètent ce gaz, mais le premier ministre roumain de l'époque s'était montré réticent.
11: Et cette affaire est loin d'être isolée.
16: Oui, depuis le retour de Donald Trump, Washington s'immisce de plus en plus ouvertement dans la politique européenne. En février 2025, à Munich, le vice-président J.D. Vance critiquait déjà l'annulation de la présidentielle roumaine. Il avait ensuite rencontré Alice Weidel, la chef de l'AFD, le parti d'extrême droite allemand. Et trois mois plus tard, l'Allemagne classait ce parti comme extrémiste. Le chef de la diplomatie américaine, Marco Rubio, a alors annoncé une tyrannie déguisée.
11: Et en France ?
16: L'ambassadeur américain, Charles Kouchner, a été convoqué deux fois au Quai d'Orsay pour ingérence. La première fois, c'était en août 2025. Il avait écrit à Emmanuel Macron pour l'accuser de ne pas lutter assez contre l'antisémitisme. Paris avait rappelé qu'un ambassadeur n'a pas à se mêler des affaires intérieures du pays où il est en poste. La seconde fois, en février, son ambassade avait relié des commentaires de Washington sur la mort du militant d'extrême droite Quentin Durranc. L'ambassadeur ne s'est pas présenté à ces deux convocations et Paris a fini par limiter l'accès de ses ministres aux diplomates américains. Et Washington l'assume dans sa stratégie de sécurité nationale publiée en décembre. La Maison-Blanche dit vouloir cultiver la résistance à la trajectoire actuelle de l'Europe au sein même des pays européens.
11: Et on poursuit ce journal à Bruxelles où les ministres européens de la Défense et des Affaires étrangères se sont réunis pour lancer les discussions sur une riposte collective face à la multiplication des attaques hybrides sur le sol européen.
16: Jusqu'ici, la réponse aux attaques hybrides repose largement sur les capacités nationales et sur la coopération avec l'OTAN. L'Union européenne entend désormais mieux coordonner les instruments dont elle dispose. La riposte commune se fera par le biais d'un protocole d'urgence, un mécanisme qui permettrait aux États membres de coordonner rapidement leurs réponses lorsqu'ils sont confrontés à une attaque hybride.
11: Le projet s'articule autour de plusieurs enjeux majeurs.
16: Oui, ce protocole doit permettre aux États membres de mobiliser plus rapidement plusieurs outils déjà à leur disposition. Les sanctions économiques, le gel des avoirs, les restrictions de visa, l'expulsion coordonnée de diplomates ou encore la désignation publique des responsables d'une attaque. Mais les discussions ne font que commencer.
11: Cette réunion intervient dans un contexte de forte tension avec Moscou.
16: Quelques jours plus tôt, le 25 septembre, le média russe RIA Novosti avait brièvement publié une tribune évoquant une possible opération militaire contre la Lituanie, une publication qui a alimenté les inquiétudes dans la région, bien qu'elle ne constitue pas en elle-même une annonce officielle du Kremlin.
11: Lors de la réunion, le ministre ukrainien de la Défense est intervenu en visioconférence, notamment pour demander un renforcement du soutien à Kiev en termes de défense aérienne.
16: Oui, à l'issue de la réunion, aucun nouvel engagement n'a été annoncé concernant la livraison de missiles intercepteurs américains Patriot à l'Ukraine. Certains États membres, comme l'Espagne et la Grèce, restent réticents à fournir à l'Ukraine les missiles dont ils disposent, d'autant plus que l'accord de Washington est obligatoire pour revendre ce type de matériel militaire.
11: On termine ce journal en Espagne où des mesures concernant le logement ont été prises après plusieurs jours de contestation sociale.
16: Alors que la colère contre les expulsions et la hausse des loyers monte en Espagne, des militants pour le logement ont occupé un bureau du gouvernement à Madrid en organisant un sit-in. Ils ont réclamé la mise en place d'un cadre officiel de négociation avec les autorités afin de discuter des cas d'expulsion, des dettes et des situations de logement contestées. Ces protestations ont notamment été déclenchées par l'expulsion la semaine dernière de Marie Carmen, une femme de 87 ans, de son domicile madrilène après le rachat de celui-ci par une société immobilière.
11: Sous pression, le gouvernement de coalition de Pedro Sanchez est parvenu à un accord.
16: Oui, l'exécutif espagnol a annoncé ce mardi deux mesures pour répondre à la crise du logement, prolonger jusqu'en 2030 la protection contre les expulsions des locataires vulnérables et permettre la prorogation automatique de certains contrats de location jusqu'en 2028.
11: Ces deux décrets-lois doivent désormais être soumis au Congrès des députés.
16: Ces deux mesures annoncées sur X par la ministre de la Santé, Monica Garcia Gomez, à l'issue des négociations au sein de la coalition gouvernementale, font partie de deux textes présentés par l'exécutif et qui doivent encore être votés au Parlement, où le gouvernement du socialiste Pedro Sanchez n'a pas de majorité.
11: Merci Thomas.
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17: La diplomatie, c'est l'affaire de toutes et tous. C'est le leitmotiv de la Fabrique de la diplomatie, événement organisé pour la deuxième fois cette année en septembre par le ministère de l'Europe et des Affaires étrangères. C'était dans les locaux de l'université Sorbonne Nouvelle à Paris. Au programme pour le public, majoritairement constitué de lycéens ou d'étudiants, des tables rondes, des ateliers sur des sujets d'actualité, mais aussi des rencontres avec des ambassadeurs ou encore des simulations, notamment une sur la gestion d'une crise en ambassade. Atelier organisé par le centre de crise et de soutien du ministère auquel j'ai assisté.
18: On est le vendredi 4 septembre 2026, il est 11h à Port-au-Prince. Vous êtes donc numéro 2, officier de sécurité à l'ambassade de France en Haïti.
17: Pour la vingtaine de participants, la simulation commence par un briefing sur la situation quasi similaire à la réalité. Les gangs ont pris le pouvoir dans la capitale d'Haïti et il faut évacuer les ressortissants français.
18: Vous avez donc 5 questions ainsi qu'un message Twitter à corriger et vous avez 15 minutes.
19: Avant de fermer, du coup, on rappelle les agents
20: qui sont... Oui, déjà,
17: okay. Par petits groupes, chacun réfléchit sur la meilleure manière de procéder dans l'urgence.
21: Forcément, nous, là, tout de suite, on n'a pas le stress. En fait, c'est un jeu de rôle, évidemment.
17: François travaille dans l'hôtellerie de luxe.
21: Je pense que nous, on est très concentrés sur la communication et la forme. Et alors qu'en fait, dans la vraie vie, je ne sais pas si on serait comme ça. En fait, c'est une question de vie ou de mort, en fait. Voilà. Donc, peut-être qu'on serait moins concentrés sur la communication, peut-être. Je ne sais pas.
17: À la fin de chacune des trois phases où la situation se détériore, chaque groupe présente ses réponses. Réponse aux questions.
22: On a dit qu'on privilégierait plus la voie maritime.
17: Eva est étudiante en deuxième année de master d'études politiques internationales à Toulon. Intéressée par la gestion de crise en lien avec le terrorisme, elle n'a pas hésité avant de faire le long trajet jusqu'à Paris.
23: J'ai bien aimé le fait d'être en petit groupe, de pouvoir discuter et d'avoir différentes phases aussi, parce que même nous, de notre point de vue, ça permet d'avoir un autre point de vue en fait et de voir que c'est pas si facile, qu'il y a des choses qu'on veut mettre en place, mais c'est pas forcément possible. Et du coup, je trouvais ça assez intéressant.
17: Ce genre d'atelier aide aussi le ministère à faire évoluer ses dispositifs de gestion de crise. Anissa Gardam est rédactrice au Centre de crise et de soutien.
24: C'était intéressant de voir comment leurs réflexions se construisaient au fur et à mesure de l'évolution de la crise dans l'exercice et d'avoir aussi leur avis extérieur sur la gestion réelle de la crise. Est-ce que ce qu'on fait leur paraît être en cohérence avec ce qu'ils peuvent entendre, notamment dans les

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1: Bonjour Laurent.
2: Bonjour Laurence.
1: Comme tous les jours, vous nous présentez une nouveauté de la programmation musicale de Radio, une programmation que nous plaçons, je le rappelle, sous le signe de la diversité, de la parité et de la curiosité.
2: Laurence, nous nous rendons aujourd'hui à l'extrême sud de la Suède, juste en face de Copenhague, à Malmö. C'est là que vit et travaille le duo Zebra. Ça s'écrit avec un 7 à la place du Z. Le groupe réunit deux sœurs, Inès et Ella Johansson. Elles viennent de sortir leur deuxième album intitulé How to Land a Plane, chronique de la vingtaine vécue sans mode d'emploi. Je vous propose d'écouter Diner and a Movie, un titre à la fois déprimé et lumineux, c'est parfois la beauté de la musique.
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3: C'est pendant le premier confinement que l'aventure Tomogro a débuté. Tomogro, ce sont des micro-fermes de plantes aromatiques implantées dans plusieurs grandes surfaces dans le nord de la France. Initialement, le modèle a été conçu pour un restaurateur, comme l'explique Jérémy Delbar, cofondateur de Tomogro.
4: On devait lancer une campagne de crowdfunding pour un autre projet. En tout cas, moi, je devais lancer un autre projet. Et on a besoin d'un restaurateur pour ce crowdfunding. Et la campagne du crowdfunding avait commencé le 17 mars 2021, 2020, pardon. Donc le jour du confinement. Donc le restaurateur m'a dit « bah, je ne peux pas faire ta vidéo parce que je suis en train de jeter tous mes produits frais. » C'est quand même dommage qu'en 21e siècle, on puisse envoyer une sonde sur Mars, mais qu'on ne puisse pas mieux conserver nos produits frais. C'est le confinement, ni une ni deux, on n'a rien à faire. Et on s'est dit, bah, c'est quand même dingue de pouvoir mieux conserver nos produits. Donc on a décidé de concevoir une première micro-ferme rien que pour lui. Et quand il a réouvert, ça a été un vrai succès. Donc on s'est dit, il y a un truc à faire. Et à la suite de ça, on a été repéré par la grande distribution qui avait vraiment une vraie problématique sur cette partie aromatique où ils ont beaucoup de déchets et beaucoup de pertes économiques là-dessus. Donc nous, notre service leur plaisait beaucoup.
3: C'est à partir de ce moment-là que le modèle des micro-fermes a commencé à se développer. Camille Ernoux est elle aussi cofondatrice de Tomogro.
5: La première micro-ferme qui a suivi en fait celle-là, elle a été implantée en juin 2022 chez notre premier ambassadeur, donc à Carrefour Market Bézieux dans le Nord. Alors aujourd'hui, du coup, on a développé encore un autre modèle, donc grâce à cet ambassadeur qui nous a aidé à évoluer et à faire avancer les choses et au retour terrain. Et donc, on a 5 micro-fermes implantées sur le Nord. Donc, une dans Carrefour Market, on en a aussi dans des Leclerc, chez Otera et à Station V de Villogia sur la Grand Place de Lille.
3: Avec ces micro-fermes, l'objectif est de pouvoir proposer des produits ultra frais et locaux aux consommateurs et d'éviter le gaspillage.
5: Alors, pour vous décrire une micro-ferme, en fait, ça va ressembler à un meuble avec plusieurs étages dans lequel on va faire pousser les plants, donc les herbes aromatiques, et dans lequel le consommateur va pouvoir tendre la main et venir récolter son plant avec sa racine. Pour le consommateur, ce qui est super intéressant, c'est d'avoir des herbes fraîches. Et pour le client, donc la grande distribution ou même les restaurateurs, ce qui est intéressant, c'est de pouvoir proposer déjà ce service à ses consommateurs, mais surtout de limiter la perte, donc à la fois le gaspillage alimentaire, mais aussi les pertes économiques qui sont liées, et surtout d'avoir à portée de main des produits frais, parce que c'est très difficile pour eux en général de trouver même de la menthe ou du basilic, du persil frais en magasin. En général, en fin de journée, c'est assez flétri, donc c'est compliqué de trouver ça.
3: Tomogro a par ailleurs lancé en cette fin d'année un crowdfunding et l'équipe espère récolter près de 4000 euros.
5: Pour pouvoir préfinancer les 5 prochaines micro-fermes qu'on va implanter sur la région et aussi le recrutement de notre second maraîcher, puisqu'aujourd'hui on a un maraîcher qui a été en reconversion du coup et qui aujourd'hui travaille sur la production végétale. Notre objectif, c'est d'en embaucher un deuxième. Et donc pour les personnes qui participeront, ça permet de financer un beau projet. Ça permet aussi pour eux de pouvoir retrouver des micro-fermes dans leur magasin près de chez eux très bientôt.
3: Pour l'heure, Tomogro a déjà récolté près de 2000 euros.
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1: Ce jour-là, à la base Senslis de Mérignac, des dizaines de groupes industriels ou de constructeurs d'avions de combat sont présents sous le chapiteau installé pour l'occasion. Au stand de Sonovision, le directeur de secteur Alexandre Duvert nous présente un exemple de coopération européenne en matière de défense.
2: Alors Sonovision participe activement au programme européen de la défense, notamment sur le prochain hélicoptère mid-size. Les études s'appellent ENGR. T2 pour tranche 2, donc ENGR, c'est European Next Generation Rotorcraft.
1: L'Union européenne pourrait investir jusqu'à 100 millions d'euros dans ce programme pour développer des technologies d'hélicoptères nouvelle génération.
2: Donc ce programme consulte en fait deux grands fabricants qui sont Airbus Hélicoptère et Leonardo. Et nous, nous allons répondre d'un point de vue européen avec Sonovision. D'une part sur l'ingénierie de maintenance avec des entités françaises et notamment les entités d'Aix-en-Provence qui sont le plus spécialisées sur le domaine de l'hélicoptère avec les équipes de Sonovision Madrid et Séville qui vont parfaire toute l'architecture de la donnée du soutien.
1: La donnée du soutien, c'est en fait l'ensemble des informations techniques et logistiques qui permettent d'assurer la maintenance en conditions opérationnelles des aéronefs. Pour la Commission européenne, ce projet doit encourager la coopération transfrontalière entre les industries, les instituts de recherche et les PME. Or, cette coopération, c'est précisément le domaine d'un stand un peu plus loin.
3: Nous sommes ici en représentation de tous les réseaux, des sociétés, des sous-traitances industrielles dans différents domaines comme les fonderies, la forge, l'usinage.
1: Esther Berasategui travaille pour la Chambre du commerce et de l'industrie d'Alava, une région du Pays basque espagnol. Elle représente un réseau d'acteurs industriels qui participe à la fabrication des avions pour les armées européennes.
3: Par exemple, chez nous, il y a un producteur de ailes d'avion qui s'appelle Aernova. Et en plus, nous allons avoir d'autres entreprises comme Urdimberri qui vont faire tous les outillages qui vont servir pour produire ces ailes d'avion qui vont être après livrées chez Airbus.
1: Mais pour Thierry Régon, président du cluster européen de défense et sécurité EDEN, il existe un décalage entre le discours politique affiché d'une Europe de la défense et la réalité commerciale des industriels.
4: Il faut faire la part des choses entre une Europe de la défense fantomatique, qui est politique, qui n'existe pas réellement, et une Europe des entreprises de la défense qui existe réellement. C'est-à-dire qu'on a tous des intérêts communs et des complémentarités, surtout pour développer des technologies et faire et utiliser cette force économique qu'on a tous.
1: Le président du cluster regrette par exemple l'achat d'armes américaines par l'Allemagne, la Pologne ou encore la Belgique. Des choix qui fragilisent, selon lui, la souveraineté européenne en matière de défense.
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12: Maëlle est née à Auroville. J'ai voulu le rencontrer pour en savoir plus sur son enfance, ici, dans cette ville multiculturelle fondée sur la pensée de Sri Aurobindo et de la mer. Rencontre avec Maëlle qui m'accueille chez lui.
13: Voilà, donc tu me dis bienvenue chez toi. Donc c'est où chez toi? Qu'est-ce qui se passe ici? Est-ce que c'est la maison dans laquelle tu es née, la maison où tu as grandi? Parle-moi de cet endroit, dans Grace, tu disais.
14: Donc bienvenue chez moi, donc un petit appartement, un appartement à Grace. Je suis pas né ici parce que je suis né à Jaima, qui est une autre communauté d'Auroville, et puis j'ai vécu mon enfance à Dana, qui est encore une autre communauté. Et ma mère s'est installée ici à Grace il y a un peu moins de 10 ans, okay. Je dirais. Voilà.
13: Donc avec nous, Maëlle. Donc l'émission s'appelle Regard d'ailleurs. L'idée, c'est de donner la parole à des gens que je rencontre dans différents pays. Ça peut être des réalisateurs, des écrivains, des voyageurs. Là, je suis avec Maëlle Aurovilien, qui est donc née, a grandi ici, dans cette partie de l'Inde, près de Pondichéry. Donc on va parler dans cette émission un peu de ton enfance ici à Auroville, de ce qu'est Auroville. Tu parlais du mot communauté. Et si tu es d'accord, si tu me le permets, ce que je propose, c'est peut-être que dans un premier temps, on fasse un petit tour de l'espace. Par exemple, là, je vois accroché au mur une photo avec beaucoup de monde. Et puis au centre de la photo, cette fameuse boule qu'on appelle le...
14: Matrimandir. C'est une photo d'un des bonfires. Les bonfires étant... ou downfire, étant des grandes méditations qu'on organise... dans l'amphithéâtre qui est à côté du Matrimandir, justement, où a eu lieu l'inauguration d'Auroville il y a 50 ans, il y a un peu plus de 50 ans. Et donc on organise deux fois par an, pour l'anniversaire d'Auroville et pour l'anniversaire de Sri Aurobindo, le philosophe et yogi indien qui est à l'initiative de du yoga qu'essaye de pratiquer les Auroviliens et des enseignements qu'un grand nombre d'Auroviliens suivent. Et donc, voilà, deux fois par an, donc on se réunit dans cet amphithéâtre pour
13: célébrer, en fait, un lieu de célébration. Là, en tout cas, tu parles de l'anniversaire de soit d'Auroville, soit de Sri Aurobindo. Donc, c'est aussi un peu le centre, comme je l'ai compris, le centre névralgique ou le centre de la cité, de la ville d'Auroville.
14: Ouais. Alors, pour célébrer, je vais juste apporter une nuance, parce que c'est une célébration qui se fait dans le silence. Et on a l'habitude en Occident, quand on veut célébrer, de faire des grandes fêtes et beaucoup de musique. Donc voilà, on est dans un peu dans un contraste par rapport à cette forme de célébration-là. Mais oui, on célèbre la naissance de la ville, on célèbre, et on célèbre le jour nouveau. On fait en fait ces bonfires au lever du jour. On commence avant l'aube et on termine quand le soleil commence à vraiment pointer le bout de son nez.
13: Mais c'est aussi le moment où tous les Auroviliens peuvent se retrouver, se rassembler.
14: Voilà, c'est le moment où beaucoup d'Auroviliens se retrouvent et se rassemblent. Pas tous, il y a toujours eu un certain nombre d'Auroviliens qui n'y vont pas. Mais c'est en tout cas où beaucoup d'entre nous nous retrouvons. Et puis où il y a aussi beaucoup d'amis d'Auroville et de personnes de passage qui se joignent à nous.
13: En fait, Maëlle, moi j'ai souhaité te rencontrer parce qu'on m'a dit, tiens, Maëlle fait partie des enfants qui sont nés ici à Auroville. Donc tu l'as dit un peu dans l'introduction, Auroville a été fondée en 1968, donc il y a une cinquantaine d'années. Et donc tu es arrivée ici quand Auroville avait déjà 25 ans, tu es née ici. Est-ce que tu peux me parler un peu du contexte dans lequel tu es née et pourquoi tu es née, pourquoi tes parents ont fait le choix de donner naissance à leur enfant ici à Auroville?
14: Alors j'imagine que les principaux concernés, c'est mes parents, et le mieux, ce serait de leur demander. Moi, je peux te dire ce que j'en sais. Ils se sont rencontrés en France, en 93, je crois, ou en 92, peut-être. Et puis, ils avaient déjà ils connaissaient déjà un peu Mère et Sri Aurobindo, mais... voilà, ils n'avaient pas encore entendu parler d'Auroville, et puis quelqu'un leur en a parlé, et ils ont eu envie de venir découvrir ce lieu. Et ils sont venus, ils sont restés un mois. Et puis ça leur a tellement plu qu'ils sont rentrés, ils ont vendu tout ce qu'ils avaient. Ils sont libérés de tous les biens matériels qu'ils possédaient à ce moment-là. Et ils sont revenus s'installer à Auroville, et donc ils sont venus s'installer en 93. Et moi, je suis né ici en 94, le 3 octobre.
13: Alors, tu as dit Sri Aurobindo et la mère, donc c'est des termes qui pour toi sont familiers. Maintenant, celui qui écoute cette radio, peut-être un petit peu moins. Sri Aurobindo, tu as évoqué son nom avant en expliquant que c'était un sage indien. Donc, qui sont Sri Aurobindo et la mère, et quel est le lien entre ce lieu, Auroville, et Sri Aurobindo et la mère?
14: Donc, Sri Aurobindo, c'est un penseur, un sage, un philosophe, un révolutionnaire aussi, un poète indien, bengali en fait pour être plus précis, qui est né dans la deuxième moitié du 19e siècle et qui a commencé notamment à être célèbre parce que c'était un résistant qui résistait contre l'occupation britannique. Je vais pas faire le détail de sa vie, mais mais simplement il est venu s'installer à Pondichéry après un séjour en prison et ainsi de suite, où il a eu une forme de révélation. Et progressivement, il y a un certain nombre de personnes qui sont venues vivre autour de lui, autour de cet homme. Et il y a eu donc un ashram qui a été fondé. Un ashram étant un peu comme un, je dirais, un monastère ou un, en tout cas un lieu de recueillement où on va suivre les enseignements d'un maître. Et donc la mère, c'est une Française du nom de Mira Alfassa, qui vient visiter Pondichéry en 1914, qui rencontre alors Sri Aurobindo et qui repart, qui revient en 1920 s'installer auprès de lui et qui restera auprès de lui jusqu'à sa mort en 1950. Et elle devient en fait la personne en charge de l'ashram de Sri Aurobindo en 26. Et on dit souvent qu'elle est la compagne spirituelle de Sri Aurobindo parce qu'il reconnaissait en elle cette énergie de la mère divine qu'on pourrait appeler autrement. On pourrait dire que c'est l'énergie de vie, on pourrait dire que c'est le féminin sacré, si on a un petit... Enfin, il y a plein de façons, selon les langages, selon les contextes, selon les...
12: L'idée, c'est de pas enfermer la mère dans une identité propre, mais c'est vraiment cette notion de divinité qui peut être partagée dans tout type de religion ou de spiritualité.
14: Exactement, c'est ce concept vraiment de mère, quoi, de féminin. Dans l'hindouisme, on va parler de la Shakti. Qui est l'énergie de vie, qui est l'énergie de la manifestation sur Terre, qui est l'énergie de création. Et en fait, c'est ça qu'il entend par mère. C'est pour ça qu'on l'appelle mère, parce qu'il la reconnaissait comme un avatar, donc une incarnation humaine de cette énergie. Sri Aurobindo meurt en 1950. Et 4 années plus tard, en 54, mère écrit un texte qui s'appelle « Un rêve ». Qui parle d'un lieu unique, un peu idéaliste sur Terre. Et une dizaine d'années plus tard, les choses se mettent en mouvement pour commencer à essayer de réaliser ce lieu-là. Jusqu'en 68, donc, où Auroville est inauguré le 28 février 1968.

0: 1968, Auroville est créé. Donc, dans un premier temps, c'est un appel d'ordre planétaire où on propose à chacun de venir participer à cette aventure sur une charte que je trouve assez intéressante, en quatre points, je crois. Peut-être que tu les connais, tu peux peut-être nous parler de cet appel qui a été lancé par la mer et quel a été le projet nourri à l'origine d'Auroville.
1: Alors, la charte, je la connais bien parce que j'ai été élevé avec. Il y a quelques piliers dans cette charte. Le premier, c'est qu'Auroville n'appartient à personne, mais à toute l'humanité. Et que, par contre, pour séjourner ici, il faut être ce qu'elle nomme le serviteur volontaire de la conscience divine. Je pense à la liberté de chacun de l'interpréter comme il veut. Mère avait quand même donné quelques indices ou quelques explications. Un autre élément très important de la charte, c'est l'éducation, unending education, l'éducation perpétuelle. Auroville sera justement le lieu de cette éducation perpétuelle, avec une emphase sur le fait d'apprendre en même temps de ce qu'il y a à l'intérieur d'Auroville, mais aussi de l'extérieur, et d'avoir vraiment ce pont entre l'intérieur et l'extérieur. Ce pont aussi, elle dit, entre le passé et l'avenir. Et donc le dernier point, qui est probablement le point le plus important de cette charte justement, c'est le fait qu'Auroville soit vraiment un lieu de recherche. On parle souvent d'une cité expérimentale. Ce côté expérimental est très important, donc soit vraiment un lieu de recherche pour réussir à trouver une forme d'unité humaine qui veut être une unité dans la diversité, à savoir au-delà des différentes nationalités, au-delà des différences socio-culturelles, au-delà des différences économiques aussi, de bagages économiques, etc. Essayer de trouver ce point d'unité au-delà de tout ça.
0: Est-ce que j'ai raison si je dis que Auroville est une communauté? En tout cas, c'est l'image que j'en ai vue de l'extérieur, cette notion de vie communautaire, où les gens sont là pour essayer de vivre ensemble, arriver à un mieux-être tous ensemble, mettre un peu plus de sens au centre de leur vie.
1: Ce que j'apprécie quand même ici, c'est que c'est peut-être un des seuls lieux sur Terre où, même si on voit que ça ne marche pas forcément, on essaye et on se lève chaque matin avec l'intention de réessayer. Je trouve que c'est ça qui fait la beauté de ce lieu et la force du lieu. Ça mettra peut-être 500 ans de trouver la solution, si tant est qu'il y en a une. Mais ce qui est important, c'est que, enfin pour moi, c'est que vraiment qu'on essaye et qu'on essaye aussi en mettant du sens, comme tu

0: Toi, tu es donc Aurevilien, tu es né ici, tu fais partie des enfants qui ont grandi à Aureville. Donc quand on est enfant, on n'a pas forcément conscience de l'endroit dans lequel on évolue. On est avec ses copains du même âge, on grandit dans un endroit qui est ici plutôt très agréable. Hein, on a souvent l'image de l'Inde comme un lieu bruyant, agité, pollué, avec des klaxons, avec une surpopulation, alors que quand on arrive à Aureville, ça fait vraiment un petit havre de paix, avec des arbres partout, des maisons dans les forêts. Et donc toi, ton environnement, enfant, c'était ça. À partir de quel moment tu as compris ou perçu qu'Aureville était peut-être une dynamique différente du reste du monde ?
1: Alors très jeune, en fait, étant donné que mes parents sont français et que ma famille est en France, très vite, mes parents ont décidé de rentrer en France l'été, par exemple, pour que je puisse rencontrer ma famille, pour qu'on puisse prendre des vacances, et ainsi de suite. Donc je pense que ce décalage, je l'ai quand même ressenti assez tôt, dans mon rapport avec mes cousins, avec, j'en sais rien, tu vois, avec les gens de ma famille. Je me suis toujours senti un peu en décalage.
0: Quand tu parles de décalage, est-ce que tu peux le mettre en mots ?
1: Moi, si tu veux, je suis allé, quand j'avais 8 ans et demi, je suis allé vivre en France pour 6 ans. Et suite à une situation familiale, mon père qui allait s'installer là-bas. Et là, j'ai senti un décalage immense. Ça pouvait être des petites anecdotes, comme par exemple le fait que j'avais l'habitude d'enlever mes chaussures à l'entrée de la classe. Donc quand on arrive à Paris, on est vite regardé un peu de travers, quoi. Ça pouvait être un décalage beaucoup plus profond dans le fait que... ou même dans des valeurs de vie, par exemple. Moi, les jeunes de mon âge, ils tuaient les insectes. Tu vois, ils voyaient une sauterelle, ils l'écrasaient, ils trouvaient ça drôle, quoi. Et moi, je me sentais agressé de ce geste-là et je me sentais... ça me faisait vraiment souffrir, quoi, dans mon humanité et dans ma sensibilité. Donc là aussi, il y a des décalages qui viennent de cette éducation ici, où moi j'ai vraiment grandi dans la nature, si tu veux. J'ai grandi donc dans cette communauté qui s'appelle Dana, qui est dans la forêt. Donc mes amis, en étant enfant, c'était les escargots, les sauterelles, tu vois, tout ça, quoi. J'aimais bien mettre des escargots sur mes bras. Enfin, tu vois, vraiment, j'étais Mowgli, tu vois, Mowgli. D'ailleurs, le livre de la jungle, c'est peut-être le seul Disney qui m'a plu étant gamin, parce que je m'y reconnaissais un peu. Et donc, il y a un tel décalage entre Aureville et Paris, arriver de cette forêt, de cette jungle, dans cette jungle de béton, en fait, c'était un vrai déchirement.
0: Pour revenir à ton enfance ici, donc tu parles de tes amis les escargots, mais aussi tous les amis humains, et qui sont dans une forme de diversité, parce qu'Aureville, c'est quand même quelque chose d'international. Donc là, enfant, tu évolues avec des enfants du monde entier, avec différentes langues autour de toi. Qu'est-ce qui te reste de ton enfance, des jeux que tu pouvais faire ici ?
1: Pour être très franc, quand je suis rentré en France à l'âge de 8 ans et demi, j'ai eu comme un blackout, et donc j'ai oublié beaucoup de choses de mon enfance. Ce que je peux quand même te raconter, c'est que j'habitais par exemple à côté d'une poterie, et j'allais, tu sais, dans les poteries, quand un pot a une petite fissure, quelque chose, il le jette. Donc moi, j'allais les récupérer, et puis après, j'avais ma boutique à la maison et je vendais les poteries abîmées d'à côté. Donc ça, c'était une activité. Une autre activité que j'ai fait pendant longtemps, j'ai beaucoup dessiné, beaucoup peint, j'ai fait de la poterie aussi. Dans les activités que je faisais avec mes amis, j'aimais bien casser des pierres pour trouver des cristaux. Qu'est-ce que j'aimais faire encore ? Je me rappelle avoir... J'ai eu une période de mon enfance où j'avais peur des voleurs. Je me rappelle avoir creusé plein de trous dans le jardin et mis des plantes piquantes au fond et caché la surface avec le jardinier qui a failli tomber dedans. Et donc, je me suis fait remonter les bretelles. Enfin bref, j'ai eu une enfance un peu sauvage, quoi, avec tout ça. Et j'avais pas... Ce qui est vrai, c'est que j'avais pas d'écran. Jusqu'à ce que j'aille vivre en France. On n'avait pas de télé à la maison, on n'avait pas non plus d'ordi.
0: Donc oui, souvent on associe ou on parle d'Aureville un peu comme un laboratoire d'expérimentation. Donc c'est ce que tu as pu vivre aussi dans ton enfance, expérimenter dans différentes directions, dans une langue qui était laquelle ? Le français, l'anglais, le tamoul ?
1: Alors, le français et l'anglais principalement. J'ai appris le tamoul à l'école, mais je suis parti tôt. Donc j'ai oublié beaucoup de ce que j'avais appris et je ne parlais pas encore forcément couramment. Par contre, l'anglais, c'était vraiment la langue à l'école et avec les amis. Et le français, c'était vraiment la langue à la maison.
0: Tes parents font le choix donc, de rentrer en France quand tu as 8 ans, 8 ans et demi. Donc là, tu quittes Auroville, mais aujourd'hui, c'est à Auroville que je te retrouve, que je te rencontre. Qu'est-ce qui fait que tu aies choisi de revenir et de t'installer pour l'instant ici ?
1: Alors moi, mon parcours, il a été fait de plein d'allers-retours, en fait. Depuis, je suis allé vivre en France, je revenais en été, je suis revenu vivre un an pour mon lycée, puis je suis reparti en France, j'ai refait le lycée là-bas, puis j'ai fait mes études sup. Et en fait, il y a 3 ans, j'ai commencé mon master en anthropologie sociale, et j'ai notamment écrit un mémoire et fait une recherche sur Auroville, dans le cadre de ce master en anthropologie. Et c'était un peu un moyen pour moi de revenir progressivement, parce que j'ai dû faire mon terrain ethnographique ici, et donc passer 6 mois ici. Et puis à l'issue de ce master, et ben, c'était assez clair pour moi que ce dont j'avais besoin dans ma vie, dans mon développement, de ma personne, etc., là, tout de suite, c'est de retourner vivre à Auroville. Et donc je suis venu m'installer ici en octobre 2018. Et je m'étais mis pour limite 1 an et demi, c'est-à-dire qu'en fait je vais repartir en mars, fin mars, 1 an et demi pour vraiment refaire une expérience d'Auroville en étant adulte, quoi. Redécouvrir Auroville en étant adulte, renouer aussi du coup avec l'enfance d'une certaine façon, et puis je vais rentrer en France et voir ce qui se passe après. Peut-être que je vais revenir tout de suite.

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5: Auroville, donc toi, tu as toujours été entre ces deux pays, ces deux endroits, entre la France et ici, le sud de l'Inde, Auroville, Pondichéry. Forcément, cet endroit interpelle et forcément, dans tes allers-retours, tu as dû rencontrer des gens en France, peut-être tes professeurs, peut-être tes amis, auxquels tu as dû expliquer ce qu'était Auroville. Et tu as dû faire face sans doute à plein d'idées reçues ou plein de préjugés. Quels sont-ils et comment tu expliques Auroville à quelqu'un qui n'a jamais mis les pieds ici en Inde ?
6: Les trois préjugés que je vois le plus, le premier c'est qu'Auroville est une secte, ça c'est un préjugé très présent, du fait de la présence, de l'influence de Mère et de Sri Aurobindo en fait dans cette ville, et de la présence de leurs photos un peu partout et ainsi de suite. Le deuxième argument, le deuxième préjugé que je vois souvent, c'est qu'Auroville est un projet néocolonialiste, avec des blancs un peu riches qui sont venus s'installer ici en profitant de la labeur et en exploitant les pauvres populations locales. Et puis le troisième préjugé, c'est qu'Auroville est une machine afrique. Je pense que ça, c'est les trois préjugés que j'ai le plus vus ou entendus. Je ne vais pas forcément les déconstruire là, parce que voilà, mais ça, c'est vraiment les trois idées reçues, quoi. Mmh. Qui ont toutes un peu de vrai, beaucoup de... Je dirais peut-être pas de faux, mais beaucoup d'infos qui ne sont pas... qui se basent sur une absence d'information, quoi, et de connaissance de la réalité. Bon, quand j'ai expliqué Auroville, je pense que l'élément le plus important, c'est cet élément de l'unité humaine. Donc de dire que c'est vraiment un lieu pour chercher ça. Mais c'est vraiment un lieu pour chercher. Et moi, j'aime personnellement insister là-dessus. Pour moi, c'est pas important qu'on n'ait pas trouvé. Pour moi, ce qui est important, c'est qu'on cherche. Et donc, c'est vraiment un lieu d'expérimentation. En fait, c'est un grand terrain de jeu. Moi, je vois Auroville comme un grand terrain de jeu. On est plein de grands enfants ici, de plein de nationalités différentes, avec plein de profils différents, avec plein de tempéraments différents. Il y en a qui sont un peu explosifs, il y en a d'autres qui sont très silencieux. Et tous ces grands enfants, ils sont là pour jouer à un jeu sur ce terrain qui est Auroville. Et ce jeu, c'est comment est-ce qu'on peut réussir à vivre ensemble, en harmonie, au-delà de toutes ces différences. Et je trouve que quand on prend les choses comme ça, on dédramatise les difficultés. On dédramatise aussi cet idéal qui est immense, qui est immense. Trouver l'unité humaine, c'est immense comme idéal. Et y a quelque chose de très sérieux qui s'accompagne de très lourd qui s'accompagne d'un idéal si grand, généralement. Et le voir comme un terrain de jeu, je trouve que ça permet d'avoir une vision un peu plus légère et un peu plus... Voilà, on en est où on en est, et puis c'est très bien comme ça, quoi.
5: Ce que j'aime aussi, ou ce que j'observe, ou ce que je vois, donc tu l'as dit, tu parles d'unité humaine. Si je devais faire un peu le parallèle ou la comparaison entre ce qui se passe dans nos modes de vie, dans nos quotidiens en Europe ou en France, c'est qu'aujourd'hui, le spirituel ou la quête intérieure, la quête de sens, n'est plus du tout au centre de nos vies. Ou dans le système éducatif, on a toujours été là pour nous apprendre à nous adapter à un système sans vraiment permettre de nous révéler dans notre intériorité. Alors qu'ici, c'est plutôt l'inverse. On est là pour permettre à chacun de se révéler sans demander de s'adapter à un système qui va être en Europe celui du matériel et du capital.
6: Oui, tout à fait. Je pense qu'on a une véritable emphase sur le développement de la personne pour ce qu'elle est au fond. Et ça se voit dans l'éducation, par exemple, hein, qui est donnée aux enfants. En tout cas, à certaines écoles d'Auroville, il y a plusieurs écoles qui ont différentes approches. Certaines qui sont plus classiques, d'autres qui sont un peu plus libres, on va dire. Et oui, ce qui est certain, c'est que l'emphase est vraiment sur le fait de se trouver, quoi.
5: Toi, tu es né dans un contexte où le spirituel, ou la quête intérieure et extérieure, a toujours été mis au centre de ton système familial, éducatif et social. Celui qui est né en Europe, son environnement social, familial, éducatif va être plutôt basé sur les notions du matériel. Comment est-ce que toi tu arrives à faire la part des choses en rentrant en France, en observant ce qui s'y passe là-bas, avec les codes qui t'ont été donnés, avec les clés qui t'ont été données, qui ont été des clés de l'ordre de la compréhension intérieure et de la dimension spirituelle de l'être, dans un pays où on n'est pas du tout dans cette dynamique-là?
6: Je peux te dire que moi, dans ma vie, par exemple, en France ou ailleurs, j'ai toujours du coup mis cette notion de quête de sens et de progrès au centre. C'est-à-dire que quelque chose qui ne fait pas sens, eh ben, c'est non. Donc, je ne travaillerai pas forcément dans une entreprise pour gagner de l'argent si ça ne fait pas sens, par exemple. Je trouverai un moyen ou un autre. J'irai vivre chez des amis, je partirai à l'étranger, mais par exemple, ça, c'est non. Sauf si j'y vois une opportunité de progrès. Si je me dis, bon, ok, c'est, par exemple, là, je vais bosser dans une banque. Vraiment, c'est pas un milieu qui m'attire et puis c'est vraiment à l'opposé de ce à quoi j'aspire. Mais je vais apprendre, du coup, à aller au-delà de mes préférences. Par exemple, si je vois ça comme un objectif, alors là, peut-être, je vais mettre du sens. Mais quelque chose qui, du coup, va toujours être important pour moi, ça va être de mettre du sens. Et s'il n'y a pas de sens, eh ben, du coup, c'est non. Et étonnamment, c'est quelque chose que je vois aussi beaucoup chez des amis de mon âge qui ne sont pas, en fait, qui n'ont pas grandi dans le même milieu que moi. Ce que je remarque, c'est que beaucoup des amis de ma génération, on nous appelle souvent la génération Y. Enfin, tu sais, il y avait ce truc-là, Generation Y. Parce que cette question du pourquoi, tu vois, il faut trouver du sens. Et alors, j'arrive pas à voir à quel point ça vient de mon éducation à Auroville ou à quel point c'est générationnel. En tout cas, ce qui est certain, c'est que vraiment dans ma vie, ce qui est le plus important, c'est le sens. Et que si ce sens-là n'est pas là, ciao, bye bye.
5: On parlait à un moment donné des différents préjugés. Tu en as cité trois, dont le premier qui était celui de la secte. Si tu devais juste en déconstruire un de ces préjugés, parle-moi de celui-là. Comment est-ce que tu déconstruis quand on te dit « oui, mais Auroville, c'est une secte ».
6: Quand on me dit qu'Auroville, c'est une secte, déjà, j'ai envie de savoir ce que la personne entend par secte. Je pense que c'est très important les définitions qu'on donne aux mots. Après, moi, j'ai une formation en sciences sociales, donc c'est quelque chose qui est d'autant plus important pour moi. Si on considère la secte comme en fait un lieu un peu à l'écart du monde qui obéit à une idéologie en particulier, alors oui, Auroville est une secte. Si on considère la secte comme un lieu, comme c'est souvent le cas en France en fait, hein, où on va avoir un gourou ou un maître souvent un peu véreux qui va vouloir des disciples pour un peu leur laver le cerveau et se faire de l'argent sur leur dos, alors non. Auroville n'est pas une secte. Ça dépend vraiment de la définition. Et bon, il y a plein d'anecdotes, et je ne peux pas rentrer trop dans le détail, mais par exemple, il y a cette anecdote qui dit que c'est très dur de sortir d'une secte, par contre, c'est très facile d'y rentrer. Et il y a beaucoup d'Auroviliens qui vont te dire qu'en fait, c'est très dur de devenir Aurovilien, par contre, c'est très facile de repartir. Mais au-delà de ça, il y a plein d'autres choses qui font que pour moi, ça n'est pas une secte. Une des choses importantes, c'est qu'il n'y a pas de gourou vivant. Il y a beaucoup de gens qui considèrent la mère et Sri Aurobindo comme des maîtres spirituels, mais qui sont décédés depuis longtemps. Il y a parfois 2-3 citations qui viennent éclairer les discours, mais il n'y a pas de chef vivant. Il n'y a personne de vivant à qui on voue un culte. Par exemple, en anthropologie ou même en philo, il y a eu un certain nombre de thèses, il y a eu un certain nombre de mémoires qui ont été écrits, qui déconstruisent cette idée de la secte. Il y a par exemple un monsieur qui s'appelle David Brehm qui a dit qu'à Auroville, à la place du charisme des fondateurs qu'il y avait au début, il y a un charisme communautaire qui s'est créé. Il y a plusieurs recherches qui ont été faites. Et voilà, je pense qu'en fait, le plus important, quand on utilise des mots comme ça, c'est d'abord de comprendre la définition qu'ils ont.
5: Merci Maëlle.
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0: Eh bien bonjour et bienvenue dans une nouvelle émission de Géopolis sur E-Radio. On va partir aujourd'hui pour le Brésil, à quelques jours d'une présidentielle à haut risque. Dimanche 4 octobre, 160 millions d'électeurs devraient choisir leur président, mais aussi leur gouverneur, leur député et une partie de leurs sénateurs. Un second tour est attendu le 25 octobre, un duel qui a un air de déjà-vu. Hein. D'un côté, le président Lula, 80 ans, candidat à un quatrième mandat. Entrecoupé par un peu plus d'un an passé en prison, et de l'autre Flavio Bolsonaro, à ne pas confondre avec Jair, son père, 45 ans, aujourd'hui son père, rappelons-le, aujourd'hui en prison pour tentative de coup d'État. Les sondages donnent les deux candidats au coude à coude, avec en toile de fond l'ombre planante de Donald Trump, des affaires de corruption et les questions de sécurité et d'économie. Pour parler de ces enjeux, de la situation au Brésil, nous avons la chance d'avoir en ligne Hervé Théry. Bonjour.
1: Bonjour.
0: Merci d'être en ligne avec nous. Hein, depuis le Brésil, d'ailleurs, vous êtes géographe, spécialiste de ce pays, directeur de recherche émérite au CNRS, professeur invité à l'université de Sao Paulo et co-directeur de la revue Confins. Donc, merci beaucoup d'être avec nous, surtout qu'il est très tôt chez vous. Alors, je le disais hein, dans ce préambule, Lula contre Bolsonaro, 4 ans après, on a l'impression que l'histoire bégaye. Faut-il y voir une sorte de fatigue de la démocratie brésilienne, incapable de renouveler son personnel politique?
1: Il y a un peu de ça. Il y a aussi le fait que le Brésil a découvert en 2013 seulement un peu la polarisation qui est assez habituelle chez nous en Europe. Et donc je pense qu'ils sont en train encore de découvrir les poisons et les délices de l'affrontement droite-gauche, ou ce qui ressemble plus à droite-gauche. Et donc, effectivement, ça bégaye un peu. Lula ne serait pas trouvé de successeur, donc il n'y a personne de plausible après lui. En partie à cause de problèmes pendant son premier mandat, de corruption qui ont fait qu'un certain nombre de gens parlaient en col. Et puis, on n'a pas l'impression qu'il ait choisi de se faire un successeur. Il avait choisi Dilma Rousseff, ça s'est plutôt mal terminé. Et là, il n'y a pas vraiment grand monde qui puisse le remplacer. En face, au contraire, c'est plutôt le trop-plein. Il y a une foule de candidats de droite, dont celui qui émerge effectivement, qui est en tête de son côté, en tout cas dans les sondages, c'est donc le deuxième fils de Bolsonaro, le premier étant réfugié aux États-Unis. Donc c'est pas des très grandes statures. Enfin si, Lula a une grande stature, mais il est quand même effectivement âgé. Et de l'autre côté, c'est pas vraiment quelqu'un qui mobilise les foules, sauf par opposition, par rejet presque de Lula.
0: Monsieur Théry, c'est quoi son profil, si vous le voulez bien, à Flavio Bolsonaro? Est-ce que c'est le... Bah, il ressemble hein, physiquement à son père, mais est-ce que c'est le clone au niveau du programme aussi, un programme typique d'extrême droite?
1: Oui, avec beaucoup, beaucoup d'incohérences. Enfin, c'est vraiment un sous-Trump, si j'ose dire, enfin, même un sous-Trump, parce que son père était déjà un peu moins. Donc il y a une sorte de crispation d'extrême droite sur tout ce qui est... moderne, tout ce qui est soutien aux plus pauvres, rejet, racisme, enfin, tout ce que vous pouvez imaginer sans tasse. Le projet du père, c'était les 3 B, hein. La Bible, la balle et le bœuf, c'est-à-dire l'agro-business, les évangéliques et les gens qui sont pour la violence. Il reprend tout ça, il en rajoute encore une couche de rejet de tout ce qui est moderne. C'est pas le premier fils qui aurait pu être le successeur un peu plus plausible, s'est grillé dans diverses affaires. Maintenant, il est réfugié aux États-Unis, où il essaie de chuchoter à l'oreille de Trump et des autres qu'il faut punir le Brésil. Et donc, lui, il n'a absolument aucune expérience. Il n'a jamais été élu, Flavio, donc le candidat. Sa seule expérience était d'avoir été gérant d'un magasin de chocolat dont on est à peu près sûr qu'il ne servait qu'à blanchir l'argent des détournements que la famille menait sur une grande échelle. Un indice qu'on a, par exemple, c'est qu'ils ne vendaient pas plus de chocolat à Pâques que le reste de l'année. C'est quand même un peu bizarre, l'espèce de débauche de chocolat qu'il y a au moment de Pâques, ici. Donc, c'est vraiment pas quelqu'un... Il n'y a aucun charisme. Il est là comme substitut du père qui lui est dans tout le temps, ce temps-là.
0: Et le père, dont on rappelle, Hervé Théry, qu'il était parti, qu'il avait quitté la présidence extrêmement déconsidéré, hein.
1: Ah ben, déconsidéré, puis on a rajouté une couche en faisant une tentative de coup d'État qui a lamentablement échoué dans les jours qui ont suivi. Et donc, il a une grande quantité. Enfin, il y a des procès qui ont été jugés, donc il a été condamné à 27 ans de prison quand même. Et il y a encore des choses qui courent en justice. Donc, s'il n'y a pas l'idée des gens de son côté, c'est que le fils soit élu et qu'il y ait immédiatement une amnistie pour non seulement lui, mais tous les gens qui sont en prison à cause du coup d'État.
0: Alors on va essayer de voir avec vous comment est-ce qu'on en est arrivé là, hein, cette affiche quand même assez étonnante, pour pas dire plus. En revenant peut-être sur le bilan de Lula qui avait hérité, c'est en 2003, hein, il reprenait pour un troisième mandat après un épisode de prison. Il avait hérité d'un pays fracturé et isolé aussi sur la scène internationale. De quoi est-ce qu'on peut le créditer, même si apparemment les Brésiliens ne lui en font pas tout à fait gré?
1: Le premier point, c'est ce que vous venez de dire, c'est le retour du Brésil sur la scène internationale. Effectivement, c'était plus personne, aucun chef d'État ne venait au Brésil, Bolsonaro père n'était reçu nulle part. Il y a une scène qui a beaucoup tourné sur les réseaux où il était à New York dans une réunion internationale et dans un cocktail, et il était suivi par les caméras et personne ne lui parlait. Donc il a fini par discuter avec les garçons qui servaient le buffet, faute d'avoir un seul interlocuteur. C'était vraiment la mise au banc. Lula, en revenant, a aussitôt remis au premier plan l'arrêt ou la forte réduction du déboisement d'Amazonie, le retour dans les BRICS, enfin, toutes sortes d'actes qui disaient le Brésil est de retour. Bon, ça, ça a bien marché. Par ailleurs, une des choses qu'il a le mieux réussi, là, presque merci Trump, c'est quand Trump a proposé, enfin, imposé toute une série de tarifs douaniers sur le Brésil, il a pris la défense de la souveraineté nationale. Et donc, ça, il l'a fait. Il vient encore de le refaire à l'occasion de l'Assemblée générale de l'ONU, un côté défense patriotique du Brésil, ça lui en sait gré. Mais c'est à peu près tout, parce que l'essentiel de son mandat s'est passé à essayer de rattraper les dégâts, de récupérer ce qui avait été détruit par Bolsonaro, qui a vraiment beaucoup, beaucoup d'effets de choses. Il a supprimé certaines institutions, réduit de 95% ou plus le budget d'autres. Donc déjà, de remettre les choses en état, ça a pris beaucoup de temps et d'énergie. Et par ailleurs, Lula n'avait pas le contrôle du législatif, qui a pris de plus en plus de poids et qui a dicté sa loi la plupart du temps du mandat. Ils ont trouvé un système d'amendement parlementaire qui fait que les députés et sénateurs peuvent affecter eux-mêmes une partie du budget de l'État. Et la dernière fois que j'ai regardé ça, c'était de l'ordre de 40%. Donc l'exécutif, le gouvernement, fait un budget et il est distribué au gré des intérêts électoraux des députés et sénateurs. C'est pour ça qu'un des éléments clés de l'élection qui commence dimanche, c'est, comme vous l'avez dit en introduction, c'est pas seulement la présidentielle, c'est aussi les gouverneurs des États, les députés, tous les députés fédéraux et des États, et les deux tiers du Sénat. Donc là, on change tout. Et donc, maintenant, c'est la grande interrogation, qu'est-ce qui va sortir des urnes?
0: Et sur ces autres élections, hein, évidemment, qui résonnent moins ici, mais notamment parlementaires, on a des sondages, on a des pistes pour imaginer la suite, ou c'est le grand flou?
1: Non, il y a quelques certitudes, on n'est jamais absolument sûr, mais on est à peu près sûr que le gouverneur de São Paulo, qui est l'État de São Paulo, qui est le principal État du pays, qui est un ancien ministre de Bolsonaro, mais qui a bien fait son boulot, ancien militaire, responsable des infrastructures, qui a bien développé, qui a fait un plutôt bon mandat à São Paulo, va sans doute être réélu contre le seul dauphin à peu près possible de Lula, Fernando Haddad, qui l'a remplacé à l'élection où il était en prison, et donc ça aurait été un dauphin possible, il va sans doute perdre encore une fois. Dans les autres États, pour les gouverneurs, il y a parfois des reconductions prévues, mais pour les députés et sénateurs, on ne sait pas du tout. Là, c'est vraiment la confusion. Et les gens à qui je parle depuis une dizaine de jours que je suis là s'intéressent beaucoup plus à ça. Ils pensent, enfin, l'opinion majoritaire, c'est qu'il y aura un deuxième tour et qu'on verra plus tard. Par contre, les autres élections sont un seul tour, donc la reconfiguration du paysage politique, ce sera dès la semaine prochaine.
0: Alors, vous nous aviez parlé dans une précédente émission d'une force qui prend de plus en plus d'importance au Brésil, ce sont les évangélistes. Est-ce qu'ils continuent à gagner en puissance et vont aussi peser sur ce 16 scrutins ?
1: Oui, alors on sait un peu plus maintenant combien ils sont, puisqu'il y a eu un recensement entre-temps. Et donc on sait que maintenant, c'est à peu près 40% des Brésiliens qui sont donc dans des cultes protestants, pentecôtistes, dits évangéliques. Et eux, ils penchent plus nettement à droite. C'est moins monolithique que ça ne l'a été, parce qu'à mesure que qu'ils deviennent plus nombreux, ils sont aussi un peu plus différents entre eux. Mais quand même, ça penche nettement à droite. Et dans la Folha, le principal journal brésilien que je lisais ce matin, la Folha de São Paulo, on dit qu'effectivement, ils penchent aux deux tiers à droite à peu près, mais ça peut bouger en fait, comme c'est un électorat très discipliné, ça va être un peu fonction de ce que le pasteur va leur dire aujourd'hui, et donc pas aujourd'hui, dimanche. Et donc là, si l'ensemble de pasteurs disent à leurs doigts, bon, ils vont voter pour ça, ils le font. Donc on attend de voir ça, mais ça pèse plutôt à droite, effectivement.
0: Monsieur Thierry, quid du contexte économique, parce qu'apparemment, en tout cas de ce que je lisais pour préparer l'émission, certains indicateurs économiques qui sont quand même améliorés depuis le retour de Lula. Est-ce que vous le vérifiez sur place? Est-ce que vous le confirmez? Et est-ce que la population le ressent? Parce que des fois, il y a des distorsions aussi.
1: Alors oui, ça va plutôt bien, puisque l'agro-business, c'est-à-dire la vente de soja, de sucre, de café, tout ça va très bien. Ce qui a été bloqué aux États-Unis, il était que trop content de l'acheter, donc ça marche assez bien, ce qui permet de faire la nique aux États-Unis en même temps. Le reste du pays fonctionne apparemment tranquillement, la monnaie a pour l'air de poser trop de problèmes, donc côté économie, ça va plutôt bien. Il y a eu donc ce problème-là de perte du contrôle du budget, il y a eu beaucoup de grosses rallonges qui ont été ajoutées ces jours-ci, c'est que le niveau de la dette a monté. Ça n'a pas l'air de paniquer grand monde. Il y a eu beaucoup de largesse électorale ces derniers temps. Ça fait partie des choses qui se font en année électorale. Donc, sur le front économique, ça a l'air relativement tranquille. En plus, le Brésil étant devenu entre-temps producteur et exportateur de pétrole, la fermeture du 2-3 d'Hormuz les arrange plutôt.
0: Donc il y a un véritable problème dans l'équipe de Lula de vendre au final certaines de ses réussites. Hein. Vous nous parlez retour au niveau écologique, quand même on a réussi, il y a eu des énormes progrès, surtout par rapport à la situation qu'on avait connue sous son prédécesseur. Là, niveau économique, la situation s'améliore, mais on a l'impression avoir ce qui se présente pour le scrutin avec cette élection très incertaine, surtout face à un candidat quand même dont le pédigré, vous nous l'avez rappelé, on a l'impression qu'il y a un problème à vendre ces succès quand même.
1: Oui, tout à fait, parce que le succès sur la scène internationale, ça passionne pas la foule des Brésiliens. Il faut rappeler que à peu près les deux tiers des Brésiliens sont des gens très pauvres, qui sont surtout occupés à leur survivre, à gagner leur vie, à élever leurs enfants, à essayer d'habiter dans un endroit correct. Ça, le fait que le Brésil redevienne sur la scène internationale, ça leur est un peu égal. Le fait que les combustibles soient disponibles à des prix raisonnables, enfin tout ça a l'air d'être normal. Et tout ce qui va bien, on n'a pas tellement tendance à le créditer au gouvernement. On a plutôt tendance à discuter. Là, depuis, je suis élevé ça à distance et maintenant ici, la discussion en ce moment est surtout sur des scandales financiers qui impliquaient un peu les deux côtés et qui étaient un peu et qui ont atteint le tribunal suprême, l'équivalent de la Cour suprême, qui a eu un rôle très important pour bloquer Bolsonaro sur certaines choses, qui continue à le faire. Et là, les juges donc, qui défendaient un peu l'intégrité, plusieurs d'entre eux ont été pris les doigts dans la confiture. Et donc, ça tourne autour de ça. C'est ça qui fait pas les gros titres, mais enfin l'essentiel des journaux. Et donc, ça compromet le pilier qui restait à peu près stable, c'est-à-dire le judiciaire.
0: La corruption, on a l'impression que ça reste un problème presque insoluble au Brésil. Hein.
1: Oui, ça reste lourd et très peu compréhensible pour nous, parce que les juges sont très très bien payés ici. Ils ont obtenu, dans la Constitution de 1988, le droit de fixer eux-mêmes leur budget. Au nom de la séparation des pouvoirs, le législatif et l'exécutif, législatif et judiciaire disent à l'exécutif, on veut tant. Ils ont monté. Ils ont des salaires faramineux qui, en principe, ne peuvent pas être supérieurs à, mais ils le détournent en se rajoutant des tas de choses. Et ce qui est assez peu compréhensible, c'est que non seulement ils ont ça, mais qu'en plus, il y a eu plusieurs cas où des juges de la Cour suprême ont attribué sont intervenus par le biais de leur femme ou de leur fils dans des projets en cours. Enfin, c'est des choses qui, normalement, en Europe, ont été résolues depuis longtemps. Là, il y a vraiment un côté volonté absolument délirant que de gagner encore plus. Donc, c'est un une leçon pour l'humanité. Il ne suffit pas de payer très bien les gens pour qu'ils deviennent ce qu'on pense de ce qu'ils ont. Apparemment, ils veulent toujours plus kiffer les gros titres en ce moment.
0: Et il y a une volonté de lutter contre ça, ou alors c'est une forteresse imprenable?
1: C'est une sorte de résignation plutôt. Ben, ça a toujours été comme ça. Et puis, bon, c'est moins vrai maintenant, mais qu'avant, les gros corrompus se débrouillaient pour distribuer un peu autour d'eux, qui fait que les gens disaient « oui, bon, bah, il touche plus que moi, mais enfin, on y gagne tous à ce système ». Il y a quelque chose qui est resté une légende aujourd'hui, mais qui était plus vrai au siècle dernier, c'était assez habituel dans les régions rurales, les grands propriétaires fassent voter les gens qui dépendaient d'eux, les paysans qui étaient un peu sous leur coupe, en leur promettant une paire de chaussures. Une chaussure avant l'élection et la deuxième après l'élection sur présentation du bulletin du candidat qui n'avait pas voté. Bon, c'est devenu un petit peu plus subtil, mais il y a un petit effet cascade qui fait que beaucoup de gens sont résignés, bah, les riches, ils sont comme ça. Et puis, peut-être qu'un jour, quand il sera au pouvoir, il embauchera mon beau-frère comme chauffeur. Voyez. C'est assez largement répandu dans les couches les plus pauvres. Évidemment, il y a des gens qui sont beaucoup plus portés sur les principes, qui font tout ce qu'ils peuvent pour lutter contre ça, mais ils sont un peu minoritaires.
0: Une dernière question, Monsieur Terril. On a vu cette évolution en Amérique du Sud, plus largement avec la Colombie qui est retombée à droite, l'Argentine depuis quelques années maintenant. Est-ce que ces équilibres régionaux, ils pèsent aussi sur le scrutin au Brésil ?
1: Pas au jour le jour, mais c'est vrai que les observateurs qui prennent un peu de recul, dont moi, on est toujours surpris que l'ensemble de l'Amérique du Sud bascule toujours à peu près en même temps, à droite puis à gauche. Il y a eu, dans les 50 dernières années, plusieurs passages comme ça. Tout le monde est passé à droite. Enfin, tout le monde était en dictature militaire. Puis la démocratie a gagné partout. Puis la gauche, puis la droite. Enfin, c'est assez curieux, alors que ce sont des situations tout à fait différentes. Mais le Brésil est quand même un pays très centré sur lui-même. C'est gigantesque, il y a beaucoup de monde. On regarde un peu, mais enfin, il n'y a pas tellement d'interférences. Là, ça intéresse beaucoup de gens sur la planète parce que c'est le plus gros pays et c'est celui qui reste pour l'instant, on va voir ça la semaine prochaine, à gauche. Mais s'il passe à droite, ça veut dire que, sauf l'Uruguay, tout le monde sera passé à droite. À droite ou à l'extrême droite.
0: Eh bien, on suivra ça, notamment avec vous, Monsieur Terry. Je vous remercie de nous avoir éclairé sur les enjeux de ce scrutin au Brésil, un pays qui était passé derrière les écrans radars de l'actualité, avec évidemment tout ce qui se passe par ailleurs, et notamment les conflits. Merci beaucoup, et puis bon séjour au Brésil.
1: Merci, et puis on se reparle quand on verra tout clair.
0: Avec plaisir.

s'informe. L'ergue relève simultanément de la procréation biologique, de l'évolution organique et de la création esthétique. De la procréation biologique.

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0: Bonjour Fanny Jolin.
1: Bonjour Laurence.
0: Alors Fanny, quels ont été les moments verts de cette semaine ?
1: Alors cette semaine, la Terre nous invite à réfléchir à notre capacité d'adaptation au dérèglement climatique. Pendant la longue et meurtrière canicule de cet été, nous sommes nombreux à avoir vécu dans des bouilloires thermiques et à avoir envisagé ou déjà acheté un ventilateur ou un climatiseur.
0: Mais quand il fait très chaud dans un logement, c'est effectivement l'une des solutions, Fanny, les plus immédiates pour se rafraîchir, mais elle n'est pas sans conséquence sur l'environnement quand même.
1: Oui, exactement, Laurence. La climatisation ne crée pas de froid ex nihilo, mais elle déplace le chaud de l'intérieur vers l'extérieur, ce qui augmente la température de la rue et crée des îlots de chaleur dans les villes. D'autant que l'électricité utilisée pour faire fonctionner ces circuits génère elle aussi de la chaleur. Et on peut encore ajouter à cela les fluides frigorigènes, donc c'est des liquides employés pour climatiser. Ils sont composés de molécules synthétiques qui captent les rayonnements infrarouges, ce qui entraîne aussi un réchauffement de l'atmosphère.
0: Et pourtant, sur le papier, Fanny, ces fluides sont censés rester enfermés dans un circuit fermé.
1: Effectivement, mais des fuites peuvent survenir en cas de défaut d'entretien ou lors des processus de recyclage. Et le problème, en fait, c'est que bien que ces émissions restent relativement limitées, elles ont un pouvoir de réchauffement jusqu'à 2000 fois supérieur à celui du dioxyde de carbone selon l'Agence de la transition écologique, l'ADEME. En 2023, l'Organisation des Nations Unies affirmait que le secteur du refroidissement, qui comprend à la fois la climatisation et la réfrigération, était responsable à lui seul de plus de 7% des émissions mondiales de gaz à effet de serre.
0: Il est important de préciser, Fanny, pour nos auditeurs, que la climatisation est encore peu développée en France parce que selon l'Agence de la transition écologique, donc l'ADEME, environ un quart des foyers français en étaient équipés en 2020. C'est bien ça ?
1: Oui, tout à fait, Laurence. Mais ce pourcentage pourrait fortement augmenter dans les prochaines années. L'adoption d'un plan d'équipement pour la climatisation est en tout cas la principale réponse du gouvernement et du Rassemblement national face à la canicule. Et je vous avoue que ça me dérange un peu. Alors, bien évidemment, loin de moi l'idée de bannir complètement l'usage de la climatisation quand elle est essentielle pour la santé, pour les services publics comme les hôpitaux, les écoles, les transports ou les maisons de retraite. Elle est cruciale pour maintenir des zones refuges climatisées et éviter des décès.
0: Mais alors, qu'est-ce qui vous dérange exactement, Fanny ?
1: Eh bien, ce qui m'embête, c'est que la climatisation est vue comme un palliatif, une maladaptation en réalité dont l'usage excessif contribue à empirer la situation qu'elle cherche précisément à atténuer. Elle ne s'attaque en aucun cas à la racine du problème, qui tient en deux points. Tout d'abord, si nous agissions davantage pour protéger l'environnement et réduire les conséquences climatiques de nos activités, l'usage de la climatisation n'aurait pas besoin de se développer autant. Deuxièmement, la climatisation n'est pas l'unique solution pour réguler la température du bâti. D'autres alternatives sont envisageables avec une action bien moins contre-productive à long terme.
0: Quelles sont donc ces alternatives, Fanny Jolin ?
1: Rien de révolutionnaire en réalité, ce sont des stratégies développées par les humains depuis des siècles pour produire des microclimats viables et se protéger de la chaleur ou du froid excessif. Avant l'essor des énergies fossiles qui ont profondément transformé notre rapport à la fois à l'architecture, à l'urbanisme ou à l'électricité, eh bien nos bâtiments étaient principalement pensés sous le prisme de leur efficacité climatique. Alors, pour élargir le débat entre clim ou pas clim, la Terre vous donne rendez-vous la semaine prochaine pour un voyage dans le passé et dans les cultures.
0: Merci beaucoup Fanny Jolin. Je rappelle que vous êtes étudiante en Master Affaires Européennes à Sciences Po Bordeaux.

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1: À Nantes, nous avons rencontré Elsa Bloch, responsable de l'association Nantes en Compagnie, pour parler de l'isolement des personnes âgées et des liens entre les générations. Bonjour Elsa.
2: Bonjour.
1: Concrètement, que fait Nantes en Compagnie et quel est votre rôle au sein de l'association ?
2: Je suis responsable de Nantes en Compagnie. Donc Nantes en Compagnie, c'est un service associatif qui a été créé là en 2026 par trois associations. Orpan, l'association des seniors nantais, les petits frères des pauvres Grand Ouest et Bénénova Nantes. Et donc c'est un service gratuit qui met en relation des seniors de plus de 65 ans qui habitent à Nantes et des bénévoles pour accompagner des sorties de ces personnes en dehors de leur domicile, à pied ou en transport en commun.
1: Alors Elsa, et comment faites-vous pour entrer en contact avec ces personnes âgées isolées ?
2: Alors les personnes qui nous contactent, quasiment 90%, ce sont des personnes qui vivent seules. Donc qui nous contactent soit parce qu'elles sont en situation d'isolement, c'est-à-dire qu'elles ont très peu de contacts dans la semaine avec leurs proches, leurs voisins, les professionnels, soit elles ne vivent pas forcément seules, mais elles se sentent seules. Donc il y a les deux situations. Et donc les personnes, la plupart des personnes qui font appel à nous, vivent dans leur logement privé, donc appartement individuel ou maison individuelle, à 80%. Mais on peut aussi avoir des personnes qui habitent en résidence senior, résidence autonomie, voire EHPAD, dès lors qu'elles sont encore suffisamment autonomes pour se promener avec des bénévoles et retrouver les bénévoles devant chez elles. Voilà, et ce sont à plus de 80% des femmes.
1: Et comment faites-vous pour entrer en contact avec ces personnes âgées isolées ?
2: On passe à la fois par des partenaires, par exemple le CCAS de la ville de Nantes nous finance et nous oriente du monde via son service le CLIC, donc le centre local d'information des seniors. On a aussi fait des présentations auprès de différentes structures partenaires, que ce soit des associations, des résidences autonomie. On essaye de se faire connaître aussi via des articles de presse et on essaye aussi de déposer des affiches et des flyers dans des lieux publics et privés stratégiques, que ce soit les médiathèques ou des commerces type boulangerie, pharmacie, centre de santé.
1: Vous parlez aussi des rencontres régulières. Concrètement, qu'est-ce que ces rencontres peuvent changer dans la vie d'une personne âgée ?
2: En fait, il y a des personnes qui nous disent déjà dès à présent que ça a un effet sur leur santé physique ou mentale. Après chaque accompagnement, on rappelle les personnes à accompagner pour savoir comment ça s'est passé. Donc ça nous permet de réajuster certaines choses quand il y a... auprès du bénévole ou de la personne âgée si il y a quelque chose qui s'est mal passé, mais la plupart du temps ça s'est bien passé, c'est l'occasion de reprogrammer un accompagnement. Et un monsieur qui nous disait comme je voyais plus personne, je commençais à avoir des pensées négatives, et là le fait de sortir et de discuter ça me fait énormément de bien, c'est très positif, ça change ma semaine. Une dame aussi qui est en situation de malvoyance, qui disait depuis le décès de mon dernier chien guide aveugle, je sortais plus du tout, j'étais presque sombrée dans la dépression. Et là, ça me réouvre plein de possibilités de sortie, de faire des choses que je ne faisais plus.
1: On a beaucoup parlé des personnes âgées, mais de l'autre côté, qui sont les jeunes qui s'engagent auprès d'elles et quelle place ont-ils dans vos projets ?
2: On a à peu près un quart de nos bénévoles qui sont étudiants. On en a à peu près la moitié qui sont des actifs. Voilà, donc ça peut être toute tranche d'âge à partir de 20 ans, 18 ans. Et puis après, on en a un quart qui sont plutôt à la retraite ou demandeurs d'emploi. En fait, quelle que soit finalement les tranches d'âge, on est dans de l'intergénérationnel, parce que ce soit un jeune qui a 18 ans ou quelqu'un qui en a 40 ou 60, en fait, quand on accompagne quelqu'un qui a 90, on est dans l'intergénérationnel. Et donc, ce qu'on dit, c'est que rejoindre Nantes en Compagnie, c'est à la fois faire du bénévolat facilement, puisqu'on fonctionne avec une application mobile, sans engagement, en autonomie, mais c'est aussi rejoindre une communauté de citoyens et citoyennes engagées qui peut se retrouver pour des temps conviviaux avec ou sans les personnes âgées et qui peut bénéficier de formations gratuites avec Nantes en compagnie aussi pour monter en compétences sur ces sujets qui sont le vieillissement, l'isolement, etc.
1: Ces jeunes ont aussi leurs études, leur travail ou leur vie personnelle. Alors Elsa, comment arrivent-ils à concilier leur engagement avec leur quotidien?
2: Oui, en fait, donc nous, on a un enjeu à ce qu'il y ait au moins deux fois plus de bénévoles que de personnes seniors, parce qu'on est sur du bénévolat simple, flexible, sans engagement. On ne demande pas forcément aux bénévoles de faire du bénévolat toutes les semaines. Ça peut être une fois de temps en temps, quand la personne est disponible, le week-end, tous les deux mois, tous les six mois, ou une fois par semaine. Et donc, il nous faut beaucoup de bénévoles. Et pour ça, on essaye aussi de communiquer dans les universités, les écoles, dans les bars, sur les réseaux sociaux.
1: Mais est-ce que la différence d'âge peut parfois être un frein pour créer une relation ?
2: En tout cas, je ne sais pas si c'est un frein. Il peut y avoir parfois des personnes qui n'ont pas de personnes âgées dans leur entourage, donc il y a une inconnue, mais elles se lancent quand même en tant que bénévoles. Et nous, on constate que l'alchimie prend. Voilà, quels que soient nos âges, on finit par trouver dans la conversation des points communs, que ce soit des passions, des activités, le lieu où on a grandi, un métier. Et puis il y a des personnes qui nous délient et qui finissent par se revoir toutes les semaines alors qu'elles n'ont pas l'obligation de se revoir systématiquement. On a régulièrement des bénévoles qui nous envoient des photos d'eux avec les personnes, avec des anecdotes. Et donc on voit que finalement, il n'y a pas d'âge pour se lier d'amitié. On peut avoir 20 ans et devenir l'ami de quelqu'un qui en a 4.
1: Jusqu'ici, on a surtout parlé de ce qui se passe ici à Nantes, mais l'isolement des personnes âgées et les relations entre les générations dépassent bien sûr les frontières de la vie. Alors, élargissons un peu notre regard à l'Europe. Selon vous, Elsa, qu'est-ce qui manque aujourd'hui en Europe pour créer davantage de liens entre les générations ?
2: Je pense que il manque des espaces de dialogue et d'interconnaissance, tout ce qui est représentation qu'on peut avoir sur les jeunes, les vieux. C'est souvent des préjugés liés à l'inconnu, le fait qu'on ne côtoie pas des personnes différentes de nous, qu'on n'a pas l'occasion de confronter nos points de vue. Et avec Nantes en compagnie, on cherche aussi à faire évoluer le regard des plus jeunes sur les plus âgés et inversement. Et ça passe par la rencontre, le dialogue, le débat sur des sujets de société, des conversations sur les sujets de société, la communication, tout simple.
1: Et les difficultés que vous observez ici à Nantes, est-ce qu'on les retrouve aussi, selon vous, dans d'autres pays européens ?
2: On n'est pas le seul pays en France à avoir une pyramide des âges qui est en train de se rigidifier avec de plus en plus de personnes âgées. La croissance démographique, elle est plus forte chez les plus âgés, et donc on fait de moins en moins d'enfants. Donc en fait, ces sujets, ils se retrouvent à l'échelle de l'Union européenne. Nous, notre ambition, c'est déjà pour l'instant en France de créer un réseau des villes en compagnie. Aujourd'hui, il y a Paris en compagnie qui existe depuis 7 ans et Nantes en compagnie, en partenariat avec Paris en compagnie, déclinent leur concept localement. Et notre ambition, c'est de pouvoir ouvrir d'autres villes, permettre à d'autres villes de se lancer, et pourquoi pas demain à l'échelle européenne.
1: Alors Elsa, et pour finir, quel rôle l'Europe pourrait-elle jouer pour soutenir par exemple financièrement des projets comme Nantes en compagnie ?
2: Alors, l'Union européenne a ses propres mannes financières. Il y a des outils comme le Fonds social européen qui peuvent financer des projets sur différentes thématiques, dont, pourquoi pas, la lutte contre l'isolement et le lien intergénérationnel.
1: Merci beaucoup à Elsa Bloch pour cet échange. Responsable de Nantes en compagnie, elle nous a parlé des liens entre les générations à Nantes, mais aussi en Europe.
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0: Et nous accueillons Marc Tempelmann, le cofondateur de la plateforme d'investissement digital Cashby, et nous discutons toutes les semaines de finances. Bonjour Marc.
1: Bonjour Laurent.
0: Alors commençons par une nouvelle qui a fait les titres de la semaine dernière. Volkswagen a été exclu de l'Eurostox 50, l'indice phare des 50 plus grandes capitalisations boursières de la zone euro. C'est la première fois en 15 ans que le constructeur allemand sort de cet indice, après Stellantis l'an dernier. Qu'est-ce que cela signifie concrètement, Marc ?
1: Alors d'abord, rappelons le mécanisme. L'Eurostox 50 est un indice pondéré par capitalisation boursière. Autrement dit, seules les 50 plus grosses entreprises de la zone euro, selon leur valeur de marché, y figurent. Et Volkswagen, dont l'action a perdu plus du 3/4 de sa valeur depuis les sommets de 2021, ne franchit plus le seuil requis. Son exclusion, effective le 21 septembre 2026, n'est pas un jugement sur les perspectives, mais une application mécanique des règles de l'indice.
0: Alors concrètement, qu'est-ce que cela change pour les investisseurs ?
1: Alors pour les fonds indiciels, les fameux ETF qui répliquent l'Eurostock 50, c'est une obligation de vendre Volkswagen et d'acheter les nouveaux entrants, en l'occurrence Nokia et Engie, qui prennent respectivement la place de Volkswagen et de Wolters Kluwer. On parle de plus de 32 milliards de dollars d'actifs sous gestion sur les ETF Eurostock 50, ce qui signifie des flux automatiques de plusieurs centaines de millions d'euros le jour de la bascule.
0: Donc une pression mécanique à la baisse sur Volkswagen et à la hausse sur Nokia et Engie ?
1: Exactement. C'est ce qu'on appelle un effet de flux passif. Les gestionnaires de fonds indiciels n'ont pas le choix. Ils doivent ajuster leur portefeuille pour coller à la nouvelle composition de l'indice. Cela peut amplifier les mouvements de cours à court terme, surtout sur des titres comme Volkswagen, déjà sous pression.
0: Marc, au-delà de cet aspect mécanique, qu'est-ce que cette exclusion révèle de plus profond sur l'économie européenne ?
1: Alors c'est là que ça devient intéressant. L'Eurostock 50, créé en 1998, est un miroir de l'évolution de notre économie. À son lancement, les télécoms représentaient 17% de l'indice, l'énergie 15% et les assurances 13%. Aujourd'hui, la technologie représente 17% de l'indice, les services financiers 28% et l'industrie un peu plus de 20%.
0: Donc un basculement vers la tech et la finance.
1: Oui, et c'est logique. En 2008, la technologie ne pesait que 1% de l'indice après la reclassification de Nokia, Philips ou Siemens dans d'autres secteurs. Aujourd'hui, avec la montée en puissance de l'IA et de la connectivité, des entreprises comme ASML, SAP ou maintenant Nokia ont pris le relais.
0: Et du côté des constructeurs automobiles ?
1: C'est l'autre face de la médaille. Avec la sortie de Volkswagen, il ne reste que 3 constructeurs dans l'indice. BMW, Mercedes-Benz et Ferrari. Il y a encore 5 ans, cela aurait été inconcevable. Mais la concurrence chinoise, les tarifs douaniers, la transition électrique et les coûts de restructuration pèsent lourdement sur les constructeurs traditionnels. Stellantis est sorti l'année dernière, Volkswagen cette année. Le secteur automobile européen perd du terrain dans les indices de référence.
0: Donc l'Eurostox 50 raconte l'histoire d'une Europe qui se transforme.
1: Tout à fait. En 1998, l'indice était dominé par les télécoms, l'énergie et les assurances. Aujourd'hui, ce sont la finance et la technologie qui tirent la performance.
0: Et le luxe dans tout ça ?
1: Ah, le luxe, c'est la particularité européenne. L'Eurostock 50 est le seul grand indice mondial à compter autant de champions du luxe. LVMH, Hermès, Kering, Richemont et maintenant Ferrari qui a rejoint l'indice en 2021. Ensemble, ces entreprises représentent près de 10 à 12% de la capitalisation totale de l'indice. Un poids sans équivalent dans le S&P 500 américain ou le Nikkei japonais. C'est le reflet d'un avantage comparatif européen, la capacité à créer de la valeur à partir du patrimoine culturel, du savoir-faire artisanal et du branding. Là où les États-Unis sont les champions de la tech, l'Europe exporte du rêve et de l'excellence.
0: Très bien, et pour l'investisseur particulier, quelles leçons tirer de tout cela ?
1: Deux choses. D'abord, un indice n'est pas statique, il évolue avec l'économie. Investir sur l'Eurostock 50, c'est parier sur la capacité de l'Europe à se réinventer, avec une exposition croissante à la tech et à l'industrie de pointe. Ensuite, les exclusions et inclusions mécaniques créent des opportunités et des risques à court terme, mais c'est la tendance de fond qui compte. Volkswagen sort, Nokia et Engie entrent. C'est le reflet d'une économie qui se digitalise et qui se décarbonise.
0: Merci Marc Tempelmann.
1: À très bientôt.

0: Bonjour Marie Crapta.
1: Bonjour Laurence.
0: Aujourd'hui, nous allons revenir avec vous sur la situation de l'industrie automobile en Allemagne. Pour commencer, pouvez-vous nous dresser un état des lieux de l'industrie automobile allemande ?
1: L'industrie automobile allemande est en difficulté. Pour Oliver Blum, le PDG de Volkswagen, la situation est plus que critique. Depuis 2019, 140 000 postes ont été supprimés. À titre de comparaison, au total, ce sont environ 700 000 emplois directs que compte cette industrie. Volkswagen, le plus grand constructeur d'automobiles en Europe, a annoncé 100 000 suppressions d'emplois dans les années à venir. BMW a annoncé 8 000 suppressions d'emplois. La situation n'est guère meilleure chez Mercedes, même si l'entreprise, dont le siège se situe à Stuttgart, n'annonce pas de chiffres.
0: Marie Crapta, en quoi la situation dans l'industrie automobile allemande reflète-t-elle une situation économique fragile en Allemagne ?
1: Selon Peter Leibinger, président de la Fédération représentant les intérêts industriels, le BDI, l'économie allemande fait face à un déclin structurel. Le secteur automobile est un important pourvoyeur d'emplois, de recettes fiscales et d'innovations technologiques en Allemagne et en Europe. Outre l'emploi direct généré par l'industrie automobile, elle en crée également de manière indirecte dans d'autres secteurs industriels. Il faut bien comprendre la fierté que représente l'automobile pour l'Allemagne. C'est le symbole de la réussite économique et sociale de l'Allemagne de l'après-Deuxième Guerre mondiale. Travailler chez Volkswagen garantissait aux ouvriers un travail à vie et un salaire élevé. Ce n'est plus le cas aujourd'hui et le tissu industriel en Allemagne est en train de changer. D'ores et déjà, des fournisseurs de l'industrie automobile se reconvertissent en partie dans l'industrie spatiale, la robotique ou la défense.
0: Et quel impact politique cette crise a-t-elle ?
1: Les récentes élections régionales en Saxe-Anhalt et en Mecklembourg-Poméranie-Occidentale ont rappelé le clivage Est-Ouest existant toujours en Allemagne malgré la réunification. Prenons l'exemple de la ville de Zwickau pour illustrer comment l'industrie automobile est instrumentalisée politiquement. L'usine Volkswagen de Zwickau, qui se voulait le symbole du renouveau de l'industrie à l'Est, reconvertie à l'électrique grâce à un chèque d'1,2 milliard d'euros et inaugurée en présence de la chancelière Angela Merkel il y a quelques années, devient aujourd'hui un fardeau pour le groupe. Elle risque d'être fermée. Pourtant, Zwickau est un bastion de l'automobile et peut se targuer d'une tradition de plus de 120 ans dans l'automobile. C'est de ces contradictions que profite l'Alternative für Deutschland, AfD, le parti d'extrême droite, particulièrement puissant dans les anciens Länder de l'Est. Le parti est critique par rapport aux dirigeants de Volkswagen et considère que l'électrification des gammes est précipitée et dépourvue de réelles stratégies. Il présente les usines à l'est du pays comme sacrifiables par le groupe dont le siège se trouve à l'ouest. En outre, l'intérêt croissant de l'industrie de la défense pour la reprise d'usines automobiles en Allemagne, vu avec scepticisme dans un pays dont l'identité post-Deuxième Guerre mondiale s'est construite en opposition à son passé militariste, est un autre aspect sur lequel l'AfD peut capitaliser.
0: Et Marie Crapta, quelles sont les raisons de cette crise ?
1: Les raisons de la crise sont la concurrence chinoise, une difficile transition vers le véhicule électrique et les droits de douane américains qui fragilisent le modèle économique des constructeurs. Les constructeurs allemands ont longtemps misé sur le véhicule thermique, or c'est de plus en plus le véhicule électrique qui s'impose, notamment sur le plus grand marché de l'automobile au monde, la Chine. La Chine exporte ses voitures en Europe dans un contexte de demande intérieure faible dans l'empire du milieu. De plus, les constructeurs chinois ont pris de l'avance sur leurs concurrents en termes de mobilité électrique et ils ont accès à bon nombre de minéraux critiques nécessaires pour les batteries des véhicules électriques. Concernant les États-Unis, la politique de Donald Trump incite les constructeurs automobiles allemands à s'établir encore davantage aux États-Unis, quitte à délaisser la base industrielle en Allemagne.
0: Et quelles solutions sont envisagées pour remédier à la situation ?
1: Le principal défi de l'industrie automobile allemande est la Chine. Quelques chiffres pour étayer ces propos. La Chine a dépassé l'Allemagne en termes de véhicules exportés en 2022. En 2020, la Chine exportait 900 000 voitures. En 2025, elle en exporte 7 millions. L'ascension de la Chine est vertigineuse. Précédemment opposée aux droits compensateurs contre des constructeurs de véhicules électriques chinois, l'Allemagne infléchit aujourd'hui sa position. Certaines voix, comme celle du PDG de Volkswagen, réclament une concurrence plus juste. C'est aussi le cas du chancelier Friedrich Merz, considérant les importations en provenance de Chine fortement subventionnées.

0: comme l'une des causes de la crise de l'industrie automobile allemande. Des discussions sur une politique industrielle favorisant la production en Europe ont été initiées dans les cénacles bruxellois. Il en va de même pour le renforcement des mécanismes de défense de l'Union européenne contre des pratiques déloyales, car face à la concurrence chinoise, l'Union européenne doit faire front commun. On devrait en savoir plus sur les instruments envisagés à l'échelle européenne pour protéger l'économie de l'Union européenne au prochain Conseil européen du mois d'octobre.
1: Merci Marie Crapta.
0: Merci.

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1: Après l'invasion de grande échelle de l'Ukraine par la Russie en 2022, l'Union européenne a rapidement montré son soutien au peuple ukrainien. C'est notamment pour préserver le patrimoine culturel de ce pays riche en histoire que Bruxelles s'est engagée. Mais au niveau local aussi, les initiatives se multiplient pour venir en aide à l'Ukraine et notamment pour faire perdurer sa langue et sa culture. Nous sommes justement allés à la rencontre d'Anastasia Shulkova, présidente de l'association Toloka à Nantes, qui a justement cet objectif.
2: Toloka, centre socioculturel franco-ukrainien, a été créé en novembre 2023 par les Ukrainiens et Français. Et nous, les Ukrainiens qui étaient déjà en France, on a essayé d'être unis, aussi aider les gens qui viennent. Et avec le soutien de notre ami français, on a décidé de créer l'association pour tenir notre mission. On trouve que ça, c'est aussi important de laisser les possibilités de rester connectés avec l'Ukraine.
1: Et au fil du temps, l'association s'est également créée une bibliothèque de plus de 1500 livres que nous présente sa présidente, Olga Mazara.
2: C'est une bibliothèque volontaire, donc tout peut participer à ça, pour donner comme cadeau le livre. C'est une représentation de goût ukrainien à lecture, vraiment. Et c'est très important pour nous, parce que plus de livres ici, c'est un cadeau de notre lecture, mais aussi d'autres associations, comme Trésor.
1: De manière hebdomadaire, Toloka dispense également des cours de langue ukrainienne, qui ont déjà séduit plusieurs Français, dont notamment Claude Risp.
3: Juste, j'ai eu un besoin de mieux comprendre, et comme par les réseaux sociaux, je voyais souvent beaucoup de choses écrites en ukrainien, j'étais un peu frustré de ne pas lire les caractères. Au début, je n'avais pas de projet d'apprendre la langue, mais c'est venu de fil en aiguille. Alors c'est sûr, c'est aussi un geste de solidarité, mais c'était vraiment d'intérêt pour mieux comprendre.
4: Donc, dans ces moments-là,
3: tu étais belge,
4: tu prends les jours des...
3: Si des gens ont envie de faire un petit quelque chose, je pense que c'est comme la dynastia, de s'intéresser à la culture ukrainienne qui est souvent trop mal connue et un petit peu avec une vision des a priori un peu péjoratif.
1: Le 23 septembre, l'UNESCO a recensé plus de 550 sites culturels endommagés au cours des 4 années de guerre. Encore en août dernier, ce sont près de 12 millions de livres qui ont été brûlés dans des attaques ciblant spécifiquement les maisons d'édition et les imprimeries. Ainsi, même si des initiatives comme celle de Toloka afin de faire perdurer le patrimoine immatériel ukrainien continuent à voir le jour, les dégâts de cette guerre sur la culture ukrainienne sont irréparables.
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4: Dans le nord de la France et en Wallonie, en Belgique, elle dessine des silhouettes sombres et coniques sur l'horizon plat du bassin minier. Des montagnes de déchets entassés pendant plus d'un siècle d'exploitation du charbon. On les appelle les terrils. Aujourd'hui, la nature les a repris. Ils sont même devenus des réservoirs de biodiversité exceptionnels. Reste une question, comment protéger ce patrimoine fragile, né d'une catastrophe industrielle, sans le détruire à nouveau? Stéphane Deremeau est le directeur du CPIE Chaîne des Terrils, le centre permanent d'initiative pour l'environnement, une association créée à la fin des années 80 avec un objectif clair, protéger, animer et valoriser les terrils.
5: Les créateurs de l'association, en fait, ils sont aperçus que y avait une biodiversité un petit peu particulière sur le terril, qu'on ne retrouvait pas ailleurs. Pourquoi on ne la retrouve pas ailleurs? Ici, on a ce qu'on appelle un milieu pionnier, très ouvert, peu de végétation, des sols nus, de la pente, une couleur noire. Résultat des courses, on avait un cortège d'espèces complètement différent du petit bois qu'on va retrouver à côté. Et ça nous a interpellés, c'est-à-dire qu'on voyait des oiseaux qu'on retrouvait plutôt dans les éboulis en montagne ou des choses comme ça. Donc il y a un vrai potentiel en termes de biodiversité.
4: Et l'histoire prend un tour presque ironique, car ce sont les mêmes stériles miniers qui ont, à une époque, servi à combler les zones humides du territoire.
5: Quand on a commencé à exploiter le charbon, on ressortait du charbon et on sortait des, ce qu'on appelle des stériles, notamment essentiellement du schiste. Il fallait bien les mettre quelque part. Donc ils ont réfléchi, bon, en milieu urbain, pas possible, en milieu agricole, vous voyez, pour faire une bandonnée urbaine à mettre, c'est déjà un peu compliqué. Donc on s'est dit, ils se sont dit, on va combler toutes les zones humides du territoire. Donc ça a été une catastrophe écologique. Et on a comblé, ok, très bien, 10, 20, 30 ans, 50 ans après, là où la nature est la plus riche, dans le bassin minier, c'est sur les terrils. Voilà. Vous voyez, un côté très paradoxal. On dit souvent la nature reprend ses droits. C'était le cas.
4: Sur les éboulis du terril de Los Angoël pousse par exemple la patience à écusson, une plante rare et protégée, absente de la région avant l'apparition des terrils. Rien que sur les terrils jumeaux de Los Angoël, on a recensé 159 espèces animales et 190 espèces végétales. Une richesse écologique née d'une blessure industrielle, mais une richesse fragile qui ne survit que si elle est activement entretenue, car sans intervention, la végétation reprendrait totalement ses droits et avec elle disparaîtraient les espèces qui ont justement besoin de ces milieux ouverts, nus et minéraux.
5: On retrouve assez facilement des subventions, par exemple, pour planter des arbres. Moi, souvent, j'en demande pour couper des arbres. Et alors, c'est souvent mal perçu, mais c'est aussi pour faire réagir. C'est-à-dire que, et j'explique là, les milieux ouverts, les milieux fermés, des cortèges d'espèces différentes. Donc voilà, ça complexifie un petit peu la compréhension du milieu, parce que souvent, les gens aiment bien rentrer dans des cases. Mais résultat des courses, je pense que c'est vraiment intéressant d'essayer de conserver les milieux les plus ouverts possibles pour avoir les espèces concernées.
4: Une gestion fine qui repose sur des méthodes légères, entretien mécanique, gestion raisonnée de la végétation et pâturage extensif pour ouvrir le milieu à moindre coût tout en préservant les équilibres. Car la chaîne minière traverse le nord de la France et le Hainaut belge. Un même sous-sol, deux histoires, deux façons de gérer l'héritage. Serge Vogel travaille pour l'association Espace Environnement à Charleroi.
6: Mais alors, il y a un territoire qui a la même configuration. Donc, ce sont des territoires qui sont très semblables à Wallonie et les Hauts-de-France. Et la chaîne des terrils est une question qui relie ces deux territoires. Et donc, c'est naturel de travailler en partenariat, même si administrativement et culturellement, on est sur des pays différents. Mais ça fonctionne. C'est ça qui est intéressant de dire, c'est que les partenaires veulent coopèrent et qu'on multiplie les effets d'un projet qui aurait été mené séparément d'un côté ou de l'autre de la frontière. Il y a eu une volonté d'élargir le partenariat et de parler d'une destination touristique avec cette terri, d'une destination touristique durable et inclusive. Et donc là, le partenariat s'est élargi dans le sens où des partenaires touristiques et des partenaires culturels ont accompagné les partenaires plutôt environnementalistes dans un partenariat triangulaire qui donne des... qui donne beaucoup de souffle en fait, parce que chacun vient avec ses compétences.
4: Une coopération que confirme Laurent Coutouli, directeur de Culture Commune, la scène nationale du bassin minier, car avec leur attractivité, les terris sont parfois l'objet de représentations culturelles.
3: Et donc la question, ça a été, mais comment la culture et l'art peuvent s'inscrire en fait dans cette transformation, cette valorisation, mais aussi cette préservation des terris. Et là, j'ai déroulé presque une idée qui aussi s'inspire de choses qui ont été déjà faites, hein, qui n'ont pas du tout, c'est pas une innovation. C'est-à-dire qu'on pourrait installer des cabanes, des gestes artistiques en dur sur les terris ou à proximité, parce qu'il y a des points de vue, il y a des. Voilà, et ça les valorise. On pourrait aussi également faire des balades artistiques, et puis il y a des événements majeurs.
4: Mais culture et préservation de la biodiversité et de l'environnement ne font pas toujours bon ménage. Il faut souvent s'adapter.
5: Dans l'habitude des cultureux, hein, pour faire simple, c'était mai, juin, c'est la meilleure période, à la fois en termes d'organisation de travail, de temps, de choses comme ça. Et j'étais un petit peu le seul à m'opposer en me disant non, parce qu'on est en fait dans la reproduction de la vie faune, des batraciens, c'est vraiment la période où la nature s'épanouit, et c'est peut-être pas la bonne période. Par exemple, on ne peut pas couper ses de telle période à telle période, au printemps, etc. Donc, ok. J'ai eu une écoute, on a argumenté de part et d'autre, on a trouvé la solution de le faire en mois de septembre. Là, justement, j'ai échangé avec les naturalistes de la structure. Il y aura, sur la vifaune, le cycle de reproduction réalisé, les batraciens, ça devrait aller aussi. Sur les orthoptères, criquets, grillons, il y a peut-être un petit enjeu.
4: 15 ensembles de terrils sont aujourd'hui identifiés sur ce territoire transfrontalier. L'ambition, les faire connaître sans les abîmer.
6: L'idée, c'est de les mettre en valeur avec des offices du tourisme, avec des partenaires culturels, donc les faire mieux connaître par le territoire, les faire visiter, toujours de manière durable, d'éviter aussi de les abîmer, mais de les faire connaître par la population. C'est leur histoire. Les terrils sont là aujourd'hui. Ils ont totalement changé d'image par rapport au qu'on avait pu avoir avant. Et donc c'est ça, l'idée, c'est de faire du développement territorial autour de ces ensembles.
4: Un équilibre délicat, résumé ainsi par Laurent Coutouli, préserver l'intégrité du site, c'est aussi préserver son intérêt écologique, patrimonial et économique.
3: Et ça nous permet aussi, évidemment, d'obtenir des fonds, mais je dirais que de mettre en concordance, finalement, des énergies et les mettre en synergie. Et parce que l'idée, c'est évidemment de les valoriser, ces terrils. C'est valoriser cette histoire-là, mais valoriser aussi son actualité, cette préservation qui est fondamentale, parce qu'il faut préserver ces sites qui sont très fréquentés, et il faut savoir le faire en intelligence avec l'ensemble des acteurs. Ce site est magique parce que il y a à certains moments beaucoup de biodiversité qu'il faut respecter, puis il y a d'autres moments où on peut investir un peu plus le site. Pour nous, ça a du sens parce que ça permet de relier en fait les terris qui ont des histoires différentes entre la partie wallonne et la partie française, puisque en fait il y a eu des décalages, même dans la gestion des terris, c'est différent d'aujourd'hui. D'ailleurs, les terris de belges wallons sont beaucoup plus boisés que ceux français, mais c'est aussi parce qu'ils sont en avance sur certaines choses, et alors que nous on est en retard sur d'autres, et inversement. Donc du coup, ça permet de croiser les expériences, croiser l'initiative, s'acclimater aussi à des nouvelles pratiques.
4: Randonneurs, naturalistes, élus, associations françaises et belges, tous partagent aujourd'hui un même défi, celui de faire cohabiter la fréquentation du public avec la fragilité d'un écosystème encore jeune. À Charleroi, la réponse passe par le zonage. La plupart des terrils sont accessibles, mais certaines zones sensibles sont réservées à un usage strictement écologique.
5: On est ouvert à tout, à toutes les activités. Essayons de le faire en bonne intelligence pour essayer de limiter au maximum l'impact. C'est un peu l'idée, si on veut faire de ce milieu un objet touristique, ne scions pas la branche sur laquelle on est assise, parce que si la biodiversité se détériore, que les éléments liés à l'aspect patrimoine minier disparaissent, il y aura beaucoup moins d'intérêt au niveau touristique et donc beaucoup moins d'intérêt au niveau économique. Donc je pense qu'on a tous à gagner à essayer d'avoir chacun, en fonction de ses usages, de ses enjeux, une approche collective pour essayer de respecter au maximum l'intégrité et la patrimonialité du site.
4: Depuis 2012, les terrils du bassin miniers sont inscrits au patrimoine mondial de l'UNESCO. Le classement couvre un territoire de 120 km et 353 éléments remarquables, des terrils aux cités minières, parmi eux les terrils jumeaux de Los Angeles, les deux plus hauts d'Europe.
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3: Bonjour à toutes et à tous, on commence ce journal en Ukraine où les frappes russes continuent de viser les infrastructures énergétiques à l'approche de l'hiver.
4: Oui, bonjour Audrey, des frappes russes ont fait au moins 5 morts mercredi à Kiev selon les autorités ukrainiennes. Plusieurs infrastructures énergétiques ont été touchées, provoquant des coupures de courant dans la capitale. C'est la première fois depuis l'hiver dernier que la Russie reprend ses frappes massives sur l'énergie à Kiev. Selon le premier ministre ukrainien Sergei Koretsky, ces bombardements marquent le début d'une nouvelle campagne russe contre le secteur énergétique. L'an dernier, on le rappelle, ces frappes avaient déjà privé des millions de personnes d'électricité et de chauffage par des températures descendues jusqu'à moins 20 degrés.
3: Pour faire face, Kiev réclame davantage de moyens de défense à ses alliés.
4: Oui, l'Ukraine manque cruellement d'intercepteurs contre les missiles balistiques et les nouveaux drones russes à réaction, plus rapides et plus difficiles à abattre. Même si depuis le retour de Donald Trump, Washington ne finance plus de nouvelle aide à l'Ukraine, le Pentagone vient toutefois d'engager 400 millions de dollars votés par le Congrès fin 2025. Malgré les réticences de la Maison-Blanche, des armes, des munitions, des véhicules, mais pas d'intercepteurs patriotes, la Russie aurait par ailleurs constitué d'importants stocks de drones et de missiles en prévision de l'hiver, ce qui fait craindre une intensification des frappes.
3: Kiev manque d'armement et d'intercepteurs, mais fait aussi face à des difficultés budgétaires et se tourne vers Bruxelles.
4: Oui, et les nouveaux appels à l'aide de l'Ukraine à l'UE suscitent une certaine crispation à Bruxelles, qui fait également face à des budgets sous tension, à des opinions publiques réticentes et à l'approche d'élections cruciales en 2027, notamment en France. L'UE rappelle aussi que 15 milliards destinés au budget ukrainien attendent encore des réformes contre la corruption. Si les demandes ukrainiennes se faisaient plus pressantes dans les prochaines semaines, le débat sur l'utilisation des 210 milliards d'euros d'avoir russe gelé en Europe pourrait donc resurgir malgré l'opposition de la Belgique. Les ministres des Finances des 27 devraient évoquer le sujet le 9 octobre.
3: En parallèle de la guerre qu'elle mène en Ukraine, la Russie se fait également toujours plus martiale et menaçante face aux pays européens.
4: Oui, en ce moment, au cœur de cette tension, Kaliningrad, une enclave russe située entre la Pologne et la Lituanie, deux pays membres de l'OTAN, est une zone qui abrite d'importantes installations militaires. Moscou accuse l'OTAN de chercher à isoler Kaliningrad. Dans une lettre adressée à l'Alliance Atlantique, la Russie s'est dite prête à utiliser l'ensemble de son arsenal, y compris nucléaire, si la région était coupée du reste du pays.
3: Mark Rutte a toutefois tenu à relativiser cette menace.
4: Interrogé par Euronews à Bruxelles, le secrétaire général de l'OTAN affirme qu'il n'existe pas de menace immédiate contre le territoire de l'Alliance. Selon lui, Moscou cherche surtout à détourner l'attention de la guerre en Ukraine et à diviser les alliés. Il appelle l'OTAN à rester calme, à continuer de soutenir l'Ukraine et à investir davantage dans la défense. Nous sommes une alliance défensive, il faut mettre fin à la menace nucléaire. Cela n'a absolument pas lieu d'être et n'est d'aucune utilité. Et surtout, il faut mettre fin à la guerre en Ukraine, qui est une guerre d'agression non provoquée contre l'Ukraine, a déclaré Mark Rutte.
3: On continue ce journal en Espagne, où la crise à Ceuta suscite de nouvelles tensions.
4: Oui, depuis l'arrivée soudaine de plus de 70 000 migrants à la fin du mois de juillet, la situation reste tendue dans le petit territoire espagnol enclavé au Maroc. Si la majorité de ces personnes étaient d'ailleurs retournées au Maroc quelques heures après leur arrivée, 3 000 à 3 500 migrants se trouvent toujours aujourd'hui dans l'enclave, le plus souvent en dehors des structures d'accueil. Alors que 2 200 mineurs migrants ont été placés sous protection à Ceuta, 500 à 700 d'entre eux seraient toujours dans la rue. Si l'Espagne a largement renforcé le contrôle de la frontière de l'enclave depuis juillet, la question du rôle joué par les autorités marocaines dans l'arrivée massive de ces dizaines de milliers de jeunes à Ceuta reste pour l'heure sujette à débat. Des arrivées à la nage qui, rappelons-le, se sont soldées par la mort de plus de 140 personnes, principalement des jeunes attirés par l'espoir d'une vie meilleure côté espagnol, après des rumeurs de l'ouverture de la frontière qui avait tourné sur les réseaux sociaux.
3: La question de cette crise est critiquée, notamment par Amnesty International, qui accuse les forces espagnoles de violence contre des migrants.
4: Oui, après une enquête menée à Ceuta en septembre, l'ONG affirme avoir recueilli plus de 20 témoignages directs faisant état de passages à tabac, d'humiliations, de violences avec des matraques et des bottes, mais aussi d'expulsions effectuées sans procédure. L'organisation demande donc l'ouverture d'enquêtes indépendantes pour déterminer les éventuelles responsabilités. Elle estime que certains des faits rapportés pourraient, s'ils étaient établis, constituer des actes de torture ou des traitements cruels.
3: Et on clôture ce journal toujours en Espagne avec la visite du président français Emmanuel Macron.
4: En déplacement à Madrid, le président français a affiché son soutien à l'Espagne face à la crise migratoire. Il a estimé que le pays avait été, je cite, victime d'une attaque multiple et a appelé les Européens à faire preuve de davantage de solidarité. Emmanuel Macron défend notamment une réponse européenne commune pour mieux protéger les frontières de l'Union. Il appelle toutefois à trouver un équilibre entre responsabilité et solidarité avec des mesures fermes pour contrôler les frontières, mais toujours dans le respect du droit européen et des valeurs de l'Union.
3: Cette visite intervient toujours dans un contexte particulier pour les relations franco-espagnoles.
4: Oui, mardi, le Sénat espagnol a rejeté le traité d'amitié et de coopération signé en 2023 par Emmanuel Macron et Pedro Sanchez. Ce texte, rappelons-le, devait renforcer la coopération entre les deux pays, notamment dans les domaines de l'économie, de l'énergie, de l'environnement, de l'éducation et de la sécurité. Le texte avait déjà été ratifié par la France, mais le Sénat espagnol l'a rejeté par 142 voix contre 106. Le Parti populaire et Vox se sont opposés au traité. L'un des points qui faisait débat concernait notamment la possibilité pour un membre du gouvernement français de participer à certaines réunions du gouvernement espagnol. Malgré ce rejet, Pedro Sanchez et Emmanuel Macron ont voulu afficher leur volonté de poursuivre leur coopération. Le Premier ministre espagnol s'est excusé auprès du président français et a promis de faire adopter un nouvel accord avant la fin de la législature.
3: Merci Thomas.
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1: À Nantes, nous avons rencontré Elsa Bloch, responsable de l'association Nantes en compagnie, pour parler de l'isolement des personnes âgées et des liens entre les générations. Bonjour Elsa.
2: Bonjour.
1: Concrètement, que fait Nantes en compagnie et quel est votre rôle au sein de l'association ?
2: Je suis responsable de Nantes en compagnie. Donc Nantes en compagnie, c'est un service associatif qui a été créé là en 2026 par trois associations. Orpan, l'association des seniors nantais, les petits frères des pauvres Grand Ouest et Bénénova Nantes. Et donc c'est un service gratuit qui met en relation des seniors de plus de 65 ans qui habitent à Nantes et des bénévoles pour accompagner des sorties de ces personnes en dehors de leur domicile, à pied ou en transport en commun.
1: Alors Elsa, et comment faites-vous pour entrer en contact avec ces personnes âgées isolées ?
2: Alors, les personnes qui nous contactent, quasiment 90%, ce sont des personnes qui vivent seules. Donc, qui nous contactent soit parce qu'elles sont en situation d'isolement, c'est-à-dire qu'elles ont très peu de contacts dans la semaine avec leurs proches, leurs voisins, les professionnels. Soit elles ne vivent pas forcément seules, mais elles se sentent seules. Donc, il y a les deux situations. Et donc, les personnes, la plupart des personnes qui font appel à nous vivent dans leur logement privé, donc appartement individuel ou maison individuelle, à 80%. Mais on peut aussi avoir des personnes qui habitent en résidence senior, résidence autonomie, voire EHPAD, dès lors qu'elles sont encore suffisamment autonomes pour se promener avec des bénévoles et retrouver les bénévoles devant chez elles. Voilà, et ce sont à plus de 80% des femmes.
1: Et comment faites-vous pour entrer en contact avec ces personnes âgées isolées ?
2: On passe à la fois par des partenaires, par exemple le CCAS de la ville de Nantes nous finance et nous oriente du monde via son service le CLIC, donc le centre local d'information des seniors. On a aussi fait des présentations auprès de différentes structures partenaires, que ce soit des associations, des résidences autonomie. On essaye de se faire connaître aussi via des articles de presse et on essaye aussi de déposer des affiches et des flyers dans des lieux publics et privés stratégiques, que ce soit les médiathèques ou des commerces type boulangerie, pharmacie, centre de santé.
1: Vous parlez aussi des rencontres régulières. Concrètement, qu'est-ce que ces rencontres peuvent changer dans la vie d'une personne âgée ?
2: En fait, il y a des personnes qui nous disent déjà dès à présent que ça a un effet sur leur santé physique ou mentale. Après chaque accompagnement, on rappelle les personnes accompagnées pour savoir comment ça s'est passé. Donc ça nous permet de réajuster certaines choses quand il y a... auprès du bénévole ou de la personne âgée si quelque chose qui s'est mal passé, mais la plupart du temps ça s'est bien passé, c'est l'occasion de reprogrammer un accompagnement. Et un monsieur qui nous disait comme je voyais plus personne, je commençais à avoir des pensées négatives, et là le fait de sortir et de discuter ça me fait énormément de bien, c'est très positif, ça change ma semaine. Une dame aussi qui est en situation de malvoyance, qui disait « Depuis le décès de mon dernier chien guide aveugle, je ne sortais plus du tout, j'étais presque sombrée dans la dépression. Et là, ça me réouvre plein de possibilités de sortie, de faire des choses que je ne faisais plus.
1: » On a beaucoup parlé des personnes âgées, mais de l'autre côté, qui sont les jeunes qui s'engagent auprès d'elles et quelle place ont-ils dans vos projets ?
2: On a à peu près un quart de nos bénévoles qui sont étudiants. On en a à peu près la moitié qui sont des actifs, voilà, donc ça peut être toute tranche d'âge à partir de 20 ans, 18 ans. Et puis après, on en a un quart qui sont plutôt à la retraite ou demandeurs d'emploi. En fait, quel que soit finalement les tranches d'âge, on est dans de l'intergénérationnel parce que ce soit un jeune qui a 18 ans ou quelqu'un qui en a 40 ou 60, en fait, quand on accompagne quelqu'un qui a 90, on est dans l'intergénérationnel. Et donc, ce qu'on dit, c'est que rejoindre notre en compagnie, c'est à la fois faire du bénévolat facilement, puisqu'on fonctionne avec une application mobile, sans engagement, en autonomie, mais c'est aussi rejoindre une communauté de citoyens et citoyennes engagées qui peut se retrouver pour des temps conviviaux avec ou sans les personnes âgées et qui peut bénéficier de formations gratuites avec Nantes en compagnie aussi pour monter en compétence sur ces sujets qui sont le vieillissement, l'isolement, etc.
1: Ces jeunes ont aussi leurs études, leur travail ou leur vie personnelle. Alors Elsa, comment arrivent-ils à concilier leur engagement avec leur quotidien?
2: Oui, en fait, donc nous, on a un enjeu à ce qu'il y ait au moins deux fois plus de bénévoles que de personnes seniors, parce qu'on est sur du bénévolat simple, flexible, sans engagement. On ne demande pas forcément aux bénévoles de faire du bénévolat toutes les semaines. Ça peut être une fois de temps en temps, quand la personne est disponible, le week-end, tous les deux mois, tous les six mois, ou une fois par semaine. Et donc, il nous faut beaucoup de bénévoles. Et pour ça, on essaye aussi de communiquer dans les universités, les écoles, dans les bars, sur les réseaux sociaux.
1: Mais est-ce que la différence d'âge peut parfois être un frein pour créer une relation?
2: En tout cas, je ne sais pas si c'est un frein. Il peut y avoir parfois des personnes qui n'ont pas de personnes âgées dans leur entourage, donc il y a une inconnue, mais elles se lancent quand même en tant que bénévoles. Et nous, on constate que l'alchimie prend. Quels que soient nos âges, on finit par trouver dans la conversation des points communs, que ce soit des passions, des activités, le lieu où on a grandi, un métier. Et puis, il y a des personnes qui nous délient et qui finissent par se revoir toutes les semaines alors qu'elles n'ont pas l'obligation de se revoir systématiquement. On a régulièrement des bénévoles qui nous envoient des photos d'eux avec les personnes, avec des anecdotes. Et donc on voit que finalement, il n'y a pas d'âge pour se lier d'amitié. On peut avoir 20 ans et devenir l'ami de quelqu'un qui en a 4.
1: Jusqu'ici, on a surtout parlé de ce qui se passe ici à Nantes, mais l'isolement des personnes âgées et les relations entre les générations dépassent bien sûr les frontières de la vie. Alors, élargissons un peu notre regard à l'Europe. Selon vous, Elsa, qu'est-ce qui manque aujourd'hui en Europe pour créer davantage de liens entre les générations?
2: Je pense que il manque des espaces de dialogue et d'interconnaissance, tout ce qui est représentation qu'on peut avoir sur les jeunes, les vieux. C'est souvent des préjugés liés à l'inconnu, le fait qu'on ne côtoie pas des personnes différentes de nous, qu'on n'a pas l'occasion de confronter nos points de vue. Et nous, avec Nantes en compagnie, on cherche aussi à faire évoluer le regard des plus jeunes sur les plus âgés et inversement. Et ça passe par la rencontre, le dialogue, le débat sur des sujets de société, des conversations sur les sujets de société, la communication, tout simple.
1: Et les difficultés que vous observez ici à Nantes, est-ce qu'on les retrouve aussi, selon vous, dans d'autres pays européens?
2: On n'est pas le seul pays en France à avoir une pyramide des âges qui est en train de se rigidifier avec de plus en plus de personnes âgées. La croissance démographique, elle est plus forte chez les plus âgés, et donc on fait de moins en moins d'enfants. Donc en fait, ces sujets, ils se retrouvent à l'échelle de l'Union européenne. Nous, notre ambition, c'est déjà pour l'instant en France de créer un réseau des villes en compagnie. Aujourd'hui, il y a Paris en compagnie qui existe depuis 7 ans et Nantes en compagnie, en partenariat avec Paris en compagnie, déclinent leur concept localement. Et notre ambition, c'est de pouvoir ouvrir d'autres villes, permettre à d'autres villes de se lancer et pourquoi pas demain à l'échelle européenne.
1: Alors Elsa, et pour finir, quel rôle l'Europe pourrait-elle jouer pour soutenir par exemple financièrement des projets comme Nantes en compagnie?
2: Alors, l'Union européenne a ses propres mannes financières. Mmh. Il y a des outils comme le Fonds social européen qui peuvent financer des projets sur différentes thématiques, dont, pourquoi pas, la lutte contre l'isolement et le lien intergénérationnel.
1: Merci beaucoup Elsa Bloch pour cet échange. Responsable de Nantes Compagnie, elle nous a parlé des liens entre les générations à Nantes, mais aussi en Europe.
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1: Après l'invasion de grande échelle de l'Ukraine par la Russie en 2022, l'Union européenne a rapidement montré son soutien au peuple ukrainien. C'est notamment pour préserver le patrimoine culturel de ce pays riche en histoire que Bruxelles s'est engagée. Mais au niveau local aussi, les initiatives se multiplient pour venir en aide à l'Ukraine, et notamment pour faire perdurer sa langue et sa culture. Nous sommes justement allés à la rencontre d'Anastasia Shulkova, présidente de l'association Toloka à Nantes, qui a justement cet objectif.
2: Toloka, centre socioculturel franco-ukrainien, a été créé en novembre 2023 par les Ukrainiens et Français. Et nous, les Ukrainiens qui étaient déjà en France, on a essayé d'être unis, aussi aider les gens qui viennent. Et avec le soutien de notre ami français, on a décidé de créer l'association pour tenir notre mission. On trouve que ça, c'est aussi important de laisser les possibilités de rester connectés avec l'Ukraine.
1: Et au fil du temps, l'association s'est également créée une bibliothèque de plus de 1500 livres que nous présente sa présidente, Olga Mazara.
2: C'est une bibliothèque volontaire, donc tout peut participer à ça, pour donner comme cadeau le livre. C'est une représentation de goût ukrainien à lecture, vraiment. Et c'est très important pour nous, parce que plus de livres ici, c'est cadeau de notre lecture, mais aussi d'autres associations comme Trésor.
1: De manière hebdomadaire, Toloka dispense également des cours de langue ukrainienne, qui ont déjà séduit plusieurs Français, dont notamment Claude Risp.
3: Juste, j'ai eu un besoin de mieux comprendre, et comme par les réseaux sociaux, je voyais souvent beaucoup de choses écrites en ukrainien, j'étais un peu frustré de ne pas lire les caractères. Au début, je n'avais pas de projet d'apprendre la langue, mais c'est venu de fil en aiguille. Alors c'est sûr, c'est aussi un geste de solidarité, mais c'était vraiment d'intérêt pour mieux comprendre.
2: Donc, dans ces moments-là,
4: tu étais belge, vikidni,
2: tu prends les jours des...
3: Si des gens ont envie de faire un petit quelque chose, je pense que c'est comme la dynastie, de s'intéresser à la culture ukrainienne qui est souvent trop mal connue et un petit peu avec une vision des a priori un peu péjoratif.
1: Le 23 septembre, l'UNESCO a recensé plus de 550 sites culturels endommagés au cours des 4 années de guerre. Encore en août dernier, ce sont près de 12 millions de livres qui ont été brûlés dans des attaques ciblant spécifiquement les maisons d'édition et les imprimeries. Ainsi, même si des initiatives comme celle de Toloka afin de faire perdurer le patrimoine immatériel ukrainien continuent à voir le jour, les dégâts de cette guerre sur la culture ukrainienne sont irréparables.
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0: Bonjour Marie Crapta.
1: Bonjour Laurence.
0: Aujourd'hui, nous allons revenir avec vous sur la situation de l'industrie automobile en Allemagne. Pour commencer, pouvez-vous nous dresser un état des lieux de l'industrie automobile allemande ?
1: L'industrie automobile allemande est en difficulté. Pour Oliver Blume, le PDG de Volkswagen, la situation est plus que critique. Depuis 2019, 140 000 postes ont été supprimés. À titre de comparaison, au total, ce sont environ 700 000 emplois directs que compte cette industrie. Volkswagen, le plus grand constructeur d'automobiles en Europe, a annoncé 100 000 suppressions d'emplois dans les années à venir. BMW a annoncé 8 000 suppressions d'emplois. La situation n'est guère meilleure chez Mercedes, même si l'entreprise, dont le siège se situe à Stuttgart, n'annonce pas de chiffres.
0: Marie Crapta, en quoi la situation dans l'industrie automobile allemande reflète-t-elle une situation économique fragile en Allemagne ?
1: Selon Peter Leibinger, président de la Fédération représentant les intérêts industriels, le BDI, l'économie allemande fait face à un déclin structurel. Le secteur automobile est un important pourvoyeur d'emplois, de recettes fiscales et d'innovations technologiques en Allemagne et en Europe. Outre l'emploi direct généré par l'industrie automobile, elle en crée également de manière indirecte dans d'autres secteurs industriels. Il faut bien comprendre la fierté que représente l'automobile pour l'Allemagne. C'est le symbole de la réussite économique et sociale de l'Allemagne de l'après-Deuxième Guerre mondiale. Travailler chez Volkswagen garantissait aux ouvriers un travail à vie et un salaire élevé. Ce n'est plus le cas aujourd'hui et le tissu industriel en Allemagne est en train de changer. D'ores et déjà, des fournisseurs de l'industrie automobile se reconvertissent en partie dans l'industrie spatiale, la robotique ou la défense.
0: Et quel impact politique cette crise a-t-elle ?
1: Les récentes élections régionales en Saxe-Anhalt et en Mecklembourg-Poméranie occidentale ont rappelé le clivage Est-Ouest existant toujours en Allemagne malgré la réunification. Prenons l'exemple de la ville de Zwickau pour illustrer comment l'industrie automobile est instrumentalisée politiquement. L'usine Volkswagen de Zwickau, qui se voulait le symbole du renouveau de l'industrie à l'Est, reconvertie à l'électrique grâce à un chèque d'1,2 milliard d'euros et inaugurée en présence de la chancelière Angela Merkel il y a quelques années, devient aujourd'hui un fardeau pour le groupe. Elle risque d'être fermée. Pourtant, Zwickau est un bastion de l'automobile et peut se targuer d'une tradition de plus de 120 ans dans l'automobile. C'est de ces contradictions que profite l'Alternative für Deutschland, AfD, le parti d'extrême droite, particulièrement puissant dans les anciens Länder de l'Est. Le parti est critique par rapport aux dirigeants de Volkswagen et considère que l'électrification des gammes est précipitée et dépourvue de réelles stratégies. Il présente les usines à l'Est du pays comme sacrifiables par le groupe dont le siège se trouve à l'Ouest. En outre, l'intérêt croissant de l'industrie de la défense pour la reprise d'usines automobiles en Allemagne, vu avec scepticisme dans un pays dont l'identité post-Deuxième Guerre mondiale s'est construite en opposition à son passé militariste, est un autre aspect sur lequel l'AfD peut capitaliser.
0: Et Marie Crapta, quelles sont les raisons de cette crise ?
1: Les raisons de la crise sont la concurrence chinoise, une difficile transition vers le véhicule électrique et les droits de douane américains qui fragilisent le modèle économique des constructeurs. Les constructeurs allemands ont longtemps misé sur le véhicule thermique, or c'est de plus en plus le véhicule électrique qui s'impose, notamment sur le plus grand marché de l'automobile au monde, la Chine. La Chine exporte ses voitures en Europe, dans un contexte de demande intérieure faible dans l'empire du milieu. De plus, les constructeurs chinois ont pris de l'avance sur leurs concurrents en termes de mobilité électrique et ils ont accès à bon nombre de minéraux critiques nécessaires pour les batteries des véhicules électriques. Concernant les États-Unis, la politique de Donald Trump incite les constructeurs automobiles allemands à s'établir encore davantage aux États-Unis, quitte à délaisser la base industrielle en Allemagne.
0: Et quelles solutions sont envisagées pour remédier à la situation ?
1: Le principal défi de l'industrie automobile allemande est la Chine. Quelques chiffres pour étayer ces propos. La Chine a dépassé l'Allemagne en termes de véhicules exportés en 2022. En 2020, la Chine exportait 900 000 voitures. En 2025, elle en exporte 7 millions. L'ascension de la Chine est vertigineuse. Précédemment opposée aux droits compensateurs contre des constructeurs de véhicules électriques chinois, l'Allemagne infléchit aujourd'hui sa position. Certaines voix, comme celle du PDG de Volkswagen, réclament une concurrence plus juste. C'est aussi le cas du chancelier Friedrich Merz, considérant les importations en provenance de Chine fortement subventionnées comme l'une des causes de la crise de l'industrie automobile allemande. Des discussions sur une politique industrielle favorisant la production en Europe ont été initiées dans les cénacles bruxellois. Il en va de même pour le renforcement des mécanismes de défense de l'Union européenne contre des pratiques déloyales, car face à la concurrence chinoise, l'Union européenne doit faire front commun. On devrait en savoir plus sur les instruments envisagés à l'échelle européenne pour protéger l'économie de l'Union européenne au prochain Conseil européen du mois d'octobre.
0: Merci Marie Crapta.
1: Merci.

0: Et nous accueillons Marc Tempelmann, le cofondateur de la plateforme d'investissement digital Cashby, et nous discutons toutes les semaines de finances. Bonjour Marc.
1: Bonjour Laurent.
0: Alors commençons par une nouvelle qui a fait les titres de la semaine dernière. Volkswagen a été exclu de l'Eurostox 50, l'indice phare, des 50 plus grandes capitalisations boursières de la zone euro. C'est la première fois en 15 ans que le constructeur allemand sort de cet indice, après Stellantis l'an dernier. Qu'est-ce que cela signifie concrètement, Marc ?
1: Alors d'abord, rappelons le mécanisme. L'Eurostox 50 est un indice pondéré par capitalisation boursière. Autrement dit, seules les 50 plus grosses entreprises de la zone euro, selon leur valeur de marché, y figurent. Et Volkswagen, dont l'action a perdu plus du 3/4 de sa valeur depuis les sommets de 2021, ne franchit plus le seuil requis. Son exclusion, effective le 21 septembre 2026, n'est pas un jugement sur les perspectives, mais une application mécanique des règles de l'indice.
0: Alors concrètement, qu'est-ce que cela change pour les investisseurs ?
1: Alors pour les fonds indiciels, les fameux ETF qui répliquent l'Eurostock 50, c'est une obligation de vendre Volkswagen et d'acheter les nouveaux entrants, en l'occurrence Nokia et Engie, qui prennent respectivement la place de Volkswagen et de Wolters Kluwer. On parle de plus de 32 milliards de dollars d'actifs sous gestion sur les ETF Eurostock 50, ce qui signifie des flux automatiques de plusieurs centaines de millions d'euros le jour de la bascule.
0: Donc une pression mécanique à la baisse sur Volkswagen et à la hausse sur Nokia et Engie ?
1: Exactement. C'est ce qu'on appelle un effet de flux passif. Les gestionnaires de fonds indiciels n'ont pas le choix. Ils doivent ajuster leur portefeuille pour coller à la nouvelle composition de l'indice. Cela peut amplifier les mouvements de cours à court terme, surtout sur des titres comme Volkswagen, déjà sous pression.
0: Marc, au-delà de cet aspect mécanique, qu'est-ce que cette exclusion révèle de plus profond sur l'économie européenne ?
1: Alors c'est là que ça devient intéressant. L'Eurostock 50, créé en 1998, est un miroir de l'évolution de notre économie. À son lancement, les télécoms représentaient 17% de l'indice, l'énergie 15% et les assurances 13%. Aujourd'hui, la technologie représente 17% de l'indice, les services financiers 28% et l'industrie un peu plus de 20%.
0: Donc un basculement vers la tech et la finance.
1: Oui, et c'est logique. En 2008, la technologie ne pesait que 1% de l'indice après la reclassification de Nokia, Philips ou Siemens dans d'autres secteurs. Aujourd'hui, avec la montée en puissance de l'IA et de la connectivité, des entreprises comme

0: Kant raconte l'histoire d'une Europe qui se transforme.
1: Tout à fait. En 1998, l'indice était dominé par les télécoms, l'énergie et les assurances. Aujourd'hui, ce sont la finance et la technologie qui tirent la performance.
0: Et le luxe dans tout ça ?
1: Ah, le luxe, c'est la particularité européenne. L'Eurostoxx 50 est le seul grand indice mondial à compter autant de champions du luxe. LVMH, Hermès, Kering, Richemont et maintenant Ferrari, qui a rejoint l'indice en 2021. Ensemble, ces entreprises représentent près de 10 à 12% de la capitalisation totale de l'indice. Un poids sans équivalent dans le S&P 500 américain ou le Nikkei japonais. C'est le reflet d'un avantage comparatif européen, la capacité à créer de la valeur à partir du patrimoine culturel, du savoir-faire artisanal et du branding. Là où les États-Unis sont les champions de la tech, l'Europe exporte du rêve et de l'excellence.
0: Très bien, et pour l'investisseur particulier, quelles leçons tirer de tout cela ?
1: Deux choses. D'abord, un indice n'est pas statique, il évolue avec l'économie. Investir sur l'Eurostoxx 50, c'est parier sur la capacité de l'Europe à se réinventer, avec une exposition croissante à la tech et à l'industrie de pointe. Ensuite, les exclusions et inclusions mécaniques créent des opportunités et des risques à court terme, mais c'est la tendance de fond qui compte. Volkswagen sort, Nokia et Engie entrent. C'est le reflet d'une économie qui se digitalise et qui se décarbonise.
0: Merci Marc Tempelmann.
1: À très bientôt.

0: Bonjour Fanny Jolin.
1: Bonjour Laurence.
0: Alors Fanny, quels ont été les moments verts de cette semaine ?
1: Alors cette semaine, la Terre nous invite à réfléchir à notre capacité d'adaptation au dérèglement climatique. Pendant la longue et meurtrière canicule de cet été, nous sommes nombreux à avoir vécu dans des bouilloires thermiques et à avoir envisagé ou déjà acheté un ventilateur ou un climatiseur.
0: Mais quand il fait très chaud dans un logement, c'est effectivement l'une des solutions, hein, Fanny, les plus immédiates pour se rafraîchir, mais elle n'est pas sans conséquence sur l'environnement quand même.
1: Oui, exactement, Laurence. La climatisation ne crée pas de froid ex nihilo, mais elle déplace le chaud de l'intérieur vers l'extérieur, ce qui augmente la température de la rue et crée des îlots de chaleur dans les villes. D'autant que l'électricité utilisée pour faire fonctionner ces circuits génère elle aussi de la chaleur. Et on peut encore ajouter à cela les fluides frigorigènes, donc c'est des liquides employés pour climatiser. Ils sont composés de molécules synthétiques qui captent les rayonnements infrarouges, ce qui entraîne aussi un réchauffement de l'atmosphère.
0: Et pourtant, sur le papier, Fanny, ces fluides sont censés rester enfermés dans un circuit fermé.
1: Effectivement, mais des fuites peuvent survenir en cas de défaut d'entretien ou lors des processus de recyclage. Et le problème, en fait, c'est que bien que ces émissions restent relativement limitées, elles ont un pouvoir de réchauffement jusqu'à 2000 fois supérieur à celui du dioxyde de carbone selon l'Agence de la transition écologique, l'ADEME. En 2023, l'Organisation des Nations Unies affirmait que le secteur du refroidissement, qui comprend à la fois la climatisation et la réfrigération, était responsable à lui seul de plus de 7% des émissions mondiales de gaz à effet de serre.
0: Il est important de préciser, Fanny, pour nos auditeurs, que la climatisation est encore peu développée en France parce que selon l'Agence de la transition écologique, donc l'ADEME, environ un quart des foyers français en étaient équipés en 2020. C'est bien ça ?
1: Oui, tout à fait, Laurence. Mais ce pourcentage pourrait fortement augmenter dans les prochaines années. L'adoption d'un plan d'équipement pour la climatisation est en tout cas la principale réponse du gouvernement et du Rassemblement national face à la canicule. Et je vous avoue que ça me dérange un peu. Alors, bien évidemment, loin de moi l'idée de bannir complètement l'usage de la climatisation quand elle est essentielle pour la santé. Pour les services publics comme les hôpitaux, les écoles, les transports ou les maisons de retraite, elle est cruciale pour maintenir des zones refuges climatisées et éviter des décès.
0: Mais alors, qu'est-ce qui vous dérange exactement, Fanny ?
1: Eh bien, ce qui m'embête, c'est que la climatisation est vue comme un palliatif, une maladaptation en réalité dont l'usage excessif contribue à empirer la situation qu'elle cherche précisément à atténuer. Elle ne s'attaque en aucun cas à la racine du problème, qui tient en deux points. Tout d'abord, si nous agissions davantage pour protéger l'environnement et réduire les conséquences climatiques de nos activités, l'usage de la climatisation n'aurait pas besoin de se développer autant. Deuxièmement, la climatisation n'est pas l'unique solution pour réguler la température du bâti. D'autres alternatives sont envisageables avec une action bien moins contre-productive à long terme.
0: Quelles sont donc ces alternatives, Fanny Jolin ?
1: Rien de révolutionnaire en réalité, ce sont des stratégies développées par les humains depuis des siècles pour produire des microclimats viables et se protéger de la chaleur ou du froid excessif. Avant l'essor des énergies fossiles, qui ont profondément transformé notre rapport à la fois à l'architecture, à l'urbanisme ou à l'électricité, eh bien nos bâtiments étaient principalement pensés sous le prisme de leur efficacité climatique. Alors, pour élargir le débat entre clim ou pas clim, la Terre vous donne rendez-vous la semaine prochaine pour un voyage dans le passé et dans les cultures.
0: Merci beaucoup Fanny Jolin. Je rappelle que vous êtes étudiante en Master Affaires Européennes à Sciences Po Bordeaux.
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0: Eh bien bonjour et bienvenue dans une nouvelle émission de Géopolis sur E-Radio. On va partir aujourd'hui pour le Brésil, à quelques jours d'une présidentielle à haut risque. Dimanche 4 octobre, 160 millions d'électeurs devraient choisir leur président, mais aussi leur gouverneur, leur député et une partie de leurs sénateurs. Un second tour est attendu le 25 octobre, un duel qui a un air de déjà-vu. D'un côté, le président Lula, 80 ans, candidat à un quatrième mandat, entrecoupé par un peu plus d'un an passé en prison, et de l'autre Flavio Bolsonaro, à ne pas confondre avec Jair, son père, 45 ans, aujourd'hui son père, rappelons-le, aujourd'hui en prison pour tentative de coup d'état. Les sondages donnent les deux candidats au coude à coude, avec en toile de fond l'ombre planante de Donald Trump, des affaires de corruption et les questions de sécurité et d'économie. Pour parler de ces enjeux, de la situation au Brésil, nous avons la chance d'avoir en ligne Hervé Théry. Bonjour.
1: Bonjour.
0: Merci d'être en ligne avec nous. Depuis le Brésil, d'ailleurs, vous êtes géographe, spécialiste de ce pays, directeur de recherche et émérite au CNRS, professeur invité à l'université de Sao Paulo et co-directeur de la revue Confins. Donc, merci beaucoup d'être avec nous, surtout qu'il est très tôt chez vous. Alors, je le disais dans ce préambule, Lula contre Bolsonaro, 4 ans après, on a l'impression que l'histoire bégaye. Faut-il y voir une sorte de fatigue de la démocratie brésilienne, incapable de renouveler son personnel politique?
1: Il y a un peu de ça. Il y a aussi le fait que le Brésil a découvert en 2013 seulement un peu la polarisation qui est assez habituelle chez nous en Europe. Et donc je pense qu'ils sont en train encore de découvrir les poisons et les délices de l'affrontement droite-gauche, ce qui ressemble plus à droite-gauche. Et donc, effectivement, ça bégaye un peu. Lula ne serait pas trouvé de successeur, donc il n'y a personne de plausible après lui. En partie à cause de problèmes pendant son premier mandat, de corruption qui ont fait qu'un certain nombre de gens parlaient en col. Et puis, on n'a pas l'impression qu'il ait choisi de se faire un successeur. Il avait choisi Dilma Rousseff, ça s'est plutôt mal terminé. Et là, il n'y a pas vraiment grand monde qui puisse le remplacer. En face, au contraire, c'est plutôt le trop-plein. Il y a une foule de candidats de droite, dont celui qui émerge effectivement, qui est en tête de son côté, en tout cas dans les sondages, c'est donc le deuxième fils de Bolsonaro, le premier étant réfugié aux États-Unis. Donc c'est pas des très grandes statures. Enfin si, Lula a une grande stature, mais il est quand même effectivement âgé. Et de l'autre côté, c'est pas vraiment quelqu'un qui mobilise les foules, sauf par opposition, par rejet presque de Lula.
0: Monsieur Théry, c'est quoi son profil, si vous le voulez bien, à Flavio Bolsonaro? Est-ce que c'est il ressemble physiquement à son père, mais est-ce que c'est le clone au niveau du programme aussi, un programme typique d'extrême droite?
1: Oui, avec beaucoup, beaucoup d'incohérences. Enfin, c'est vraiment un sous-Trump, si j'ose dire, enfin, même un sous-Trump, parce que son père était déjà un peu moins. Donc il y a une sorte de crispation d'extrême droite sur tout ce qui est moderne, tout ce qui est soutien aux plus pauvres, rejet, racisme, enfin tout ce que vous pouvez imaginer sans tasse. Le projet du père, c'était les 3 B, hein. La Bible, la balle et le bœuf, c'est-à-dire l'agro-business, les évangéliques et les gens qui sont pour la violence. Il reprend tout ça, il en rajoute encore une couche de rejet de tout ce qui est moderne. C'est pas le premier fils qui aurait pu être le successeur un peu plus plausible, s'est grillé dans diverses affaires. Maintenant, il est réfugié aux États-Unis, où il essaie de chuchoter à l'oreille de Trump et des autres qu'il faut punir le Brésil. Et donc, lui, il n'a absolument aucune expérience. Il n'a jamais été élu, là, donc le candidat. Sa seule expérience était d'avoir été gérant d'un magasin de chocolat dont on est à peu près sûr qu'il ne servait qu'à blanchir l'argent des détournements que la famille menait sur une grande échelle. Un indice qu'on a, par exemple, c'est qu'il ne vendait pas plus de chocolat à Pâques que le reste de l'année. C'est quand même un peu bizarre, une espèce de débauche de chocolat qui est au moment de Pâques, ici. Donc, c'est vraiment pas quelqu'un qui n'a aucun charisme. Il est là comme substitut du père qui lui est dans tôle pendant ce temps-là.
0: Et le père dont on rappelle, Hervé Théry, qu'il était parti, qu'il avait quitté la présidence extrêmement déconsidéré, hein.
1: Ah ben, déconsidéré, puis on a rajouté une couche en faisant une tentative de coup d'État qui a lamentablement échoué dans les jours qui ont suivi. Et donc, il a une grande quantité. Enfin, il y a des procès qui ont été jugés, donc il a été condamné à 27 ans de prison quand même. Et il y a encore des choses qui courent en justice. Donc, s'il n'y a pas l'idée des gens de son côté, c'est que le fils soit élu et qu'il y ait immédiatement une amnistie pour non seulement lui, mais tous les gens qui sont en prison à cause du coup d'État.
0: Alors, on va essayer de voir avec vous comment est-ce qu'on en est arrivé là, hein, cette affiche quand même assez étonnante, pour pas dire plus. En revenant peut-être sur le bilan de Lula, qui avait hérité, c'est en 2003, il reprenait pour un troisième mandat après un épisode de prison. Il avait hérité d'un pays fracturé et isolé aussi sur la scène internationale. De quoi est-ce qu'on peut le créditer, même si apparemment les Brésiliens ne lui en font pas tout à fait gré?
1: Le premier point, c'est ce que vous venez de dire, c'est le retour du Brésil sur la scène internationale. Effectivement, c'était plus personne, aucun chef d'État ne venait au Brésil, Bolsonaro père n'était reçu nulle part. Il y a une scène qui a beaucoup tourné sur les réseaux où il était à New York dans une réunion internationale et dans un cocktail, et il était suivi par les caméras et personne ne lui parlait. Donc il a fini par discuter avec les garçons qui servaient le buffet, faute d'avoir un seul interlocuteur. C'était vraiment la mise au banc. Lula, en revenant, a aussitôt remis au premier plan l'arrêt ou la forte réduction du déboisement en Amazonie, le retour dans les BRICS, enfin, toutes sortes d'actes qui disaient le Brésil est de retour. Bon, ça a bien marché. Par ailleurs, une des choses qu'il a le mieux réussi, là, presque merci Trump, c'est quand Trump a proposé, enfin, imposé toute une série de tarifs douaniers sur le Brésil, il a pris la défense de la souveraineté nationale. Et donc, ça, il l'a fait. Il vient encore de le refaire à l'occasion de l'Assemblée générale de l'ONU, un côté défense patriotique du Brésil, ça lui en sait gré. Mais c'est à peu près tout, parce que l'essentiel de son mandat s'est passé à essayer de rattraper les dégâts, de corriger, de récupérer ce qui avait été détruit par Bolsonaro, qui a vraiment beaucoup, beaucoup d'effets de choses. Il a supprimé certaines institutions, réduit 95% ou plus le budget d'autres. Donc déjà, de remettre les choses en état, ça a pris beaucoup de temps et d'énergie. Et par ailleurs, Lula n'avait pas le contrôle du législatif, qui a pris de plus en plus de poids et qui a dicté sa loi la plupart du temps du mandat. Ils ont trouvé un système d'amendement parlementaire qui fait que les députés et sénateurs peuvent affecter eux-mêmes une partie du budget de l'État. Et la dernière fois que j'ai regardé ça, c'était de l'ordre de 40%. Donc l'exécutif, le gouvernement, fait un budget et il est distribué au gré des intérêts électoraux des députés et sénateurs. C'est pour ça qu'un des éléments clés de l'élection qui commence dimanche, c'est, comme vous l'avez dit en introduction, c'est pas seulement la présidentielle, c'est aussi les gouverneurs des États, les députés, tous les députés fédéraux et des États, et les deux tiers du Sénat. Donc là, on change tout. Et donc, maintenant, c'est la grande interrogation, qu'est-ce qui va sortir des urnes?
0: Et sur ces autres élections, hein, évidemment, qui résonnent moins ici, mais notamment parlementaires, on a des sondages, on a des pistes pour imaginer la suite, ou c'est le grand flou?
1: Non, il y a quelques certitudes, on n'est jamais absolument sûr, mais on est à peu près sûr que le gouverneur de São Paulo, qui est l'État de São Paulo, qui est le principal État du pays, qui est un ancien ministre de Bolsonaro, mais qui a bien fait son boulot, ancien militaire, responsable des infrastructures, qui a bien développé, qui a fait un plutôt bon mandat à São Paulo, va sans doute être réélu contre le seul dauphin à peu près possible de Lula, Fernando Haddad, qui l'a remplacé à l'élection où il était en prison, et donc ça aurait été un dauphin possible, il va sans doute perdre encore une fois. Dans les autres États, pour les gouverneurs, il y a parfois des reconductions prévues, mais pour les députés et sénateurs, on ne sait pas du tout. Là, c'est vraiment la confusion. Et les gens à qui je parle depuis une dizaine de jours que je suis là s'intéressent beaucoup plus à ça. Ils pensent, enfin, l'opinion majoritaire, c'est qu'il y aura un deuxième tour et qu'on verra plus tard. Par contre, les autres élections sont un seul tour, donc la reconfiguration du paysage politique, ce sera dès la semaine prochaine.
0: Alors, vous nous aviez parlé dans une précédente émission d'une force qui prend de plus en plus d'importance au Brésil, ce sont les évangélistes. Est-ce qu'ils continuent à gagner en puissance et vont aussi peser sur ces scrutins?
1: Oui, alors on sait un peu plus maintenant combien ils sont, puisqu'il y a eu un recensement entre-temps. Et donc on sait que maintenant c'est à peu près 40% des Brésiliens qui sont donc d'orthodoxe protestant, pentecôtiste, dit évangélique, et eux, ils penchent plus nettement à droite. C'est moins monolithique que ça ne l'a été, parce qu'à mesure que ça, qu'ils deviennent plus nombreux, ils sont aussi un peu plus différents entre eux, mais quand même, ça penche nettement à droite. Et dans la Folha, le principal journal brésilien que je lisais ce matin, la Folha de São Paulo, on dit qu'effectivement, ils penchent aux deux tiers à droite à peu près, mais que ça peut bouger, en fait, comme c'est un électorat très discipliné, ça va être un peu fonction de ce que le pasteur va leur dire aujourd'hui. Et donc, pas aujourd'hui, dimanche. Et donc, là, si l'ensemble de pasteurs disent à leurs doigts, bon, il faut voter pour ça, ils le font. Donc, on attend de voir ça, mais ça pèse plutôt à droite, effectivement.
0: Monsieur Thierry, quid du contexte économique? Parce qu'apparemment, en tout cas, de ce que je lisais pour préparer l'émission, certains indicateurs économiques qui sont quand même améliorés depuis le retour de Lula, est-ce que vous le vérifiez sur place? Est-ce que vous le confirmez? Et est-ce que la population le ressent? Parce que des fois, il y a des distorsions aussi.
1: Alors oui, ça va plutôt bien, puisque l'agro-business, c'est-à-dire la vente de soja, de sucre, de café, tout ça va très bien. Ce qui a été bloqué aux États-Unis, il était que trop content de l'acheter, donc ça marche assez bien, ce qui permet de faire la nique aux États-Unis en même temps. Le reste du pays fonctionne apparemment tranquillement, la monnaie a pour l'air de poser trop de problèmes. Donc côté économie, ça va plutôt bien. Il y a eu donc ce problème-là de perte du contrôle du budget. Il y a eu beaucoup de grosses rallonges qui ont été ajoutées ces jours-ci, c'est le niveau de la dette a monté. Ça n'a pas l'air de paniquer grand monde. Il y a eu beaucoup de largesse électorale ces derniers temps. Ça fait partie des choses qui se font en année électorale. Donc il y a sur le front économique, ça a l'air relativement tranquille. En plus, le Brésil étant devenu entre-temps producteur et exportateur de pétrole, la fermeture du 2-3 d'Hormuz les arrange plutôt.
0: Donc il y a un véritable problème dans l'équipe de Lula de vendre au final certaines de ses réussites. Hein. Vous nous parlez retour au niveau écologique, quand même on a réussi, il y a eu des énormes progrès, surtout par rapport à la situation qu'on avait connue sous son prédécesseur. Là, niveau économique, la situation s'améliore, mais on a l'impression avoir ce qui se présente pour le scrutin avec cette élection très incertaine, surtout face à un candidat quand même dont le pédigré, vous nous l'avez rappelé, on a l'impression qu'il y a un problème à vendre ces succès quand même.
1: Oui, tout à fait, parce que le succès sur la scène internationale, ça passionne pas la foule des Brésiliens. Il faut rappeler que à peu près les deux tiers des Brésiliens sont des gens très pauvres, qui sont surtout occupés à leur survivre, à gagner leur vie, à élever leurs enfants, essayer d'habiter dans un endroit correct. Ça, le fait que le Brésil redevienne sur la scène internationale, ça leur est un peu égal. Le fait que les combustibles soient disponibles à des prix raisonnables, enfin tout ça a l'air d'être normal. Et tout ce qui va bien, on n'a pas tellement tendance à le créditer au gouvernement. On a plutôt tendance à discuter. Là, depuis, je suis élevé ça à distance et maintenant ici, la discussion en ce moment est surtout sur des scandales financiers qui impliquaient un peu les deux côtés et qui étaient un peu et qui ont atteint le tribunal suprême, l'équivalent de la Cour suprême, qui a eu un rôle très important pour bloquer Bolsonaro sur certaines choses, qui continue à le faire. Et là, les juges donc, qui défendaient un peu l'intégrité, plusieurs d'entre eux ont été pris les doigts dans la confiture. Et donc, ça tourne autour de ça. C'est ça qui fait les gros titres, enfin l'essentiel des journaux. Et donc, ça compromet le pilier qui restait à peu près stable, c'est-à-dire le judiciaire.
0: La corruption, on a l'impression que ça reste un problème presque insoluble au Brésil. Hein.
1: Oui, ça reste lourd et très peu compréhensible pour nous, parce que les juges sont très très bien payés ici. Ils ont obtenu, dans la Constitution de 1988, le droit de fixer eux-mêmes leur budget. Au nom de la séparation des pouvoirs, le législatif et l'exécutif, législatif et judiciaire, disent à l'exécutif, on veut tant. Ils ont monté. Ils ont des salaires faramineux qui, en principe, ne peuvent pas être supérieurs à, mais ils le détournent en se rajoutant des tas de choses. Et ce qui est assez peu compréhensible, c'est que non seulement ils ont ça, mais qu'en plus, il y a eu plusieurs cas où des juges de la Cour suprême ont attribué sont intervenus par le biais de leur femme ou de leur fils dans des projets en cours. Enfin, c'est des choses qui, normalement, en Europe, ont été résolues depuis longtemps. Là, il y a vraiment un côté volonté absolument délirante que de gagner encore plus. Donc, c'est une leçon pour l'humanité. Il ne suffit pas de payer très bien les gens pour qu'ils deviennent ce qu'on parle de ce qu'ils ont. Apparemment, ils veulent toujours plus kiffer les gros titres en ce moment.
0: Et il y a une volonté de lutter contre ça, ou alors c'est une forteresse imprenable?
1: C'est une sorte de résistance résignation plutôt, ça a toujours été comme ça, et puis c'est moins vrai maintenant, mais qu'avant les gros corrompus se débrouillaient pour distribuer un peu autour d'eux, qui fait que les gens disaient « oui, il touche plus que moi, mais enfin on y gagne tous à ce système ». Il y a quelque chose qui est resté une légende aujourd'hui, mais qui était plus vrai au siècle dernier. C'était assez habituel dans les régions rurales, les grands propriétaires fassent voter les gens qui dépendaient d'eux, les paysans qui étaient un peu sous leur coupe, en leur promettant une paire de chaussures. Une chaussure avant l'élection et la deuxième après l'élection sur présentation du bulletin du candidat qui n'avait pas voté. Bon, c'est devenu un petit peu plus subtil, mais il y a un petit effet cascade qui fait que beaucoup de gens sont résignés, les riches, ils sont comme ça. Et puis, peut-être qu'un jour, quand il sera au pouvoir, il embauchera mon beau-frère comme chauffeur. C'est assez largement répandu dans les couches les plus pauvres. Évidemment, il y a des gens qui sont beaucoup plus portés sur les principes, qui font tout ce qu'ils peuvent pour lutter contre ça, mais ils sont un peu minoritaires.
0: Une dernière question, Monsieur Théril. On a vu cette évolution en Amérique du Sud, plus largement avec la Colombie qui est retombée à droite, l'Argentine depuis quelques années maintenant. Est-ce que ces équilibres régionaux, ils pèsent aussi sur le scrutin au Brésil ?
1: Pas au jour le jour, mais c'est vrai que les observateurs qui prennent un peu de recul, dont moi, on est toujours surpris que l'ensemble de l'Amérique du Sud bascule toujours à peu près en même temps, à droite puis à gauche. Il y a eu, dans les 50 dernières années, plusieurs passages comme ça. Tout le monde est passé à droite, tout le monde était en dictature militaire, puis la démocratie a gagné partout, puis la gauche, puis la droite. Enfin, c'est assez curieux, alors que ce sont des situations tout à fait différentes. Mais le Brésil est quand même un pays très centré sur lui-même, c'est gigantesque, il y a beaucoup de monde. On regarde un peu, mais enfin, il n'y a pas tellement d'interférences là. Ça intéresse beaucoup de gens sur la planète parce que c'est le plus gros pays et c'est celui qui reste pour l'instant, on va voir ça la semaine prochaine, à gauche. Mais s'il passe à droite, ça veut dire que, sauf l'Uruguay, tout le monde sera passé à droite ou à l'extrême droite.
0: Eh bien, on suivra ça notamment avec vous, Monsieur Théril. Je vous remercie de nous avoir éclairé sur les enjeux de ce scrutin au Brésil, un pays qui était passé derrière les écrans radars de l'actualité, avec évidemment tout ce qui se passe par ailleurs, et notamment les conflits. Merci beaucoup, et puis bon séjour au Brésil.
1: Merci, et puis on se reparle quand on verra tout clair.
0: Avec plaisir.

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1: Une monnaie commune à plus de 20 pays, des billets identiques de Lisbonne à Helsinki, et pourtant aux quatre coins de l'Europe, des chefs d'entreprise se disent que ça ne suffit pas, qu'il manque peut-être une deuxième monnaie plus petite, plus proche, qui ne circule qu'entre voisins. Et c'est une idée qui s'exporte d'un pays à l'autre et qui vient de prendre racine chez nous, dans la métropole lilloise. À deux pas de la Belgique, une poignée d'entreprises teste une façon de faire du commerce autrement, avec une monnaie locale baptisée Monel. On fait le point avec nos invités, Chloé Philippot, vous développez le projet, et Péric Penet, vous êtes dirigeant d'entreprise et utilisateur au quotidien de Monel. Alors pour commencer, Chloé, comment est né Monel? De quelle envie c'est parti?
2: Ça date de plus de 15 ans sur la volonté vraiment générale au début, qui venait à la fois de citoyens, à la fois d'entreprises, à la fois de collectivités, de redynamiser un peu les échanges, de revaloriser les échanges locaux sur le territoire de la métropole, en s'appuyant sur l'outil monétaire. C'était assez large au début comme volonté, jusqu'à se préciser, jusqu'à être Monel. Et en fait, en 2010, il y a le film Demain. C'est un film qui met pas mal en avant toutes les initiatives locales, enfin des initiatives pour faire les choses un peu mieux localement, pour la planète. Et dans ce cadre-là, ça parle pas mal de l'outil monétaire. Donc ça a donné envie à certains de créer quelque chose sur la métropole. Et en 2020 est née l'association Monel Locale Métropole Lilloise, qui regroupait des citoyens, des entreprises et des collectivités. Et en 2023 est né Monel, vraiment Monel, le service pour les entreprises. Donc c'est un type de monnaie, c'est un type de monnaie locale qui existe. Et le nom Monel, ça a été choisi avec les adhérents eux-mêmes.
1: Péric, vous êtes là depuis le début en tant que chef d'entreprise. Qu'est-ce que ça vous apporte d'avoir cette monnaie locale?
3: Le point de départ, un peu comme beaucoup de monde dans l'association, c'est le film Demain. Il a vraiment été fondateur sur ce territoire ici. Et à partir de ce film Demain, on a commencé à réfléchir à monnaie locale. Et très vite, on s'est rendu compte qu'il y avait deux systèmes qui marchaient en parallèle. Un système plutôt inter-entreprise, qu'on appelle barter, et un système franchement particulier autour de la loi Hamon en France. Et je fais partie de ceux qui ont poussé très largement pour le côté entreprise. Donc on a finalement fait pencher la balance dans l'association sur ce volet-là. Et donc ça fait maintenant un an et demi qu'on peut utiliser la monnaie entre entreprises.
1: Chloé, concrètement, qu'est-ce qui se passe quand une entreprise rejoint Monel?
2: Ils ont directement la possibilité d'acheter et de vendre en Monel. Et ça se fait, c'est une plateforme bancaire en fait. C'est comme une plateforme bancaire, mais propre au Monel. Et après, concrètement, au quotidien, ça ressemble à comme si on... Enfin, c'est comme si on ajoutait une nouvelle banque. Comme si on disait, je suis à telle banque et à telle banque. Et donc, ça se fait de cette manière-là aussi au niveau comptable. C'est comme si on rajoutait une ligne dans la comptabilité. Et puis, au niveau des factures, on émet une facture classique, mais dessus, il y aura une ligne qui indique tant de pourcentage de cette facture doit être réglé en monnaie.
1: Et pour l'utilisateur, Péric, ça donne quoi au quotidien?
3: Quand je me suis accordé sur ce système de paiement-là avec un client ou un fournisseur, je vais sur l'appli de Monel, je déclenche le virement, je reçois un petit SMS, vous le confirmez, je le confirme, et puis il est crédité de son côté, et puis une fois par mois, je reçois un relevé bancaire que je transmets à l'expert comptable, et il fait les pointages dans nos grands livres clients, fournisseurs. Donc en termes d'utilisation, c'est vraiment très banal, c'est même étonnamment banal. Puisque ça change quasiment rien par rapport à une banque standard.
1: Quel est l'intérêt alors finalement pour une entreprise de rejoindre le réseau?
2: En fait, il y a des entreprises qui viennent plutôt pour se développer leur activité localement, Donc l'idée de rentrer dans un réseau de confiance où il y a des acteurs qui soient locaux et qui partagent les mêmes valeurs, parce que quand on rentre dans le réseau, on doit signer une charte de valeurs. L'idée aussi de, toujours au niveau local, d'avoir une chaîne d'approvisionnement qui soit raccourcie. Donc se dire, voilà, mes acteurs, mes fournisseurs, ils sont sur le territoire, pas si loin, et ça renforce un peu les échanges, parce que si j'ai besoin d'aller le voir, je peux aller le voir, il est pas très loin, il est pas à l'autre bout de l'Europe. Et puis dans cette même idée-là de développer son activité, il y a aussi l'idée de valoriser les actifs qui sont parfois sous-utilisés. Par exemple, une entreprise qui aurait des salles de réunion qu'elle n'utilise pas assez. Et moi, elle peut se dire, voilà, je prends pas le temps de la vendre autrement parce que j'ai pas de moyens de la valoriser. Mais sur Monel, on a un site vitrine où l'idée, c'est on peut mettre en avant sur une place de marché ce qu'on a. Ah bah tiens, je vais mettre que ma salle de réunion, on peut la louer à tant de Monel, un euro égale un monel, et elle peut être utilisée de cette manière-là. Donc il y a ça, et après un autre avantage, il y a plus les avantages financiers. Financiers, c'est plus se dire, bah, ça arrive souvent en cas de crise, mais pas forcément. J'ai une trésorerie en euros, mais parfois j'aimerais bien ne pas l'utiliser. Ah, je peux utiliser ma trésorerie en monel. Donc en fait, ça rajoute une ligne de trésorerie à taux zéro, on va dire, une capacité d'achat d'un autre montant, enfin d'une autre monnaie. Ça permet de préserver la trésorerie en euros.
1: Péric, qu'est-ce que ça change pour vous d'échanger en monnaie plutôt qu'en euros ?
3: Eh ben, déjà, ça veut dire que je vais créer des relations un petit peu différentes avec les clients et les fournisseurs, puisqu'en leur proposant ce canal de paiement-là, on va créer une confiance accrue, je les fais rentrer dans un système avec moi, ou je suis incorporé dans un système avec eux, donc quelque part, on devient plus solidaire.

0: Monnaie, monnaie locale sont des monnaies qui sont soutenues par des collectivités et uniquement par des collectivités. Et en fait, parfois, ça peut être difficile de rester dans le temps.
1: Vous êtes soutenu dans votre activité par les pouvoirs publics?
0: Ils sont partenaires du projet, ils ont envie que ça avance. La métropole lilloise et la ville de Lille, notamment. Et puis après, on a d'autres villes aux alentours qui ont aussi envie de s'investir. Pour l'instant, elles ne sont pas forcément dans le projet, mais elles nous soutiennent en tout cas dans la démarche.
1: Et pourquoi avoir choisi l'inter-entreprise plutôt qu'une monnaie citoyenne?
0: L'intérêt, c'est l'impact qui peut être plus fort dans un premier temps. Et puis la stabilité du modèle aussi. En fait, c'est principalement ça. On se base beaucoup sur un projet qui existe en Sardaigne, qui s'appelle le Sardex, et qui s'est développé pendant la crise des subprimes, donc en 2010. En fait, à ce moment-là, les entreprises en Sardaigne, elles avaient des clients, des fournisseurs, elles avaient de quoi vendre, mais en fait, elles n'avaient plus de prêts des banques. Donc ça, et donc il y avait quand même un blocage, il n'y avait plus d'échanges. Et pour recréer ces échanges-là, il y a des amis de Sardaigne qui se sont dit, bah, en fait, on va créer un troc. Ah, mais en fait, ce troc, c'est compliqué parce qu'une chaise, ça ne vaut pas un service informatique. Donc on va recréer une monnaie. Et du coup, la monnaie locale est créée de cette manière-là. Et en fait, ça donne un nouvel essor aux échanges et ça a un plus gros impact que de la monnaie locale citoyenne.
1: Périx, ces autres modèles européens de monnaie locale, c'est une boussole pour vous?
2: On a en ligne de mire le Vire en Suisse, le Sardex en Sardaigne, qui sont. Et on a encore du boulot. Parce qu'on voit ces beaux succès-là. Et une des intérêts des boussoles de ce projet, c'est justement ces succès dans d'autres territoires européens où on sait qu'on n'est pas en concurrent. Des fois, on n'est pas concurrent ni l'un avec l'un avec l'autre, parce que c'est toujours des territoires spécifiques. Et en même temps, le fait qu'ils soient dans le même contexte juridique, le même contexte économique et le même contexte général nous fait dire, ah, il y a quand même vraiment quelque chose d'intéressant qu'on peut aller reprendre dans d'autres pays européens et les appliquer à notre territoire. C'est une preuve que ça peut fonctionner. Si ça fonctionne ailleurs, il n'y a pas raison que ça ne puisse pas marcher ici. Et si on s'en donne les moyens, voilà, ça peut faire des choses belles.
1: Aujourd'hui, même si Monel est encore un peu jeune, combien d'entreprises vous avez réussi à attirer dans ce réseau?
0: Aujourd'hui, on a une trentaine d'entreprises qui donc soit adhérentes, soit, enfin pas forcément utilisatrice pour le moment, mais en tout cas qui soutient ou qui adhère à Monel. Et l'idée après, c'est de leur donner la possibilité à chacune de devenir utilisatrice pour faire des échanges. Mais pour ça, il faut qu'ils aient la possibilité d'avoir un fournisseur ou un client, soit qui rentre avec eux, soit qui découvre dans le réseau et avec lesquels ils puissent faire des échanges.
1: Chloé Philippot, Péric Penet, merci d'avoir pris le temps de répondre à mes questions.
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4: Bonjour Fanny Jolin.
5: Bonjour Laurence.
4: Alors Fanny, quels ont été les moments verts de cette semaine?
5: Alors cette semaine, la Terre nous invite à réfléchir à notre capacité d'adaptation au dérèglement climatique. Pendant la longue et meurtrière canicule de cet été, nous sommes nombreux à avoir vécu dans des bouilloires thermiques et à avoir envisagé ou déjà acheté un ventilateur ou un climatiseur.
4: Mais quand il fait très chaud dans un logement, c'est effectivement l'une des solutions, hein, Fanny, les plus immédiates pour se rafraîchir, mais elle n'est pas sans conséquence sur l'environnement quand même.
5: Oui, exactement, Laurence. La climatisation ne crée pas de froid ex nihilo, mais elle déplace le chaud de l'intérieur vers l'extérieur, ce qui augmente la température de la rue et crée des îlots de chaleur dans les villes. D'autant que l'électricité utilisée pour faire fonctionner ces circuits génère elle aussi de la chaleur. Et on peut encore ajouter à cela les fluides frigorigènes, donc c'est des liquides employés pour climatiser. Ils sont composés de molécules synthétiques qui captent les rayonnements infrarouges, ce qui entraîne aussi un réchauffement de l'atmosphère.
4: Et pourtant, sur le papier, Fanny, ces fluides sont censés rester enfermés dans un circuit fermé.
5: Effectivement, mais des fuites peuvent survenir en cas de défaut d'entretien ou lors des processus de recyclage. Et le problème, en fait, c'est que bien que ces émissions restent relativement limitées, elles ont un pouvoir de réchauffement jusqu'à 2000 fois supérieur à celui du dioxyde de carbone selon l'Agence de la transition écologique, l'ADEME. En 2023, l'Organisation des Nations Unies affirmait que le secteur du refroidissement, qui comprend à la fois la climatisation et la réfrigération, était responsable à lui seul de plus de

0: 7% des émissions mondiales de gaz à effet de serre.
1: Il est important de préciser, Fanny, pour nos auditeurs, que la climatisation est encore peu développée en France, parce que selon l'Agence de la transition écologique, donc l'ADEME, environ un quart des foyers français en étaient équipés en 2020. C'est bien ça ?
0: Oui, tout à fait, Laurence. Mais ce pourcentage pourrait fortement augmenter dans les prochaines années. L'adoption d'un plan d'équipement pour la climatisation est en tout cas la principale réponse du gouvernement et du Rassemblement national face à la canicule. Et je vous avoue que ça me dérange un peu. Alors, bien évidemment, loin de moi l'idée de bannir complètement l'usage de la climatisation quand elle est essentielle pour la santé, pour les services publics comme les hôpitaux, les écoles, les transports ou les maisons de retraite. Elle est cruciale pour maintenir des zones refuges climatisées et éviter des décès.
1: Mais alors, qu'est-ce qui vous dérange exactement, Fanny ?
0: Eh bien, ce qui m'embête, c'est que la climatisation est vue comme un palliatif, une maladaptation en réalité dont l'usage excessif contribue à empirer la situation qu'elle cherche précisément à atténuer. Elle ne s'attaque en aucun cas à la racine du problème, qui tient en deux points. Tout d'abord, si nous agissions davantage pour protéger l'environnement et réduire les conséquences climatiques de nos activités, l'usage de la climatisation n'aurait pas besoin de se développer autant. Deuxièmement, la climatisation n'est pas l'unique solution pour réguler la température du bâti. D'autres alternatives sont envisageables avec une action bien moins contre-productive à long terme.
1: Quelles sont donc ces alternatives, Fanny Jolin ?
0: Rien de révolutionnaire en réalité, ce sont des stratégies développées par les humains depuis des siècles pour produire des microclimats viables et se protéger de la chaleur ou du froid excessif. Avant l'essor des énergies fossiles qui ont profondément transformé notre rapport à la fois à l'architecture, à l'urbanisme ou à l'électricité, eh bien nos bâtiments étaient principalement pensés sous le prisme de leur efficacité climatique. Alors, pour élargir le débat entre clim ou pas clim, la Terre vous donne rendez-vous la semaine prochaine pour un voyage dans le passé et dans les cultures.
1: Merci beaucoup Fanny Jolin. Je rappelle que vous êtes étudiante en Master Affaires Européennes à Sciences Po Bordeaux.
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5: La diplomatie, c'est l'affaire de toutes et tous. C'est le leitmotiv de la Fabrique de la diplomatie, événement organisé pour la deuxième fois cette année en septembre par le ministère de l'Europe et des Affaires étrangères. C'était dans les locaux de l'université Sorbonne Nouvelle à Paris. Au programme pour le public, majoritairement constitué de lycéens ou d'étudiants, des tables rondes, des ateliers sur des sujets d'actualité, mais aussi des rencontres avec des ambassadeurs ou encore des simulations, notamment une sur la gestion d'une crise en ambassade, atelier organisé par le centre de crise et de soutien du ministère auquel j'ai assisté.
6: On est le vendredi 4 septembre 2026, il est 11h à Port-au-Prince. Vous êtes donc numéro 2, officier de sécurité à l'ambassade de France en Haïti.
5: Pour la vingtaine de participants, la simulation commence par un briefing sur la situation quasi similaire à la réalité. Les gangs ont pris le pouvoir dans la capitale d'Haïti et il faut évacuer les ressortissants français.
6: Vous avez donc 5 questions ainsi qu'un message Twitter à corriger et vous avez 15 minutes.
7: Avant de fermer, du coup, on rappelle les agents
8: qui sont... Oui, déjà,
5: okay. Par petits groupes, chacun réfléchit sur la meilleure manière de procéder dans l'urgence.
9: Forcément, nous, là, tout de suite, on n'a pas le stress. En fait, c'est un jeu de rôle, évidemment.
5: François travaille dans l'hôtellerie de luxe.
9: Je pense que nous, on est très concentrés sur la communication et la forme. Et alors qu'en fait, dans la vraie vie, je ne sais pas si on serait comme ça. En fait, c'est une question de vie ou de mort, en fait. Voilà. Donc, peut-être qu'on serait moins concentrés sur la communication, peut-être. Je ne sais pas.
5: À la fin de chacune des trois phases où la situation se détériore, chaque groupe présente ses réponses réponses aux questions.
10: On a dit qu'on privilégierait plus la voie maritime.
5: Eva est étudiante en deuxième année de master d'études politiques internationales à Toulon. Intéressée par la gestion de crise en lien avec le terrorisme, elle n'a pas hésité avant de faire le long trajet jusqu'à Paris.
11: J'ai bien aimé le fait d'être en petit groupe, de pouvoir discuter et d'avoir différentes phases aussi, parce que même nous, de notre point de vue, ça permet d'avoir un autre point de vue en fait, et de voir que c'est pas si facile, qu'il y a des choses qu'on veut mettre en place mais c'est pas forcément possible, et du coup je trouvais ça assez intéressant.
5: Ce genre d'atelier aide aussi le ministère à faire évoluer ses dispositifs de gestion de crise. Anissa Gardam est rédactrice au centre de crise et de soutien.
12: C'était intéressant de voir comment leurs réflexions se construisaient au fur et à mesure de l'évolution de la crise dans l'exercice, et d'avoir aussi leur avis extérieur sur la gestion réelle de la crise. Est-ce que ce qu'on fait leur paraît être en cohérence avec ce qu'ils peuvent entendre, notamment dans les médias? Et lorsqu'on a cette distance, on n'a peut-être pas forcément tous les outils pour comprendre réellement comment la crise est gérée par nos autorités. Donc ça permet aussi de leur donner des éléments de réponse et des outils pour pouvoir appréhender l'actualité sous ce prisme.
5: Ces ateliers permettent également d'inciter les participants à s'inscrire sur le fil d'Ariane, cet outil du ministère qui permet de recenser les Français présents dans un pays étranger, même pour des vacances.
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1: Bonjour Laurent.
14: Bonjour Laurence.
1: Comme tous les jours, vous nous présentez une nouveauté de la programmation musicale de Radio, une programmation que nous plaçons, je le rappelle, sous le signe de la diversité, de la parité et de la curiosité.
14: Laurence, nous nous rendons aujourd'hui à l'extrême sud de la Suède, juste en face de Copenhague, à Malmö. C'est là que vit et travaille le duo Zebra. Ça s'écrit avec un 7 à la place du Z. Le groupe réunit deux sœurs, Inès et Ella Johansson. Elles viennent de sortir leur deuxième album intitulé « How to Land a Plane », chronique de la vingtaine vécue sans mode d'emploi. Je vous propose d'écouter « Diner and a Movie », un titre à la fois déprimé et lumineux. C'est parfois la beauté de la musique.
1: Un titre que l'on retrouve à l'antenne de cette semaine sur euradio.fr et sur nos playlists « New Music of the Week ».

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1: Bonjour Daniel Tenier, vous êtes ici avec nous. Merci d'être en direct donc sur Euradio. Je voulais revenir avec vous sur un événement assez récent qui date d'il y a à peine un mois, qui illustre assez bien la situation actuelle en Hongrie. Donc fin août, la télévision publique a repris ses journaux d'information après 44 jours d'interruption, décidés donc ces jours d'interruption par Peter Magyar, le successeur de Viktor Orban. Est-ce que vous pouvez nous expliquer un petit peu cet événement, pourquoi il a eu lieu ?
2: Écoutez, oui, c'est ce qui se passe en Hongrie, c'est une vraie révolution médiatique, au-delà d'être une révolution institutionnelle. Aussi. C'est un changement de régime, comme l'a précisé Peter Magyar. Et ce qui s'est passé le 20 août, qui était une journée symbolique de fête nationale, c'est que la télévision publique, M1, qui est l'équivalent de TF1 en France, a repris ses émissions. Mais ce qu'il faut savoir, c'est que le 7 juillet, c'est-à-dire début juillet, quand Peter Magyar avait annoncé qu'il allait réformer les médias, il y a un panneau noir qui était affiché sur l'écran de M1 à 16h30, disant aux téléspectateurs que la chaîne allait s'arrêter parce qu'elle avait menti pendant des années et qu'ils étaient obligés de retravailler à l'intérieur de la chaîne pour donner une information viable et fiable. Et cette interruption, elle était liée en fait tout de suite après son élection le 12 avril face à Viktor Orban, qu'il avait fait chuter, et Peter Magyar, qui avait été écarté, diffamé pendant tous les deux ans de campagne, il n'avait jamais eu accès à la télévision, s'est invité quelques jours après son élection avec deux journalistes avec qui il a réglé ses comptes en direct à la télévision, ce qui était une première après 16 ans d'Orbanisme, où il a dit qu'il allait mettre fin à cette usine à mensonges, comme il disait.
1: Oui, parce que pour comprendre cet événement, il faut rembobiner un petit peu et regarder ce qui se passe depuis 16 ans en Hongrie. Comment est-ce que vous qualifiez ce à quoi a ressemblé le paysage médiatique sous l'ère Orban ? Reporters sans frontières a parlé de prédateurs de la presse. Vous, quel mot vous employeriez pour décrire ce qui s'est passé ?
2: Oui, prédateur, on peut le dire, mais c'était le fait d'un dictateur, enfin d'une dictature avec ses hommes qu'il a mis en place. Ce qu'il faut bien comprendre, c'est que pendant 16 ans, Viktor Orban et son clan, parce que c'était plus un clan, a mis la main basse sur 80% des médias, que ce soit dans la presse, la télé, la radio, et notamment l'affichage de propagande aussi, qui a été un grand volet de la révolution médiatique qui est en train de se passer, un des premiers volets, et il avait mis en place tous ses hommes et femmes, et il faut se dire que jusqu'à récemment, tous les vendredis matins, Viktor Orban, il intervenait à la radio publique, Kossuth Radio, où il venait pendant une heure, de 7h à 8h, soi-disant faire une interview sur ce qui se passait dans le pays, qui était en fait une tribune de propagande. Et ce qu'il faut comprendre, c'est que petit à petit, il a fait acheter par ses amis milliardaires des radios, des journaux. Il en a fermé de nombreux qui sont passés sous sa coupe et qui étaient des journaux historiques. Et il les a fait rentrer dans les conseils d'administration et petit à petit a changé complètement la ligne éditoriale. Mais ce qu'il faut comprendre aujourd'hui, au mois de septembre, c'est ce qu'il a mis 16 ans à construire petit à petit, de mainmise sur les médias. Ça s'est écroulé en deux mois. Et c'est assez extraordinaire à voir parce que Magyar, il faut bien comprendre qu'il est issu des rangs du Fidesz, le parti d'Orban, et qu'il fait ce qu'il a dit pour l'instant, au moins que ce soit dans les médias, mais tout le côté institutionnel et constitutionnel, il l'a dit pendant sa campagne électorale. Et dans les médias, c'est absolument phénoménal parce que tous les grands journaux qui étaient contrôlés par Orban ont cessé de paraître quasiment. Ils ont licencié les trois quarts du personnel et tout ce qui était radio publique, au moins qui dépendait de l'État, est repris en main. Il y a un Conseil national des médias qui va être élu et mis en place avec la participation des professionnels et aussi des institutionnels. Et donc on retrouve petit à petit, à l'étonnement de tous les Hongrois, parce qu'ils étaient habitués pendant 16 ans à avoir que de la propagande à la télé, y compris sur les chaînes pour enfants, d'avoir un avis, d'avoir des avis contradictoires, des reportages objectifs.
1: On va y revenir. Papa, on va y revenir à ce qui vient d'arriver. Moi, je voulais juste finir sur comment est-ce que ça a été possible, 16 années d'urbanisme, alors que la Hongrie fait partie de l'Union européenne. Comment est-ce que c'est possible que le pouvoir prenne autant d'espace dans la sphère médiatique ?
2: Bah, ce qu'il faut bien comprendre, c'est ce qu'a toujours dénoncé l'Union européenne, c'est-à-dire que les entraves de ce pays qui fait partie de l'Europe à tout ce qui était l'état de droit. Et donc il a été condamné et il y a eu beaucoup d'argent et qui a pénalisé tous les Hongrois qui ont été retenus par l'Union européenne et notamment sur l'état de droit, bien évidemment la justice, mais sur les médias, la liberté d'expression. Et donc petit à petit, c'est au-delà du... les Hongrois, on peut dire, se sont habitués, entre guillemets, à ce que ça soit de la propagande et donc n'écoutaient plus. Et là, il y a tout un étonnement de pouvoir entendre, regarder, lire des avis différents, des critiques contre le gouvernement. Et donc, ça redevient une vie démocratique, mais comme on le sait, après une longue dictature, c'est toujours très difficile de se remettre un peu dans le pas, quoi.
1: Oui, parce que même malgré 16 ans de mise au pas, les médias sont restés en fait au centre, on le voit, des préoccupations des Hongrois. Le fait que la question médiatique était au cœur de la campagne, au cœur des promesses de Peter Maguire, ça montre que malgré cette mise au pas, le peuple hongrois avait envie d'avoir une information pluraliste, plus indépendante, ça restait important.
2: Absolument, ce pluralisme était très important, mais n'avait pas eu. Mais en tout cas, ce qu'il faut souligner et surligner même, c'est le formidable travail des journalistes sur place, malgré les menaces, la peur. Il y a eu des journalistes menacés de mort. Il faut signaler qu'il n'y avait aucun journaliste en prison. Orban avait mis cette limite et donc il attaquait en justice, mais n'arrêtait pas les journalistes. Et il y a eu plusieurs enquêtes de quelques sites indépendants, puisqu'il n'y avait plus de papier, mais au moins les sites web, qui ont fait des enquêtes sur la corruption, sur le détournement de l'argent, sur les vices, entre guillemets, de tout ce qui était le clan Orban pour le luxe. Ils ont sorti ça petit à petit au fil des années. Et il y a des journalistes qui ont fait des enquêtes, des révélations, qui ont fait des documentaires pour documenter justement toute cette situation. Et ça a été une formidable pièce de résonance pour Maguire et pour le peuple hongrois qui découvrait ce qu'il voyait, ce qu'il savait, mais qui pouvait lire ou voir à la télévision. Et ça a été un changement. Et ce travail journalistique, ces enquêtes journalistiques, cette investigation qui a été faite, on le doit beaucoup aux journalistes et au courage des journalistes. Donc vive le journalisme.
1: Et depuis l'arrivée donc, de Peter Maguire, donc vous en avez parlé au début, il y a donc cette révolution médiatique. Le journal indépendant Telex donc, a commenté le nouveau journal d'information qui a été diffusé le 20 août en disant que voilà, qu'il y avait c'était une situation inédite, que pour une fois il y avait de l'opposition, de la critique. Vous, ça a été aussi votre avis, vous trouvez que ce journal, cette révolution médiatique, on peut vraiment dire qu'elle est effective, qu'on est vraiment face à une nouveauté, à des journaux qui font le travail de journalistes véritablement?
2: Absolument. Bon, on pourrait dire que c'est la nuit et le jour maintenant, parce que de fait, c'est un journal comme on peut voir dans toutes les démocraties en Europe ou ailleurs. Et donc, bon, avec des gens qui font leur travail. Ce qu'il faut bien comprendre, c'est que par exemple pour M1 et les autres chaînes, c'était des gens qui étaient nommés par Viktor Orban et ses amis, et donc qui faisaient que de la propagande. Il faut rappeler que pour les élections, quand il y avait des élections tous les 4 ans ici, l'opposition n'avait que 5 minutes de temps de parole à la télévision. Et toute la journée, c'était des fake news, des fausses informations et de la propagande qui était faite sur des affiches et tout au long de l'année, quoi. Donc, ce qui se passe quand même, c'est que là, il y a eu cette bascule avec quand même, comme tout problème après une dictature, c'est qu'il y a beaucoup de gens qui ont été virés, comme on dit, ils ont été ramenés dehors, manu militari, même qui étaient qui travaillaient pour Orban, mais il reste bien évidemment plein de gens, alors des journalistes ou des techniciens, qui ont collaboré, entre guillemets, hein, on va mettre ça entre guillemets, et donc qui continuent à faire tourner la maison, ce que dénoncent de nombreux journalistes. Et il y a eu un épisode assez intéressant, là, ces dernières semaines, c'est que des journalistes de l'agence de presse nationale ont publié un document de 483 pages où ils ont recensé pendant 10 ans toutes les censures, tout ce qui a été écarté de l'antenne. Ils avaient noté tout ça et ils ont publié ce document en ligne que tous les Hongrois peuvent voir. Et c'est édifiant de la façon dont le clan Orban profitaient ou exploitaient les médias, avec des exemples à la clé de gros scandales qui ont été étouffés et révélés par la presse en ligne la plupart du temps.
1: Merci beaucoup Daniel Pianier d'avoir été avec nous pour cette émission spéciale sur les médias en direct sur Euradio.
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3: C'est pendant le premier confinement que l'aventure Tomogro a débuté. Tomogro, ce sont des micro-fermes de plantes aromatiques implantées dans plusieurs grandes surfaces dans le nord de la France. Initialement, le modèle a été conçu pour un restaurateur, comme l'explique Jérémy Delbar, cofondateur de Tomogro.
4: On devait lancer une campagne de crowdfunding pour un autre projet. En tout cas, moi, je devais lancer un autre projet. Et on a besoin d'un restaurateur pour ce crowdfunding. Et la campagne du crowdfunding devait commencer le 17 mars 2021, 2020, pardon. Donc le jour du confinement. Donc le restaurateur m'a dit « Je ne peux pas faire ta vidéo parce que je suis en train de jeter tous mes produits frais. » C'est quand même dommage qu'en 21e siècle, on puisse envoyer une sonde sur Mars, mais qu'on ne puisse pas mieux conserver nos produits frais. C'est le confinement, ni une ni deux, on n'a rien à faire. Et on s'est dit, c'est quand même dingue de pouvoir mieux conserver nos produits. Donc on a décidé de concevoir une première micro-ferme rien que pour lui. Et quand il a réouvert, ça a été un vrai succès. Donc on s'est dit, il y a un truc à faire. Et à la suite de ça, on a été repéré par la grande distribution qui avait vraiment une vraie problématique sur cette partie aromatique où ils ont beaucoup de déchets et beaucoup de pertes économiques là-dessus. Donc nous, notre service leur plaisait beaucoup.
3: C'est à partir de ce moment-là que le modèle des micro-fermes a commencé à se développer. Camille Ernoux est elle aussi cofondatrice de Tomogro.
5: La première micro-ferme qui a suivi en fait celle-là, elle a été implantée en juin 2022 chez notre premier ambassadeur, donc à Carrefour Market Bézieux dans le Nord. Alors aujourd'hui, du coup, on a développé encore un autre modèle, donc grâce à cet ambassadeur qui nous a aidé à évoluer et à faire avancer les choses, et au retour terrain. Et donc, on a 5 micro-fermes implantées sur le Nord. Donc, une dans ce Carrefour Market, on en a aussi dans des Leclerc, chez Otera, et à Station V de Villogia, sur la Grand Place de Lille.
3: Avec ces micro-fermes, l'objectif est de pouvoir proposer des produits ultra frais et locaux aux consommateurs et d'éviter le gaspillage.
5: Alors pour vous décrire une micro-ferme, en fait, ça va ressembler à un meuble avec plusieurs étages dans lequel on va faire pousser les plants, donc les herbes aromatiques, et dans lequel le consommateur va pouvoir tendre la main et venir récolter son plant avec sa racine. Pour le consommateur, ce qui est super intéressant, c'est d'avoir des herbes fraîches. Et pour le client, donc la grande distribution ou même les restaurateurs, ce qui est intéressant, c'est de pouvoir proposer déjà ce service à ses consommateurs, mais surtout de limiter la perte, donc à la fois le gaspillage alimentaire, mais aussi les pertes économiques qui sont liées, et surtout d'avoir à portée de main des produits frais, parce que c'est très difficile pour eux en général de trouver même de la menthe ou du basilic, du persil frais en magasin. En général, en fin de journée, c'est assez flétri, donc c'est compliqué de trouver ça.
3: Tomogro a par ailleurs lancé en cette fin d'année un crowdfunding et l'équipe espère récolter près de 4000 euros.
5: Pour pouvoir préfinancer les 5 prochaines micro-fermes qu'on va implanter sur la région et aussi le recrutement de notre second maraîcher, puisqu'aujourd'hui on a un maraîcher qui a été en reconversion du coup et qui aujourd'hui travaille sur la production végétale. Notre objectif, c'est d'en embaucher un deuxième. Et donc pour les personnes qui participeront, ça permet de financer un beau projet. Ça permet aussi pour eux de pouvoir retrouver des micro-fermes dans leur magasin près de chez eux très bientôt.
3: Pour l'heure, Tomogro a déjà récolté près de 2000 euros.
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3: Dans le nord de la France et en Wallonie, en Belgique, elle dessine des silhouettes sombres et coniques sur l'horizon plat du bassin minier. Des montagnes de déchets entassés pendant plus d'un siècle d'exploitation du charbon. On les appelle les terrils. Aujourd'hui, la nature les a repris. Ils sont même devenus des réservoirs de biodiversité exceptionnels. Reste une question, comment protéger ce patrimoine fragile, né d'une catastrophe industrielle, sans le détruire à nouveau? Stéphane Deremeau est le directeur du CPIE Chaîne des Terrils, le centre permanent d'initiative pour l'environnement. l'environnement, une association créée à la fin des années 80 avec un objectif clair, protéger, animer et valoriser les terrils.
6: Les créateurs de l'association, en fait, ils sont aperçus que y avait une biodiversité un petit peu particulière sur le terril, qu'on ne retrouvait pas ailleurs. Pourquoi on ne la retrouve pas ailleurs? Ici, on a ce qu'on appelle un milieu pionnier, très ouvert, peu de végétation, des sols nus, de la pente, une couleur noire. Résultat des courses, on avait un cortège d'espèces complètement différent du petit bois qu'on va retrouver à côté. Et ça nous a interpellé, c'est-à-dire qu'on voyait des oiseaux qu'on retrouvait plutôt dans les éboulis en montagne ou des choses comme ça. Donc il y a un vrai potentiel en termes de biodiversité.
3: Et l'histoire prend un tour presque ironique, car ce sont les mêmes stériles miniers qui ont, à une époque, servi à combler les zones humides du territoire.
6: Quand on a commencé à exploiter le charbon, on sortait du charbon et on sortait ce qu'on appelle des stériles, notamment essentiellement du schiste. Il fallait bien les mettre quelque part. Donc ils ont réfléchi, en milieu urbain pas possible, en milieu agricole, vous voyez, pour faire une bande en herbe d'un mètre, c'est déjà un peu compliqué. Donc on s'est dit, ils se sont dit, on va combler toutes les zones humides du territoire. Donc ça a été une catastrophe écologique. Et on a comblé, ok, très bien, 10, 20, 30 ans, 50 ans après, là où la nature est la plus riche, dans le bassin minier, c'est sur les terrils. Voilà. Vous voyez, un côté très paradoxal. On dit souvent la nature reprend ses droits. C'était le cas.
3: Sur les éboulis du terril de Los Angoels pousse par exemple la patience à écusson, une plante rare et protégée, absente de la région avant l'apparition des terrils. Rien que sur les terrils jumeaux de Los Angoels, on a recensé 159 espèces animales et 190 espèces végétales. Une richesse écologique née d'une blessure industrielle, mais une richesse fragile qui ne survit que si elle est activement entretenue, car sans intervention, la végétation reprendrait totalement ses droits et avec elle disparaîtraient les espèces qui ont justement besoin de ces milieux ouverts, nus et minéraux.
6: On retrouve assez facilement des subventions, par exemple, pour planter des arbres. Moi, souvent, j'en demande pour couper des arbres. Et alors, c'est souvent mal perçu, mais c'est aussi pour faire réagir. C'est-à-dire que, et j'explique que là, les milieux ouverts, les milieux fermés, des cortèges d'espèces différentes. Donc voilà, ça complexifie un petit peu la compréhension du milieu, parce que souvent, les gens aiment bien rentrer dans des cases. Mais résultat des courses, je pense que c'est vraiment intéressant d'essayer de conserver les milieux les plus ouverts possibles pour avoir les espèces concernées.
3: Une gestion fine qui repose sur des méthodes légères, entretien mécanique, gestion raisonnée de la végétation et pâturage extensif pour ouvrir le milieu à moindre coût tout en préservant les équilibres. Car la chaîne minière traverse le nord de la France et le Hainaut belge. Un même sous-sol, deux histoires, deux façons de gérer l'héritage. Serge Vogel travaille pour l'association Espace Environnement à Charleroi.
7: Mais alors, il y a un territoire qui a la même configuration. Donc, ce sont des territoires qui sont très semblables à Wallonie et les Hauts-de-France. Et la chaîne des terrils est une question qui relie ces deux territoires. Et donc, c'est naturel de travailler en partenariat, même si administrativement et culturellement, on est sur des pays différents. Mais ça fonctionne. C'est ça qui est intéressant de dire, c'est que les partenaires veulent coopèrent et qu'on multiplie les effets d'un projet qui aurait été mené séparément d'un côté ou de l'autre de la frontière. Il y a eu une volonté d'élargir le partenariat et de parler d'une destination touristique avec cette RI, d'une destination touristique durable et inclusive. Et donc là, le partenariat s'est élargi dans le sens où des partenaires touristiques et des partenaires culturels ont accompagné les partenaires plutôt environnementalistes dans un partenariat triangulaire qui donne beaucoup de souffle, en fait, parce que chacun vient avec ses compétences.
3: Une coopération que confirme Laurent Coutouli, directeur de Culture Commune, la scène nationale du bassin minier, car avec leur attractivité, les terrils sont parfois l'objet de représentations culturelles.
8: Et donc la question, ça a été, mais comment la culture et l'art peuvent s'inscrire, en fait, dans cette transformation, cette valorisation, mais aussi cette préservation des terrils. Et là, j'ai déroulé presque une idée qui aussi s'inspire de choses qui ont été déjà faites, qui n'ont pas du tout... c'est pas une innovation. C'est-à-dire qu'on pourrait installer des cabanes, des gestes artistiques en dur sur les terrils ou à proximité, parce qu'il y a des points de vue, il y a des... Voilà, et ça les valorise. On pourrait aussi également faire des balades artistiques, et puis il y a des événements majeurs.
3: Mais culture et préservation de la biodiversité et de l'environnement ne font pas toujours bon ménage. Il faut souvent s'adapter.
6: Dans l'habitude des cultureux, pour faire simple, c'était mai, juin, c'est la meilleure période, à la fois en termes d'organisation de travail, de temps, de choses comme ça. Et j'étais un petit peu le seul à m'opposer en me disant non, parce qu'on est en fait dans la reproduction de la vie faune, des batraciens, c'est vraiment la période où la nature s'épanouit, et c'est peut-être pas la bonne période. Par exemple, on peut pas couper ses haies de telle période à telle période, au printemps, etc. Donc, ok. J'ai eu une écoute, on a argumenté de part et d'autre, on a trouvé la solution de le faire au mois de septembre. Là, justement, bah, j'ai échangé avec les naturalistes de la structure. Il y aura, bon, sur la vifaune, le cycle de reproduction réalisé, les batraciens, ça devrait aller aussi. Sur les orthoptères, criquets, grillons, il y a peut-être un petit enjeu.
3: 15 ensembles de terrils sont aujourd'hui identifiés sur ce territoire transfrontalier. L'ambition, les faire connaître sans les abîmer.
7: L'idée, c'est de les mettre en valeur avec des offices du tourisme, avec des partenaires culturels, donc les faire mieux connaître par le territoire, les faire visiter, toujours de manière durable, d'éviter aussi de les abîmer, mais de les faire connaître par la population. C'est leur histoire. Les terrils sont là aujourd'hui. Ils ont totalement changé d'image par rapport aux qu'on avait pu avoir avant. Et donc c'est ça, l'idée, c'est de faire du développement territorial autour de ces ensembles.
3: Un équilibre délicat, résumé ainsi par Laurent Coutouli, préserver l'intégrité du site, c'est aussi préserver son intérêt écologique, patrimonial et économique.
8: Et ça nous permet aussi, évidemment, d'obtenir des fonds, mais je dirais que de mettre en concordance finalement des énergies et les mettre en synergie. Et parce que l'idée, c'est évidemment de les valoriser, c'est valoriser cette histoire-là, mais valoriser aussi son actualité, cette préservation qui est fondamentale, parce qu'il faut préserver ces sites qui sont très fréquentés et il faut savoir le faire en intelligence avec l'ensemble des acteurs. Ce site est magique parce que il y a à certains moments beaucoup de biodiversité qu'il faut respecter, puis il y a d'autres moments où on peut investir un peu plus le site. Pour nous, ça a du sens parce que ça permet de relier en fait les terrils qui ont des histoires différentes entre la partie wallonne et la partie française, puisque en fait il y a eu des décalages, même dans la gestion des terrils, c'est différent d'aujourd'hui. D'ailleurs, les terrils de belges wallons sont beaucoup plus boisés que ceux français, mais c'est aussi parce qu'ils sont en avance sur certaines choses, et alors que nous on est en retard sur d'autres, et inversement. Du coup, ça permet de croiser les expériences, croiser l'initiative, s'acclimater aussi à des nouvelles pratiques.
3: Randonneurs, naturalistes, élus, associations françaises et belges, tous partagent aujourd'hui un même défi, celui de faire cohabiter la fréquentation du public avec la fragilité d'un écosystème encore jeune. À Charleroi, la réponse passe par le zonage. La plupart des terrils sont accessibles, mais certaines zones sensibles sont réservées à un usage strictement écologique.
6: On est ouvert à tout, à toutes les activités. Essayons de le faire en bonne intelligence pour essayer de limiter au maximum l'impact. C'est un peu l'idée, si on veut faire de ce milieu un objet touristique, bah, ne scions pas la branche sur laquelle on est assise, parce que si la biodiversité se détériore, que les éléments liés à l'aspect patrimoine minier disparaissent, bah, il y aura beaucoup moins d'intérêt au niveau touristique et donc beaucoup moins d'intérêt au niveau économique. Donc je pense qu'on a tous à gagner à essayer d'avoir chacun, en fonction de ses usages, de ses enjeux, une approche collective pour essayer de respecter au maximum l'intégrité et la patrimonialité du site.
3: Depuis 2012, les terrils du bassin minier sont inscrits au patrimoine mondial de l'UNESCO. Le classement couvre un territoire de 120 km et 353 éléments remarquables, des terrils aux cités minières, parmi eux les terrils jumeaux de Los Anguel, les deux plus hauts d'Europe.
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11: Bonjour Marie Crapta.
12: Bonjour Laurence.
11: Aujourd'hui, nous allons revenir avec vous sur la situation de l'industrie automobile en Allemagne. Pour commencer, pouvez-vous nous dresser un état des lieux de l'industrie automobile allemande ?
12: L'industrie automobile allemande est en difficulté. Pour Oliver Blume, le PDG de Volkswagen, la situation est plus que critique. Depuis 2019, 140 000 postes ont été supprimés. À titre de comparaison, au total, ce sont environ 700 000 emplois directs que compte cette industrie. Volkswagen, le plus grand constructeur d'automobiles en Europe, a annoncé 100 000 suppressions d'emplois dans les années à venir. BMW a annoncé 8 000 suppressions d'emplois. La situation n'est guère meilleure chez Mercedes, même si l'entreprise, dont le siège se situe à Stuttgart, n'annonce pas de chiffres.
11: Marie Krapta, en quoi la situation dans l'industrie automobile allemande reflète-t-elle une situation économique fragile en Allemagne ?
12: Selon Peter Leibinger, président de la Fédération représentant les intérêts industriels, le BDI, l'économie allemande fait face à un déclin structurel. Le secteur automobile est un important pourvoyeur d'emplois, de recettes fiscales et d'innovations technologiques en Allemagne et en Europe. Outre l'emploi direct généré par l'industrie automobile, elle en crée également de manière indirecte dans d'autres secteurs industriels. Il faut bien comprendre la fierté que représente l'automobile pour l'Allemagne. C'est le symbole de la réussite économique et sociale de l'Allemagne de l'après-Deuxième Guerre mondiale. Mmh. Travailler chez Volkswagen garantissait aux ouvriers un travail à vie et un salaire élevé. Ce n'est plus le cas aujourd'hui et le tissu industriel en Allemagne est en train de changer. D'ores et déjà, des fournisseurs de l'industrie automobile se reconvertissent en partie dans l'industrie spatiale, la robotique ou la défense.
11: Et quel impact politique cette crise a-t-elle ?
12: Les récentes élections régionales en Saxe-Anhalt et en Mecklembourg-Poméranie-Occidentale ont rappelé le clivage Est-Ouest existant toujours en Allemagne malgré la réunification. Prenons l'exemple de la ville de Zwickau pour illustrer comment l'industrie automobile est instrumentalisée politiquement. L'usine Volkswagen de Zwickau, qui se voulait le symbole du renouveau de l'industrie à l'Est, reconvertie à l'électrique grâce à un chèque d'1,2 milliard d'euros et inaugurée en présence de la chancelière Angela Merkel il y a quelques années, devient aujourd'hui un fardeau pour le groupe. Elle risque d'être fermée. Pourtant, Zwickau est un bastion de l'automobile et peut se targuer d'une tradition de plus de 120 ans dans l'automobile. C'est de ces contradictions que profite l'Alternative für Deutschland, AfD, le parti d'extrême droite, particulièrement puissant dans les anciens Länder de l'Est. Le parti est critique par rapport aux dirigeants de Volkswagen et considère que l'électrification des gammes est précipitée et dépourvue de réelles stratégies. Il présente les usines à l'Est du pays comme sacrifiables par le groupe dont le siège se trouve à l'Ouest. En outre, l'intérêt croissant de l'industrie de la défense pour la reprise d'usines automobiles en Allemagne, vu avec scepticisme dans un pays dont l'identité post-Deuxième Guerre mondiale s'est construite en opposition à son passé militariste, est un autre aspect sur lequel l'AFD peut capitaliser.
11: Et Marie Krapta, quelles sont les raisons de cette crise ?
12: Les raisons de la crise sont la concurrence chinoise, une difficile transition vers le véhicule électrique et les droits de douane américains qui fragilisent le modèle économique des constructeurs. Les constructeurs allemands ont longtemps misé sur le véhicule thermique. Or, c'est de plus en plus le véhicule électrique qui s'impose, notamment sur le plus grand marché de l'automobile au monde, la Chine. La Chine exporte ses voitures en Europe dans un contexte de demande intérieure faible dans l'empire du milieu. De plus, les constructeurs chinois ont pris de l'avance sur leurs concurrents en termes de mobilité électrique et ils ont accès à bon nombre de minéraux critiques nécessaires pour les batteries des véhicules électriques. Concernant les États-Unis, la politique de Donald Trump incite les constructeurs automobiles allemands à s'établir encore davantage aux États-Unis, quitte à délaisser la base industrielle en Allemagne.
11: Et quelles solutions sont envisagées pour remédier à la situation ?
12: Le principal défi de l'industrie automobile allemande est la Chine. Quelques chiffres pour étayer ces propos. La Chine a dépassé l'Allemagne en termes de véhicules exportés en 2022. En 2020, la Chine exportait 900 000 voitures. En 2025, elle en exporte 7 millions. L'ascension de la Chine est vertigineuse. Précédemment opposée aux droits compensateurs contre des constructeurs de véhicules électriques chinois, l'Allemagne infléchit aujourd'hui sa position. Certaines voix, comme celle du PDG de Volkswagen, réclament une concurrence plus juste. C'est aussi le cas du chancelier Friedrich Merz, considérant les importations en provenance de Chine, fortement subventionnées, comme l'une des causes de la crise de l'industrie automobile allemande. Des discussions sur une politique industrielle favorisant la production en Europe ont été initiées dans les cénacles bruxellois. Il en va de même pour le renforcement des mécanismes de défense de l'Union européenne contre des pratiques déloyales, car face à la concurrence chinoise, l'Union européenne doit faire front commun. On devrait en savoir plus sur les instruments envisagés à l'échelle européenne pour protéger l'économie de l'Union européenne au prochain Conseil européen du mois d'octobre.
11: Merci Marie Krapta.
12: Merci.
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9: Le 15 septembre, le Parlement européen a adopté un rapport sur la stratégie de l'Union européenne sur la jeunesse pour la période 2019-2027. L'occasion donc pour les eurodéputés de faire un bilan sur ce que fait l'Europe pour ses jeunes. J'en ai parlé avec la députée du groupe socialiste et démocrate Emma Rafovic, vice-présidente de la Commission de la culture et de l'éducation. Bonjour Emma Rafovic.
13: Bonjour.
9: La stratégie européenne de la jeunesse démarre donc sa dernière année de mise en œuvre. Quel premier bilan vous en tirez ?
13: Écoutez, aujourd'hui, on a adopté une stratégie européenne pour la jeunesse assez largement au Parlement. Ça a été porté par ma collègue Sabrina Rep. Moi, j'en tire un bilan évidemment mitigé. Mitigé parce que je crois que les objectifs sont les bons. Accompagner les jeunes en Europe à vivre mieux, tout simplement, alors qu'ils font face à des défis énormes, socio-économiques, les stages non rémunérés, le logement qui paraît inaccessible, mais mitigé parce que les budgets, finalement, qui sont alloués à ces défis, eh bien, ils sont toujours trop faibles pour une cause qui, pourtant, devrait être prioritaire. Donc j'espère que dans le prochain plan budgétaire, les choses seront meilleures. Pour l'instant, ça ne semble pas aller tout à fait dans cette direction.
9: Oui, justement, vous l'avez dit, le cadre financier pluriannuel pour la période 2028-2034 est toujours en négociation. Pour la jeunesse, qu'est-ce que vous en attendez donc très spécifiquement ?
13: Alors, j'en attends avant tout, on va dire, des mesures spécifiques, notamment pour l'accompagnement des entreprises dans la fin de la non-rémunération des stages pour les jeunes, par exemple, des aides pour le logement. On le sait, c'était une demande importante du groupe socialiste et démocrate dont je fais partie, d'avoir une vraie stratégie logement pour l'Union européenne qui soit financée, mais donc du coup une stratégie qui inclut aussi les problématiques autour de la jeunesse. Et puis plus largement, c'est un budget qui prend en compte les questions de jeunesse de manière transversale. Parce qu'en réalité, il n'y a aucune priorité, aucun budget européen qui peut être pensé sans y intégrer les problématiques de la jeunesse. Les jeunes, ils doivent être dans toutes les politiques publiques, qu'elles soient de santé, de logement, d'éducation, de sport. Ça concerne les jeunes tout le temps. Et je crois que c'est aussi en ayant cette vision transversale qu'on réussira à être efficace pour accompagner les jeunes.
9: Il y a aussi la question des programmes Erasmus+. En France, l'agence Erasmus+, alerte sur un risque de baisse de budget. Quelles sont vos craintes à vous ?
13: Moi, je me suis mobilisée dès le début de mon mandat pour faire en sorte que ces budgets ne baissent pas. On avait réussi dans un premier temps à obtenir le fait que ça ne baisse pas, mais en fait, finalement, ça revient à chaque fois. Les États membres demandent, notamment via les recommandations du Conseil, à ce que le budget général de l'Union européenne, et donc en partie ceux d'Erasmus+, également baisse. La Commission européenne à la fois perçoit Erasmus+, comme une priorité, mais budgétairement n'assume pas finalement d'en faire un véritable tournant budgétaire et une progression budgétaire. Moi, ce que j'attends finalement, c'est de ne pas changer une équipe qui gagne. Erasmus+, ça fonctionne, ça marche, ça concerne des milliers d'Européennes et d'Européens, des jeunes comme des moins jeunes d'ailleurs, parce que ce ne sont pas que des étudiants, des apprentis également, des athlètes, des professeurs. Moi, j'aimerais qu'on prenne finalement en compte le succès de ce programme et que budgétairement, on arrive à le dire également.
9: Il y a la question budgétaire, mais aussi la question démocratique, puisque dans la stratégie européenne de la jeunesse, il y avait une meilleure intégration dans les décisions prises, notamment par le Parlement européen. Qu'est-ce qu'il en est réellement au regard de la mise en œuvre ?
13: Pas grand-chose. Moi, ce que je vois, c'est qu'un certain nombre d'organisations de jeunesse ne sont plus consultées par les institutions européennes alors qu'elles l'étaient auparavant. Je pense notamment au Forum européen de la jeunesse, qui est sans doute moins écouté maintenant qu'il l'était il y a quelques années, mais aussi aux organisations de jeunesse politiques, syndicales, associatives, qui doivent être entendues et qui aujourd'hui ne le sont pas. On a une crise de régime en France, on en a une en Europe aussi. On n'arrivera pas à résoudre les problèmes qu'on a en Europe sans parler de démocratie. Si on veut réellement faire en sorte que l'Europe soit puissante, eh bien, il faut que ses citoyens le soient aussi. Et donc oui, écouter les jeunes, c'est pas juste un petit coup de baguette magique sur un budget ou sur une politique de communication. C'est une vraie stratégie aussi pour rendre l'Europe utile et la voir vivre.
14: Et justement, quelles sont vos pistes pour mieux intégrer les jeunes dans la prise de décision, pas qu'au Parlement, mais de manière générale au niveau européen?
13: Moi, je pense qu'il faut assumer maintenant le tournant de la démocratie participative et donc d'inclure réellement les jeunes dans la prise de décision. Moi, je suis aussi favorable, alors c'est des questions, quand je vous parle comme ça, qui n'incluent d'ailleurs pas que les jeunes, mais les citoyens de manière générale, à la question de l'amendement citoyen, permettre demain à des citoyens de l'Union européenne, via par exemple des organisations de la société civile notamment, de déposer en leur nom sur évidemment la base de signatures réunies par exemple, d'être en capacité de poser des amendements dans nos commissions sur nos textes, je pense que ce serait vraiment très fort. Et ensuite il y a évidemment toute la question aujourd'hui on a déjà quelque chose d'intéressant avec Petit, la commission Petit qui permet de discuter des textes, mais il faut le dire, ça reste quand même un peu trop au bon vouloir de quelques-uns. Je crois qu'il faudrait généraliser le fait que ce qui arrive en Petit est mis au vote de l'hémicycle du Parlement européen.
14: Et aujourd'hui, sur ces questions de jeunesse, il n'y a pas de consensus partagé par tous les groupes politiques, aussi bien d'un point de vue budgétaire que démocratique?
13: Moi, je crois que la droite européenne, notamment, adore imaginer le fait que la jeunesse est en situation de minorité pendant très longtemps, que ce soit socialement, en termes de logement, le rapport à l'enseignement supérieur. Moi, la lutte que je porte dans ce Parlement, c'est lutte pour l'autonomie des jeunes, pour dire qu'aujourd'hui, quand on est jeune, eh bien, on doit avoir le droit de vote, on doit avoir le droit de vivre dignement, et on a le droit aussi, je crois, de penser librement en Europe. Et c'est vrai que finalement, se battre pour que les jeunes soient perçus comme des citoyens majeurs, émancipés, autonomes, il faut le dire, c'est moins partagé que ça devrait l'être.
14: Il y a un autre débat qui va concerner la jeunesse pendant cette session, c'est sur l'utilisation par les jeunes des réseaux sociaux, avec le texte de votre collègue socialiste et démocrate Sandro Rotolo, lié à la question de la régulation des plateformes, mais comment on fait concrètement appliquer cette régulation pour bien réguler l'utilisation par les jeunes des réseaux sociaux?
13: Ce dont on manque aujourd'hui en Europe, c'est quand même principalement de volonté politique. Moi, je vois finalement cette forme d'incompréhension, cette frustration de beaucoup de citoyens européens qui nous disent « Mais pourquoi est-ce que vous voulez nous interdire les réseaux sociaux alors que vous n'arrivez même pas à contrôler les discours de haine en ligne, la désinformation qu'on observe partout ?» Et moi, c'est vrai que je partage cette incompréhension. Comment aujourd'hui expliquer que des enquêtes sont menées depuis des mois et des mois, notamment sur la base du Digital Services Act, le DSA, contre certaines plateformes qui, on le voit, bafouent nos règles de droit, notre état de droit en Europe, je pense à X, je pense à TikTok, et qu'on ne fait pas grand-chose, pour ne pas dire rien parfois. Moi, je pense qu'il faut aller très loin. Il faut des vraies sanctions. L'interdiction, on a vu en France que certains ont tenté de la faire. Moi, je ne suis pas contre de manière principielle, mais je crois que la solution, c'est quand même avant tout de fixer des limites à ces plateformes. Je crois que d'ailleurs que la question du 21e siècle, c'est comment est-ce qu'on impose des limites à ce capitalisme financier qui nous impose cette guerre de l'attention. Et ça commence, il faut le dire, par les réseaux sociaux. Aujourd'hui, on a évidemment ce débat-là avec tous les réseaux sociaux. On commence à l'avoir, on devrait l'avoir beaucoup plus sur la question de l'IA et notamment de l'IA générative. Quand on parle de ces problématiques avec les citoyens européens, aujourd'hui, c'est la peur qui existe, la peur soit de perdre son boulot, soit de voir ses enfants devenir bêtes. Bêtes parce que finalement, on n'aura pas régulé suffisamment pour protéger les esprits et la liberté des imaginaires en Europe. Et donc oui, moi je suis favorable à l'application de nos régulations, mais aussi à des régulations bien plus restrictives. Aujourd'hui, c'est aux parlementaires européens, aux citoyens européens, de décider de quel doit être notre futur. On ne va pas laisser Elon Musk, Mark Zuckerberg ou quelques milliardaires aux États-Unis ou en Chine décider de ce qu'on doit penser ou faire.
14: Vous parliez d'inquiétude. La jeunesse, pour résumer, elle est inquiète aujourd'hui en Europe. C'est votre analyse?
13: En tout cas, elle peut être anxieuse. On le voit dans beaucoup d'enquêtes. Moi, je pense que l'anxiété, ce n'est pas non plus quelque chose sur lequel il faut s'arrêter. Et aujourd'hui, on voit aussi qu'il faut passer à l'action. Moi, je vois aussi beaucoup de jeunes se mobiliser, agir, être présents dans des organisations et se mobiliser. J'aimerais évidemment que ce soit encore plus le cas demain. En tout cas, ce que je veux dire, c'est que la question qui nous est posée à nous, c'est est-ce qu'on est prêt à abandonner notre pouvoir, notre souveraineté populaire, notre souveraineté de citoyen à la dérégulation du marché, à des grandes plateformes dehors. Je vois que certains le portent, notamment en France, dans la lignée de Milley et Elon Musk. On voit des David Lisnard tenter de planter quelques graines. Moi, je pense au contraire qu'il faut qu'on porte le retour du pouvoir pour les citoyens, et ça passe par plus de démocratie, par plus d'action et par plus de volonté politique.
14: Et pour ça, il faut aussi investir financièrement.
13: Bien sûr, à la fin, les jolis mots, les paroles, comme dirait Dalida, ça ne suffit pas. Il faut des actions, il faut des actes. Les chocolats, on aime bien, mais c'est quand même mieux à la fin si tout se passe bien.
14: Merci Emma Rafovic, députée du groupe SND, d'être venue nous parler aujourd'hui sur Euradio.
13: Merci à vous.
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17: Ce jour-là, à la base Saint-Cys de Mérignac, des dizaines de groupes industriels ou de constructeurs d'avions de combat sont présents sous le chapiteau installé pour l'occasion. Au stand de Sonovision, le directeur de secteur Alexandre Duvert nous présente un exemple de coopération européenne en matière de défense.
18: Alors Sonovision participe activement au programme européen de la défense, notamment sur le prochain hélicoptère mid-size. Les études s'appellent ENGR. T2 pour tranche 2, donc ENGR, c'est European Next Generation Rotorcraft.
17: L'Union européenne pourrait investir jusqu'à 100 millions d'euros dans ce programme pour développer des technologies d'hélicoptères nouvelle génération.
18: Donc ce programme consulte en fait deux grands fabricants qui sont Airbus Hélicoptères et Leonardo. Et nous, nous allons répondre d'un point de vue européen avec Sonovision. D'une part sur l'ingénierie de maintenance avec des entités françaises et notamment les entités d'Aix-en-Provence qui sont les plus spécialisées sur le domaine de l'hélicoptère, avec les équipes de Sonovision Madrid et Séville qui vont parfaire toute l'architecture de la donnée du soutien.
17: La donnée du soutien, c'est en fait l'ensemble des informations techniques et logistiques qui permettent d'assurer la maintenance en conditions opérationnelles des aéronefs. Pour la Commission européenne, ce projet doit encourager la coopération transfrontalière entre les industries, les instituts de recherche et les PME. Or, cette coopération, c'est précisément le domaine d'un stand un peu plus loin.
19: Nous sommes ici en représentation de tous les réseaux, des sociétés, des sous-traitances industrielles dans différents domaines comme les fonderies, la forge, l'usinage.
17: Esther Berasategui travaille pour la Chambre du commerce et de l'industrie d'Alava, une région du Pays basque espagnol. Elle représente un réseau d'acteurs industriels qui participent à la fabrication des avions pour les armées européennes.
19: Par exemple, chez nous, il y a un producteur de aile d'avion qui s'appelle Aernova. Et en plus, nous allons avoir d'autres entreprises comme Urdimberri qui vont faire tous les outillages qui vont servir pour produire ces ailes d'avion qui vont être après livrées chez Airbus.
17: Mais pour Thierry Régon, président du cluster européen de défense et sécurité EDEN, il existe un décalage entre le discours politique affiché d'une Europe de la défense et la réalité commerciale des industriels.
20: Il faut faire la part des choses entre une Europe de la défense fantomatique, qui est politique, qui n'existe pas réellement, et une Europe des entreprises de la défense qui existe réellement. C'est-à-dire qu'on a tous des intérêts communs et des complémentarités surtout pour développer des technologies et faire et utiliser cette force économique qu'on a tous.
17: Le président du cluster regrette par exemple l'achat d'armes américaines par l'Allemagne, la Pologne ou encore la Belgique. Des choix qui fragilisent selon lui la souveraineté européenne en matière de défense.
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21: Des obus, mais aussi des casques, des uniformes et des armes. Au mémorial de Verdun, on retrouve près de 2000 objets appartenant à des anciens combattants. Selon Mélina Zapotini, responsable de la communication du mémorial, 90% des objets sont issus de dons.
22: Soit d'anciens combattants, à l'époque où c'était encore vivant directement,
1: soit aujourd'hui de leur famille ou de proches, certaines personnes trouvent simplement des objets en brocante et s'aperçoivent que c'était des objets qui ont appartenu et qui ont vécu pendant la bataille de Verdun.
21: Le mémorial de Verdun a été pensé et créé par des anciens soldats pour transmettre leur vécu aux nouvelles générations. Pour Eve de Pazis, directrice adjointe du musée, il est primordial de faire entendre la voix des soldats français et allemands.
2: Un autre élément important dans le musée, c'est la façon dont ils l'ont vécu des deux côtés du front, à la fois français et allemand. Dans les années 50 et 60, au moment où le mémorial et l'idée de ce musée commencent à prendre vie et forme, c'est aussi le début de la réconciliation franco-allemande. Quand il est rénové en 2016, à l'occasion du centenaire de la Grande Guerre, ce sont deux éléments forts qui vont être repris par le comité scientifique qui est créé pour cette rénovation. Les témoignages, la parole combattante, raconter l'histoire de la bataille à hauteur de soldats. Et c'est tout le parcours qui est ensuite proposé aux visiteurs de vraiment marcher dans les traces des combattants, de leur arrivée sur le champ de bataille, de leur préparation, qui ils étaient, comment ils montent, leur vie sur le champ de bataille, puis l'arrière-front. Et ce deuxième aspect fort qui était présent dès l'origine, ce point de vue franco-allemand. Et donc, autant que possible dans le musée, vous verrez des objets français et des objets allemands en vis-à-vis.
21: Marcher sur leurs traces au moyen de parcours de visite bien ficelés,

0: quelques voies à certains endroits. Une deuxième période, et là on se retrouve pendant la bataille de Verdun, donc en plein cœur des combats dans un ballon d'observation qui domine le champ de bataille. Et puis une dernière scène qui là montre la construction de l'ossuaire et finalement ce terrain complètement dévasté par 10 mois de combats.
1: Actuellement, le mémorial dispose d'un fonds européen appelé Interreg. Avec l'Allemagne, la Belgique et le Luxembourg, ce projet se porte sur la mémoire collective. Explication avec la directrice adjointe.
0: On est dans un territoire, dans cette grande région, qui a été fortement marquée par les guerres depuis 1870. Et donc l'idée, c'est de travailler ensemble sur cette histoire pour pouvoir la partager aux jeunes générations. Il y a un premier axe qui est un axe pédagogique et historique. Donc on a cette première année de projet, un comité scientifique qui s'est réuni autour d'historiens des différents membres partenaires du projet qui ont cherché à développer des biographies avec différents parcours de tous les côtés de la grande région qui vont être des matériels ensuite pour un laboratoire pédagogique qui commence à se réunir et donc il y aura pour objectif de réfléchir à la façon de transmettre justement ces biographies au sein des différents pays collaborateurs du projet. C'est un travail de mémoire, mais c'est un travail d'histoire. Au Mémorial de Verdun, on commémore aujourd'hui les 110 ans de la Grande Guerre. On est en train de passer de la mémoire à l'histoire. Et c'est justement aussi tout l'enjeu de ce projet. C'est comment est-ce qu'on inscrit cette mémoire dans l'histoire.
1: Les deux autres axes se tournent vers une exposition itinérante et une pérennisation des outils numériques. Coût total du projet, 4 millions d'euros avec l'aide européenne de plus de la moitié. Des projets qui améliorent constamment les parcours de visite appréciés par les visiteurs. C'est le cas de Françoise, venue exprès de Lyon avec son mari.
2: Nous, ça fait déjà plusieurs années qu'on avait envie de venir sur la Somme et sur Verdun. C'était vraiment l'intention de s'immerger dans le contexte. Les souvenirs de la Première Guerre mondiale.
1: À noter qu'à part le mémorial, le fort de Vaux et de Douaumont peuvent également se visiter avec un billet combiné. Le fort de Douaumont qui va d'ailleurs être rénové fin 2027 pour une réouverture l'année d'après.
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5: Dans l'une des salles de l'hôtel de région de Nouvelle-Aquitaine, la discussion commence.
6: On a dit qu'on était un café IA aujourd'hui. Alors un café IA, je vous explique un peu d'où ça vient. C'est une démarche qui est portée par le Conseil de l'intelligence artificielle et du numérique.
5: Pour Axel, un jeune de 25 ans, membre du CRJ, il est primordial d'avoir ce type d'échange autour d'un sujet aussi actuel que l'IA.
7: C'est au cœur de tous les débats et le retard qu'on pourrait prendre au point de vue de l'IA pourrait nous être entre guillemets, pourrait être très pénalisant en fait, que ce soit au niveau régional ou au niveau que ce soit étatique ou au niveau du pays. Donc c'est pour moi un des secteurs qu'il faut favoriser à l'heure actuelle. Sinon les autres le feront et on se retrouvera décalé.
5: De son côté, sa camarade Louise, âgée de 17 ans, considère qu'il est important d'informer les jeunes sur ces sujets.
8: Mais en fait, ce qui me parle beaucoup, c'est que quand on parle d'IA, en fait, on revient toujours à cette même thématique qui est celle de l'esprit critique. C'est qu'en gros, quand on parle avec des jeunes à propos d'IA, il faut qu'il y ait le discernement qui va avec. Et tout le monde ne l'a pas forcément, c'est sûr. Et donc justement, en parler aux jeunes, c'est justement leur donner les clés pour utiliser l'IA, qui est un outil à proprement parler, le mieux possible, sans que justement, on avait parlé des enjeux, par exemple, des données et de la privatisation de ces données. Mais justement, c'est des choses sur lesquelles on doit être informé. On n'a pas forcément connaissance quand on ne s'intéresse pas beaucoup à l'IA, justement.
5: Pour Nicolas Roussel, directeur de recherche à l'INRIA et directeur du centre INRIA de l'Université de Bordeaux, ces cafés IA sont l'occasion de mieux comprendre ce qu'attend la société du monde de la recherche.
9: Moi, je viens de l'université, du monde de la recherche. On parle souvent de médiation scientifique, de dialogue science-société. J'ai quand même souvent l'impression que le dialogue, il est plus monologue. Les chercheurs viennent expliquer à tout un tas de gens ce qu'ils font, à quoi ça peut servir, etc. Et peut-être on manque un peu d'occasion de le faire dans l'autre sens et d'écouter ce que les gens ont à nous dire. Alors, c'est toujours difficile parce qu'on se retrouve sur des sujets où souvent, on sait beaucoup plus de choses que les gens en face de nous. Donc, c'est très tentant de retomber dans quelque chose qui ressemble à un cours en amphi, et je suis conscient que je le fais moi-même, mais en même temps j'ai l'impression que c'est des occasions où à la fois on peut apprendre des choses aux gens et apprendre nous-mêmes des choses des gens, et si derrière on peut s'en servir pour influer un petit peu sur ce qu'on fait nous côté recherche par exemple, et bien on

0: augmente les chances que ce qui ressortira de nos équipes de recherche soit bien aligné avec les préoccupations de la société.
1: Après, moi, ce qui m'avait un peu marqué dans ce reportage, c'est que la personne en question avait l'air totalement dépourvue de morale.
2: C'est juste l'argent.
1: Oui, mais en fait, à la fin, je me suis dit, mais des gens comme ça, il y en a toujours eu, malheureusement.
3: Seul problème identifié par Nicolas Roussel, ces caféias ne durent qu'une heure et demie. Il faudrait donc réussir à les reproduire plus souvent pour approfondir toutes ces questions.
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5: Et nous accueillons Marc Tempelmann, le cofondateur de la plateforme d'investissement digital Cashby, et nous discutons toutes les semaines de finances. Bonjour Marc.
6: Bonjour Laurent.
5: Alors commençons par une nouvelle qui a fait les titres de la semaine dernière. Volkswagen a été exclu de l'Eurostoxx 50, l'indice phare, des 50 plus grandes capitalisations boursières de la zone euro. C'est la première fois en 15 ans que le constructeur allemand sort de cet indice, après Stellantis l'an dernier. Qu'est-ce que cela signifie concrètement, Marc ?
6: Alors d'abord, rappelons le mécanisme. L'Eurostoxx 50 est un indice pondéré par capitalisation boursière. Autrement dit, seules les 50 plus grosses entreprises de la zone euro, selon leur valeur de marché, y figurent. Et Volkswagen, dont l'action a perdu plus du 3/4 de sa valeur depuis les sommets de 2021, ne franchit plus le seuil requis. Son exclusion, effective le 21 septembre 2026, n'est pas un jugement sur les perspectives, mais une application mécanique des règles de l'indice.
5: Alors concrètement, qu'est-ce que cela change pour les investisseurs ?
6: Alors pour les fonds indiciels, les fameux ETF qui répliquent l'Eurostoxx 50, c'est une obligation de vendre Volkswagen et d'acheter les nouveaux entrants, en l'occurrence Nokia et Engie, qui prennent respectivement la place de Volkswagen et de Wolters Kluwer. On parle de plus de 32 milliards de dollars d'actifs sous gestion sur les ETF Eurostoxx 50, ce qui signifie des flux automatiques de plusieurs centaines de millions d'euros le jour de la bascule.
5: Donc une pression mécanique à la baisse sur Volkswagen et à la hausse sur Nokia et Engie ?
6: Exactement. C'est ce qu'on appelle un effet de flux passif. Les gestionnaires de fonds indiciels n'ont pas le choix. Ils doivent ajuster leur portefeuille pour coller à la nouvelle composition de l'indice. Cela peut amplifier les mouvements de cours à court terme, surtout sur des titres comme Volkswagen, déjà sous pression.
5: Marc, au-delà de cet aspect mécanique, qu'est-ce que cette exclusion révèle de plus profond sur l'économie européenne ?
6: Alors c'est là que ça devient intéressant. L'Eurostoxx 50, créé en 1998, est un miroir de l'évolution de notre économie. À son lancement, les télécoms représentaient 17% de l'indice, l'énergie 15% et les assurances 13%. Aujourd'hui, la technologie représente 17% de l'indice, les services financiers 28% et l'industrie un peu plus de 20%.
5: Donc un basculement vers la tech et la finance.
6: Oui, et c'est logique. En 2008, la technologie ne pesait que 1% de l'indice, après la reclassification de Nokia, Philips ou Siemens dans d'autres secteurs. Aujourd'hui, avec la montée en puissance de l'IA et de la connectivité, des entreprises comme ASML, SAP ou maintenant Nokia ont pris le relais.
5: Et du côté des constructeurs automobiles ?
6: C'est l'autre face de la médaille. Avec la sortie de Volkswagen, il ne reste que 3 constructeurs dans l'indice. BMW, Mercedes-Benz et Ferrari. Il y a encore 5 ans, cela aurait été inconcevable. Mais la concurrence chinoise, les tarifs douaniers, la transition électrique et les coûts de restructuration pèsent lourdement sur les constructeurs traditionnels. Stellantis est sorti l'année dernière, Volkswagen cette année. Le secteur automobile européen perd du terrain dans les indices de référence.
5: Donc l'Eurostoxx 50 raconte l'histoire d'une Europe qui se transforme.
6: Tout à fait. En 1998, l'indice était dominé par les télécoms, l'énergie et les assurances. Aujourd'hui, ce sont la finance et la technologie qui tirent la performance.
5: Et le luxe dans tout ça ?
6: Ah, le luxe, c'est la particularité européenne. L'Eurostoxx 50 est le seul grand indice mondial à compter autant de champions du luxe. LVMH, Hermès, Kering, Richemont et maintenant Ferrari qui a rejoint l'indice en 2021. Ensemble, ces entreprises représentent près de 10 à 12% de la capitalisation totale de l'indice. Un poids sans équivalent dans le S&P 500 américain ou le Nikkei japonais. C'est le reflet d'un avantage comparatif européen, la capacité à créer de la valeur à partir du patrimoine culturel, du savoir-faire artisanal et du branding. Là où les États-Unis sont les champions de la tech, l'Europe exporte du rêve et de l'excellence.
5: Très bien, et pour l'investisseur particulier, quelles leçons tirer de tout cela ?
6: Deux choses. D'abord, un indice n'est pas statique, il évolue avec l'économie. Investir sur l'Eurostoxx 50, c'est parier sur la capacité de l'Europe à se réinventer, avec une exposition croissante à la tech et à l'industrie de pointe. Ensuite, les exclusions et inclusions mécaniques créent des opportunités et des risques à court terme, mais c'est la tendance de fond qui compte. Volkswagen sort, Nokia et Engie entrent. C'est le reflet d'une économie qui se digitalise et qui se décarbonise.
5: Merci Marc Tempelmann.
6: À très bientôt.
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1: À Nantes, nous avons rencontré Elsa Bloch, responsable de l'association Nantes en compagnie.

0: pour parler de l'isolement des personnes âgées et des liens entre les générations. Bonjour Elsa.
1: Bonjour.
0: Concrètement, que fait Nonton Compagnie et quel est votre rôle au sein de l'association ?
1: Je suis responsable de Nonton Compagnie. Donc Nonton Compagnie, c'est un service associatif qui a été créé là en 2026 par trois associations. Orpan, l'association des seniors nantais, les petits frères des pauvres Grand Ouest et Bénénova Nantes. Et donc c'est un service gratuit qui met en relation des seniors de plus de 65 ans qui habitent à Nantes et des bénévoles pour accompagner des sorties de ces personnes en dehors de leur domicile, à pied ou en transport en commun.
0: Alors Elsa, et comment faites-vous pour entrer en contact avec ces personnes âgées isolées ?
1: Alors, les personnes qui nous contactent, quasiment 90%, ce sont des personnes qui vivent seules. Donc, qui nous contactent soit parce qu'elles sont en situation d'isolement, c'est-à-dire qu'elles ont très peu de contacts dans la semaine avec leurs proches, leurs voisins, les professionnels, soit elles ne vivent pas forcément seules, mais elles se sentent seules. Donc il y a les deux situations. Et donc les personnes, la plupart des personnes qui font appel à nous vivent en leur logement privé, donc appartement individuel ou maison individuelle, à 80%. Mais on peut aussi avoir des personnes qui habitent en résidence senior, résidence autonomie, voire EHPAD, dès lors qu'elles sont encore suffisamment autonomes pour se promener avec des bénévoles et retrouver les bénévoles devant chez elles. Voilà, et ce sont à plus de 80% des femmes.
0: Et comment faites-vous pour entrer en contact avec ces personnes âgées isolées ?
1: On passe à la fois par des partenaires, par exemple le CCAS de la ville de Nantes nous finance et nous oriente du monde via son service le CLIC, donc le centre local d'information des seniors. On a aussi fait des présentations auprès de différentes structures partenaires, que ce soit des associations, des résidences autonomie. On essaye de se faire reconnaître aussi via des articles de presse et on essaye aussi de déposer des affiches et des flyers dans des lieux publics et privés stratégiques, que ce soit les médiathèques ou des commerces type boulangerie, pharmacie, centre de santé.
0: Vous parlez aussi des rencontres régulières. Concrètement, qu'est-ce que ces rencontres peuvent changer dans la vie d'une personne âgée ?
1: En fait, il y a des personnes qui nous disent déjà dès à présent que ça a un effet sur leur santé physique ou mentale. Après chaque accompagnement, on rappelle les personnes accompagnées pour savoir comment ça s'est passé. Donc ça nous permet de réajuster certaines choses quand il y a... Enfin, auprès du bénévole ou de la personne âgée, si il y a quelque chose qui s'est mal passé. Mais la plupart du temps, ça s'est bien passé. C'est l'occasion de reprogrammer un accompagnement. Et un monsieur qui nous disait, comme je voyais plus personne, je commençais à avoir des pensées, négatives. Et là, le fait de sortir et de discuter, ça me fait énormément de bien. C'est très positif. Ça change ma semaine. Une dame aussi qui est en situation de malvoyance qui disait depuis le décès de mon dernier chien guide aveugle, je sortais plus du tout, j'étais presque sombrée dans la dépression. Et là, ça me réouvre plein de possibilités de sortie, de faire des choses que je ne faisais plus.
0: On a beaucoup parlé des personnes âgées, mais de l'autre côté, qui sont les jeunes qui s'engagent auprès d'elles et quelle place ont-ils dans vos projets ?
1: On a à peu près un quart de nos bénévoles qui sont étudiants. On en a à peu près la moitié qui sont des actifs, voilà, donc ça peut être toute tranche d'âge à partir de 20 ans, 18 ans. Et puis après, on en a un quart qui sont plutôt à la retraite ou demandeurs d'emploi. En fait, quel que soit finalement les tranches d'âge, on est dans de l'intergénérationnel parce que ce soit un jeune qui a 18 ans ou quelqu'un qui en a 40 ou 60, en fait, quand on accompagne quelqu'un qui a 90, on est dans l'intergénérationnel. Et donc, ce qu'on dit, c'est que rejoindre Nantes en compagnie, c'est à la fois faire du bénévolat facilement, puisqu'on fonctionne avec une application mobile, sans engagement, en autonomie, mais c'est aussi rejoindre une communauté de citoyens et citoyennes engagées qui peut se retrouver pour des temps conviviaux avec ou sans les personnes âgées et qui peut bénéficier de formations gratuites avec Nantes en compagnie aussi pour monter en compétence sur ces sujets qui sont le vieillissement, l'isolement, etc.
0: Ces jeunes ont aussi leurs études, leur travail ou leur vie personnelle. Alors, Elsa, comment arrivent-ils à concilier leur engagement avec leur quotidien ?
1: Oui, en fait, donc nous, on a un enjeu à ce qu'il y ait au moins deux fois plus de bénévoles que de personnes seniors, parce qu'on est sur du bénévolat simple, flexible, sans engagement. On ne demande pas forcément aux bénévoles de faire du bénévolat toutes les semaines. Ça peut être une fois de temps en temps, quand la personne est disponible, le week-end, tous les deux mois, tous les six mois, ou une fois par semaine. Et donc, il nous faut beaucoup de bénévoles. Et pour ça, on essaye aussi de communiquer dans les universités, les écoles, dans les bars, sur les réseaux sociaux.
0: Mais est-ce que la différence d'âge peut parfois être un frein pour créer une relation ?
1: En tout cas, je ne sais pas si c'est un frein. Il peut y avoir parfois des personnes qui n'ont pas de personnes âgées dans leur entourage, donc il y a une inconnue, mais elles se lancent quand même en tant que bénévoles. Et nous, on constate que l'alchimie prend. Voilà, quels que soient nos âges, on finit par trouver dans la conversation des points communs, que ce soit des passions, des activités, le lieu où on a grandi, un métier. Et puis il y a des personnes qui nous délient et qui finissent par se revoir toutes les semaines alors qu'elles n'ont pas l'obligation de se revoir systématiquement. On a régulièrement des bénévoles qui nous envoient des photos d'eux avec les personnes, avec des anecdotes. Et donc on voit que finalement, il n'y a pas d'âge pour se lier d'amitié. On peut avoir 20 ans et devenir l'ami de quelqu'un qui en a 4.
0: Jusqu'ici, on a surtout parlé de ce qui se passe ici à Nantes, mais l'isolement des personnes âgées et les relations entre les générations dépassent bien sûr les frontières de la vie. Alors, élargissons un peu notre regard à l'Europe. Selon vous, Elsa, qu'est-ce qui manque aujourd'hui en Europe pour créer davantage de liens entre les générations ?
1: Je pense que il manque des espaces de dialogue et d'interconnaissance, tout ce qui est représentation qu'on peut avoir sur les jeunes, les vieux. C'est souvent des préjugés liés à l'inconnu, le fait qu'on ne côtoie pas des personnes différentes de nous, qu'on n'a pas l'occasion de confronter nos points de vue. Et avec Nantes en compagnie, on cherche aussi à faire évoluer le regard des plus jeunes sur les plus âgés et inversement. Et ça passe par la rencontre, le dialogue, le débat sur des sujets de société, des conversations sur les sujets de société, la communication, tout simple.
0: Et les difficultés que vous observez ici à Nantes, est-ce qu'on les retrouve aussi, selon vous, dans d'autres pays européens ?
1: On n'est pas le seul pays en France à avoir une pyramide des âges qui est en train de se rigidifier avec de plus en plus de personnes âgées. La croissance démographique, elle est plus forte chez les plus âgés, et donc on fait de moins en moins d'enfants. Donc en fait, ces sujets, ils se retrouvent à l'échelle de l'Union européenne. Nous, notre ambition, c'est déjà pour l'instant en France de créer un réseau des villes en compagnie. Aujourd'hui, il y a Paris en compagnie qui existe depuis 7 ans et Nantes en compagnie, en partenariat avec Paris en compagnie, déclinent leur concept localement. Et notre ambition, c'est de pouvoir ouvrir d'autres villes, permettre à d'autres villes de se lancer, et pourquoi pas demain à l'échelle européenne.
0: Alors Elsa, et pour finir, quel rôle l'Europe pourrait-elle jouer pour soutenir par exemple financièrement des projets comme Nantes en compagnie ?
1: Alors, l'Union européenne a ses propres mannes financières. Il y a des outils comme le Fonds social européen qui peuvent financer des projets sur différentes thématiques, dont, pourquoi pas, la lutte contre l'isolement et le lien intergénérationnel.
0: Merci beaucoup, Elsa Bloch, pour cet échange. Responsable de Nantes en compagnie, elle nous a parlé des liens entre les générations à Nantes, mais aussi en Europe.
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0: Après l'invasion de grande échelle de l'Ukraine par la Russie en 2022, l'Union européenne a rapidement montré son soutien au peuple ukrainien. C'est notamment pour préserver le patrimoine culturel de ce pays riche en histoire que Bruxelles s'est engagée. Mais au niveau local aussi, les initiatives se multiplient pour venir en aide à l'Ukraine et notamment pour faire perdurer sa langue et sa culture. Nous sommes justement allés à la rencontre d'Anastasia Shulkova, présidente de l'association Toloka à Nantes, qui a justement cet objectif.
1: Toloka, centre socioculturel franco-ukrainien, a été créé en novembre 2023 par les Ukrainiens et Français. Et nous, les Ukrainiens qui étaient déjà en France, on a essayé d'être unis, aussi aider les gens qui viennent. Et avec le soutien de notre ami français, on a décidé de créer l'association pour tenir notre mission. On trouve que ça, c'est aussi important de laisser les possibilités de rester connectés avec l'Ukraine.
0: Et au fil du temps, l'association s'est également créée une bibliothèque de plus de 1500 livres que nous présente sa présidente, Olga Mazara.
1: C'est une bibliothèque volontaire, donc tout peut participer à ça, pour donner comme cadeau le livre. Et c'est une représentation de goût ukrainien à lecture, vraiment. Et c'est très important pour nous, parce que plus de livres ici, c'est cadeau de notre lecture, mais aussi d'autres associations, comme Trésor.
0: De manière hebdomadaire, Toloka dispense également des cours de langue ukrainienne, qui ont déjà séduit plusieurs Français, dont notamment Claude Risp.
2: Juste, j'ai eu un besoin de mieux comprendre, et comme par les réseaux sociaux, je voyais souvent beaucoup de choses écrites en ukrainien, j'étais un peu frustré de ne pas lire les caractères. Au début, je n'avais pas de projet d'apprendre la langue, mais c'est venu de fil en aiguille. Alors c'est sûr, c'est aussi un geste de solidarité, mais c'était vraiment d'intérêt pour mieux comprendre.
3: Donc, dans ces moments-là, tu prends les jours de
2: si des gens ont envie de faire un petit quelque chose, je pense que c'est comme la dynastie de s'intéresser à la culture ukrainienne qui est souvent trop mal connue et un petit peu avec une vision des a priori un peu péjoratif.
0: Le 23 septembre, l'UNESCO a recensé plus de 550 sites culturels endommagés au cours des 4 années de guerre. Encore en août dernier, ce sont près de 12 millions de livres qui ont été brûlés dans des attaques ciblant spécifiquement les maisons d'édition et les imprimeries. Ainsi, même si des initiatives comme celle de Toloka afin de faire perdurer le patrimoine immatériel ukrainien continuent à voir le jour, les dégâts de cette guerre sur la culture ukrainienne sont irréparables.
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0: Bonjour Fanny Jolin.
1: Bonjour Laurence.
0: Alors Fanny, quels ont été les moments verts de cette semaine ?
1: Alors cette semaine, la Terre nous invite à réfléchir à notre capacité d'adaptation au dérèglement climatique. Pendant la longue et meurtrière canicule de cet été, nous sommes nombreux à avoir vécu dans des bouilloires thermiques et à avoir envisagé ou déjà acheté un ventilateur ou un climatiseur.
0: Mais quand il fait très chaud dans un logement, c'est effectivement l'une des solutions, hein, Fanny, les plus immédiates pour se rafraîchir, mais elle n'est pas sans conséquence sur l'environnement quand même.
1: Oui, exactement, Laurence. La climatisation ne crée pas de froid ex nihilo, mais elle déplace le chaud de l'intérieur vers l'extérieur, ce qui augmente la température de la rue et crée des îlots de chaleur dans les villes. D'autant que l'électricité utilisée pour faire fonctionner ces circuits génère elle aussi de la chaleur. Et on peut encore ajouter à cela les fluides frigorigènes, donc c'est des liquides employés pour climatiser. Ils sont composés de molécules synthétiques qui captent les rayonnements infrarouges, ce qui entraîne aussi un réchauffement de l'atmosphère.
0: Et pourtant, sur le papier, Fanny, ces fuites sont censées rester enfermées dans un circuit fermé.
1: Effectivement, mais des fuites peuvent survenir en cas de défaut d'entretien ou lors des processus de recyclage. Et le problème, en fait, c'est que bien que ces émissions restent relativement limitées, elles ont un pouvoir de réchauffement jusqu'à 2000 fois supérieur à celui du dioxyde de carbone selon l'Agence de la transition écologique, l'ADEME. En 2023, l'Organisation des Nations Unies affirmait que le secteur du refroidissement, qui comprend à la fois la climatisation et la réfrigération, était responsable à lui seul de plus de 7% des émissions mondiales de gaz à effet de serre.
0: Mais il est important de préciser, Fanny, pour nos auditeurs, que la climatisation est encore peu développée en France parce que selon l'Agence de la transition écologique, donc l'ADEME, environ un quart des foyers français en étaient équipés en 2020. C'est bien ça ?
1: Oui, tout à fait, Laurence. Mais ce pourcentage pourrait fortement augmenter dans les prochaines années. L'adoption d'un plan d'équipement pour la climatisation est en tout cas la principale réponse du gouvernement et du Rassemblement national face à la canicule. Et je vous avoue que ça me dérange un peu. Alors, bien évidemment, loin de moi l'idée de bannir complètement l'usage de la climatisation quand elle est essentielle pour la santé, pour les services publics comme les hôpitaux, les écoles, les transports ou les maisons de retraite. Elle est cruciale pour maintenir des zones refuges climatisées et éviter des décès.
0: Mais alors, qu'est-ce qui vous dérange exactement, Fanny ?
1: Eh bien, ce qui m'embête, c'est que la climatisation est vue comme un palliatif, une maladaptation en réalité dont l'usage excessif contribue à empirer la situation qu'elle cherche précisément à atténuer. Elle ne s'attaque en aucun cas à la racine du problème, qui tient en deux points. Tout d'abord, si nous agissions davantage pour protéger l'environnement et réduire les conséquences climatiques de nos activités, l'usage de la climatisation n'aurait pas besoin de se développer autant. Deuxièmement, la climatisation n'est pas l'unique solution pour réguler la température du bâti. D'autres alternatives sont envisageables avec une action bien moins contre-productive à long terme.
0: Quelles sont donc ces alternatives, Fanny Jolin ?
1: Rien de révolutionnaire en réalité, ce sont des stratégies développées par les humains depuis des siècles pour produire des microclimats viables et se protéger de la chaleur ou du froid excessif. Avant l'essor des énergies fossiles, qui ont profondément transformé notre rapport à la fois à l'architecture, à l'urbanisme ou à l'électricité, eh bien nos bâtiments étaient principalement pensés sous le prisme de leur efficacité climatique. Alors, pour élargir le débat entre clim ou pas clim, la Terre vous donne rendez-vous la semaine prochaine pour un voyage dans le passé et dans les cultures.
0: Merci beaucoup Fanny Jolin. Je rappelle que vous êtes étudiante en Master Affaires Européennes à Sciences Po Bordeaux.

0: Et nous accueillons Marc Tempelmann, le cofondateur de la plateforme d'investissement digital Cashby, et nous discutons toutes les semaines de finances. Bonjour Marc.
1: Bonjour Laurent.
0: Alors commençons par une nouvelle qui a fait les titres de la semaine dernière. Volkswagen a été exclu de l'Eurostox 50, l'indice phare des 50 plus grandes capitalisations boursières de la zone euro. C'est la première fois en 15 ans que le constructeur allemand sort de cet indice après Stellantis l'an dernier. Qu'est-ce que cela signifie concrètement, Marc ?
1: Alors d'abord, rappelons le mécanisme. L'Eurostox 50 est un indice pondéré par capitalisation boursière. Autrement dit, seules les 50 plus grosses entreprises de la zone euro, selon leur valeur de marché, y figurent. Et Volkswagen, dont l'action a perdu plus du 3/4 de sa valeur depuis les sommets de 2021, ne franchit plus le seuil requis. Son exclusion, effective le 21 septembre 2026, n'est pas un jugement sur les perspectives, mais une application mécanique des règles de l'indice.
0: Alors concrètement, qu'est-ce que cela change pour les investisseurs ?
1: Alors pour les fonds indiciels, les fameux ETF qui répliquent l'Eurostock 50, c'est une obligation de vendre Volkswagen et d'acheter les nouveaux entrants, en l'occurrence Nokia et Engie, qui prennent respectivement la place de Volkswagen et de Wolters Kluwer. On parle de plus de 32 milliards de dollars d'actifs sous gestion sur les ETF Eurostock 50, ce qui signifie des flux automatiques de plusieurs centaines de millions d'euros le jour de la bascule.
0: Donc une pression mécanique à la baisse sur Volkswagen et à la hausse sur Nokia et Engie ?
1: Exactement. C'est ce qu'on appelle un effet de flux passif. Les gestionnaires de fonds indiciels n'ont pas le choix. Ils doivent ajuster leur portefeuille pour coller à la nouvelle composition de l'indice. Cela peut amplifier les mouvements de cours à court terme, surtout sur des titres comme Volkswagen, déjà sous pression.
0: Marc, au-delà de cet aspect mécanique, qu'est-ce que cette exclusion révèle de plus profond sur l'économie européenne ?
1: Alors c'est là que ça devient intéressant. L'Eurostock 50, créé en 1998, est un miroir de l'évolution de notre économie. À son lancement, les télécoms représentaient 17% de l'indice, l'énergie 15% et les assurances 13%. Aujourd'hui, la technologie représente 17% de l'indice, les services financiers 28% et l'industrie un peu plus de 20%.
0: Donc un basculement vers la tech et la finance.
1: Oui, et c'est logique. En 2008, la technologie ne pesait que 1% de l'indice après la reclassification de Nokia, Philips ou Siemens dans d'autres secteurs. Aujourd'hui, avec la montée en puissance de l'IA et de la connectivité, des entreprises comme ASML, SAP ou maintenant Nokia ont pris le relais.
0: Et du côté des constructeurs automobiles ?
1: C'est l'autre face de la médaille. Avec la sortie de Volkswagen, il ne reste que trois constructeurs dans l'indice. BMW, Mercedes-Benz et Ferrari. Il y a encore cinq ans, cela aurait été inconcevable. Mais la concurrence chinoise, les tarifs douaniers, la transition électrique et les coûts de restructuration pèsent lourdement sur les constructeurs traditionnels. Stellantis est sorti l'année dernière, Volkswagen cette année. Le secteur automobile européen perd du terrain dans les indices de référence.
0: Donc l'Eurostox 50 raconte l'histoire d'une Europe qui se transforme.
1: Tout à fait. En 1998, l'indice était dominé par les télécoms, l'énergie et les assurances. Aujourd'hui, ce sont la finance et la technologie qui tirent la performance.
0: Et le luxe dans tout ça ?
1: Ah, le luxe, c'est la particularité européenne. L'Eurostock 50 est le seul grand indice mondial à compter autant de champions du luxe. LVMH, Hermès, Kering, Richemont et maintenant Ferrari qui a rejoint l'indice en 2021. Ensemble, ces entreprises représentent près de 10 à 12% de la capitalisation totale de l'indice. Un poids sans équivalent dans le S&P 500 américain ou le Nikkei japonais. C'est le reflet d'un avantage comparatif européen, la capacité à créer de la valeur à partir du patrimoine culturel, du savoir-faire artisanal et du branding. Là où les États-Unis sont les champions de la tech, l'Europe exporte du rêve et de l'excellence.
0: Très bien, et pour l'investisseur particulier, quelles leçons tirer de tout cela ?
1: Deux choses. D'abord, un indice n'est pas statique, il évolue avec l'économie. Investir sur l'Eurostock 50, c'est parier sur la capacité de l'Europe à se réinventer, avec une exposition croissante à la tech et à l'industrie de pointe. Ensuite, les exclusions et inclusions mécaniques créent des opportunités et des risques à court terme, mais c'est la tendance de fond qui compte. Volkswagen sort, Nokia et Engie entrent. C'est le reflet d'une économie qui se digitalise et qui se décarbonise.
0: Merci Marc Tempelmann.
1: À très bientôt.

0: Bonjour Marie Crapta.
1: Bonjour Laurence.
0: Aujourd'hui, nous allons revenir avec vous sur la situation de l'industrie automobile en Allemagne. Pour commencer, pouvez-vous nous dresser un état des lieux de l'industrie automobile allemande ?
1: L'industrie automobile allemande est

0: difficulté. Pour Oliver Blume, le PDG de Volkswagen, la situation est plus que critique. Depuis 2019, 140 000 postes ont été supprimés. À titre de comparaison, au total, ce sont environ 700 000 emplois directs que compte cette industrie. Volkswagen, le plus grand constructeur d'automobiles en Europe, a annoncé 100 000 suppressions d'emplois dans les années à venir. BMW a annoncé 8 000 suppressions d'emplois. La situation n'est guère meilleure chez Mercedes, même si l'entreprise, dont le siège se situe à Stuttgart, n'annonce pas de chiffres.
1: Marie Krapta, en quoi la situation dans l'industrie automobile allemande reflète-t-elle une situation économique fragile en Allemagne ?
0: Selon Peter Leibinger, président de la Fédération représentant les intérêts industriels, le BDI, l'économie allemande fait face à un déclin structurel. Le secteur automobile est un important pourvoyeur d'emplois, de recettes fiscales et d'innovations technologiques en Allemagne et en Europe. Outre l'emploi direct généré par l'industrie automobile, elle en crée également de manière indirecte dans d'autres secteurs industriels. Il faut bien comprendre la fierté que représente l'automobile pour l'Allemagne. C'est le symbole de la réussite économique et sociale de l'Allemagne de l'après-Deuxième Guerre mondiale. Mmh. Travailler chez Volkswagen garantissait aux ouvriers un travail à vie et un salaire élevé. Ce n'est plus le cas aujourd'hui et le tissu industriel en Allemagne est en train de changer. D'ores et déjà, des fournisseurs de l'industrie automobile se reconvertissent en partie dans l'industrie spatiale, la robotique ou la défense.
1: Et quel impact politique cette crise a-t-elle ?
0: Les récentes élections régionales en Saxe-Anhalt et en Mecklembourg-Poméranie-Occidentale ont rappelé le clivage Est-Ouest existant toujours en Allemagne malgré la réunification. Prenons l'exemple de la ville de Zwickau pour illustrer comment l'industrie automobile est instrumentalisée politiquement. L'usine Volkswagen de Zwickau, qui se voulait le symbole du renouveau de l'industrie à l'Est, reconvertie à l'électrique grâce à un chèque d'1,2 milliard d'euros et inaugurée en présence de la chancelière Angela Merkel il y a quelques années, devient aujourd'hui un fardeau pour le groupe. Elle risque d'être fermée. Pourtant, Zwickau est un bastion de l'automobile et peut se targuer d'une tradition de plus de 120 ans dans l'automobile. C'est de ces contradictions que profite l'Alternative für Deutschland, AfD, le parti d'extrême droite, particulièrement puissant dans les anciens Länder de l'Est. Le parti est critique par rapport aux dirigeants de Volkswagen et considère que l'électrification des gammes est précipitée et dépourvue de réelles stratégies. Il présente les usines à l'est du pays comme sacrifiables par le groupe dont le siège se trouve à l'ouest. En outre, l'intérêt croissant de l'industrie de la défense pour la reprise d'usines automobiles en Allemagne, vu avec scepticisme dans un pays dont l'identité post-Deuxième Guerre mondiale s'est construite en opposition à son passé militariste, est un autre aspect sur lequel l'AfD peut capitaliser.
1: Et Marie Krapta, quelles sont les raisons de cette crise ?
0: Les raisons de la crise sont la concurrence chinoise, une difficile transition vers le véhicule électrique et les droits de douanes américains qui fragilisent le modèle économique des constructeurs. Les constructeurs allemands ont longtemps misé sur le véhicule thermique, or c'est de plus en plus le véhicule électrique qui s'impose, notamment sur le plus grand marché de l'automobile au monde, la Chine. La Chine exporte ses voitures en Europe dans un contexte de demande intérieure faible dans l'empire du milieu. De plus, les constructeurs chinois ont pris de l'avance sur leurs concurrents en termes de mobilité électrique et ils ont accès à bon nombre de minéraux critiques nécessaires pour les batteries des véhicules électriques. Concernant les États-Unis, la politique de Donald Trump incite les constructeurs automobiles allemands à s'établir encore davantage aux États-Unis, quitte à délaisser la base industrielle en Allemagne.
1: Et quelles solutions sont envisagées pour remédier à la situation ?
0: Le principal défi de l'industrie automobile allemande est la Chine. Quelques chiffres pour étayer ces propos. La Chine a dépassé l'Allemagne en termes de véhicules exportés en 2022. En 2020, la Chine exportait 900 000 voitures. En 2025, elle en exporte 7 millions. L'ascension de la Chine est vertigineuse. Précédemment opposée aux droits compensateurs contre des constructeurs de véhicules électriques chinois, l'Allemagne infléchit aujourd'hui sa position. Certaines voix, comme celle du PDG de Volkswagen, réclament une concurrence plus juste. C'est aussi le cas du chancelier Friedrich Merz, considérant les importations en provenance de Chine fortement subventionnées comme l'une des causes de la crise de l'industrie automobile allemande. Des discussions sur une politique industrielle favorisant la production en Europe ont été initiées dans les cénacles bruxellois. Il en va de même pour le renforcement des mécanismes de défense de l'Union européenne contre des pratiques déloyales, car face à la concurrence chinoise, l'Union européenne doit faire front commun. On devrait en savoir plus sur les instruments envisagés à l'échelle européenne pour protéger l'économie de l'Union européenne au prochain Conseil européen du mois d'octobre.
1: Merci Marie Krapta.
0: Merci.

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2: Bonsoir et bienvenue dans IPM, émission 51. Votre émission indé préférée sur Euradio, IPM Indie Play Music, c'est un jeudi sur deux, dès 20h sur Euradio, où on vous propose nos trouvailles et playlists indé. Avec ce soir, pour vous accompagner durant la prochaine heure, Xavier, bien sûr, notre spécialiste de pop indé. Salut mon Xavier.
3: Bonsoir tout le monde, et comme prévu depuis 15 jours, oui, j'ai travaillé les Norvégiens.
2: Ah,
3: on va en parler un petit peu.
2: Oh, ça va être bien, une playlist.
3: Pas que.
2: Mais aux petits oignons, vous allez voir, ça va être formidable. Nous retrouverons également, eh bien, les indiscrétions de Thomas, notre plume Frenchie, la nouveauté de la saison 5. Vous avez peut-être loupé la première il y a 15 jours. Alors restez avec nous, on en parle dans 10 minutes. Emma, notre voix off qui ponctue l'émission avec sa si belle voix. Et pour compléter l'équipe d'IPM, eh bien, moi-même, Manu, aux manettes, pour vous servir jusqu'à 21h. Et ce soir, eh bien, je vous jouerai deux coups de cœur à ne pas louper. La pluie s'est invitée pour l'émission ce soir où nous avons décidé d'enregistrer avec les fenêtres ouvertes. Si vous l'entendez, c'est normal, c'est pas le poste qui grésille. On n'oubliera pas non plus de vous signaler les artistes en concert et en festival. L'émission que vous écoutez ce soir en live dans l'agglomération nantaise sur le 101.3 en FM ou sur nos antennes en DAB+ de radio à Bordeaux, Lille, Lyon, Marseille, Paris, Rennes, Saint-Nazaire ou Strasbourg, mais aussi en Belgique, notamment à Bruxelles, qu'on embrasse bien fort et on vous remercie tous pour votre fidélité. Alors c'est parti, nous sommes jeudi, il est 20h, alors bienvenue dans votre session indé durant une heure, c'est IPM, Indie Play Music. Ce soir, c'est l'émission 51. Bienvenue dans IPM, vous êtes
3: sur Euradio.
2: Sur Euradio.
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2: Pour débuter cette émission 51, avant de retrouver eh bien, les indiscrétions de notre Thomas, Xavier va commencer sa playlist ce soir avec un peu de pop nordique. Donc.
3: Ouais, on va commencer par un Norvégien. Tiens, c'est étonnant depuis le temps que je l'annonce. Lauritz Kaasa, donc K2ASA. Jeune artiste originaire du nord de la Norvège et repéré totalement par hasard par le label français Record Makers.
2: D'accord.
3: Le nom qui n'est pas français, mais qui signait quand même pour ceux qui ne le savent pas, Sébastien Tellier ou encore Feu Kavinsky.
2: Ouais, du bon nom quoi.
3: Selon Bandcamp, il a été découvert dans une cave de l'hôtel de ville de Paris en train de jouer de la batterie.
2: D'accord.
3: Avec des grooves 13 années 70.
2: Ah.
3: Quelques semaines plus tard, il surprend tout le monde en posant sa voix pour la première fois, une voix à la Lou Reed, posée, sombre, qui se mêle à une instrumentation très organique. Son premier 4 titres, sorti le 15 mai 2026, installe son univers, un mélange de rock alternatif, de soul rétro et de songwriting très narratif. Pour ce soir, je vous ai choisi To Tell You Why, troisième morceau du 4 titres. Cet extrait met en avant son sens du groove, une batterie très présente et une écriture introspective qui rappelle autant les Talking Heads, pour ceux qui se rappellent, que l'esprit expérimental d'Arthur Russell. Voici donc To Tell You Why de Lauritz Kaasa, un morceau qui vous ramène dans une cave parisienne, là où tout a commencé.

0: Loritz Casa, To Tell You Why, pour débuter votre émission 51 d'IPM sur E-Radio. Une indiscrétion ?
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0: Salut mon Thomas.
2: Salut Manu.
0: Alors tu nous fais une petite escale là, pendant ton road trip dans les studios d'IPM. Alors tu nous viens d'où ?
2: Complètement jetlagué là, j'étais au pays de l'oncle Sam.
0: Aux USA. Yeah. Et alors dis-moi, est-ce que dans tes indiscrétions, t'aurais pas croisé Bruce Springsteen comme ça par là ?
2: T'es bien informé.
0: Ouais,
2: oui, parce que quand on l'entend là, chanter avec ses tripes, qu'il est né aux États-Unis, sans comprendre le reste de la chanson, on pourrait croire que les ultra-conservateurs américains et les bas du front sont fans de Bruce, mais pas du tout. Burn in the USA raconte le retour au pays d'un soldat de la guerre du Vietnam, désormais vétéran, et les rejets sociaux qu'il subit de la part de ses concitoyens. Et la chanson, c'est un hommage aux amis de Springsteen qui ont vécu cette putain de guerre. Bon, je rigole, mais en fait, le sujet est très sérieux parce que certains ne sont pas revenus, et notamment Bart Haynes, qui était le batteur de son premier groupe, qui s'appelait The Castles, et donc qui est mort au front en 1967. Et donc, cette chanson qu'on imagine, nous, en tant que francophone, un hymne à son pays, voilà, vive les États-Unis, ben, c'est plutôt l'inverse. Bruce Springsteen, il est réformé du service militaire, car à 19 ans, il a eu un accident de moto, et il a toujours une jambe boiteuse. Une fois que vous le savez, que vous regardez des vidéos, vous voyez voilà, ce petit handicap léger. Et c'est peut-être un moyen pour lui, qui n'a pas pu aller au front, de s'afficher aussi à chaque élection. Il a toujours été dans le camp démocrate. Il a toujours dit pour qui voter.
0: Okay,
2: il a donné même de l'argent, vous voyez comment ça se passe aux États-Unis pour financer. Et donc, il a protesté à sa manière contre les difficultés rencontrées par les vétérans. Alors, retour de la guerre du Vietnam, mais pas que. Ce texte, il est valable pour n'importe quelle guerre. Il parle des sans-abri, de la toxicomanie, du stress post-traumatique que subissent les soldats. Donc voilà, c'est une expérience qui a influencé la représentation dans la chanson de la marginalisation de l'ancien GI au sein de la société américaine. Cette chanson.
0: C'est un texte grave, mais une musique pleine d'entrain, quoi.
2: Et c'est ça, et on l'a tous hurlé dans une bagnole.
0: Ouais. Alors ce soir, le thème, c'est ?
2: Ces chansons qui sont des odes à leur pays.
0: Ah ouais, on est dedans. Bruce Springsteen, messieurs dames, sur Radio, bien sûr. On écoute.

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2: Dans un instant, je vous proposerai une évasion sonore totalement en adéquation avec ce début du mois d'octobre. Et c'est à ne pas louper. Mais pour le moment, Xavier nous a trouvé de la pure folk, bien entendu.
3: Ah oui, dès qu'on parle de folk, forcément américaine.
2: Bien sûr.
3: On va tout de suite penser à Christine Hersh.
2: Ah.
3: Et oui, la fondatrice du fameux groupe des Three Muses, que j'écoutais il y a 35 ans. Hein,
2: avant-hier.
3: Bah oui, elle poursuit toujours depuis des années sa carrière solo, profondément personnelle, où chaque chanson ressemble à une page arrachée à un journal intime. Son titre, Dark Eye Junko, extrait du dernier album sorti en septembre chez Fire Records, que je vous propose ce soir, nous plonge dans ses souvenirs d'enfance. Ce morceau, à la fois délicat et sombre, mêle arrangements subtils et émotions brutes.
2: Alors, à quoi ce morceau fait-il référence?
3: En fait, ce titre fait référence aux soirées qu'elle passait avec son frère à jouer au basket.
2: D'accord.
3: Dans la rue, jusqu'à ne plus voir le panier dans l'obscurité.
2: Ah.
3: Il restait dehors le plus longtemps possible pour éviter de rentrer dans une maison devenue lourde depuis l'arrivée du beau-papa.
2: Ah.
3: Voici donc Dark Eye Junko de Christine Hersh, un titre où l'enfance, la lumière et l'ombre se croisent dans un moment suspendu.

0: Dark Eyes Junior, Christine Hirsch de la Pure Folk sur Euradio ce soir. Elle est d'ailleurs actuellement en tournée en Europe et notamment elle sera le 29 octobre prochain au Chinois, à Montreuil.
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0: À venir dans IPM de la Britpop dans quelques instants. Avant cela, laissez-moi vous emmener dans un voyage musical envoûtant où mandoline et guitare se mêlent à des sonorités jazz de lounge psychédélique. Ce voyage musical s'accorde parfaitement avec l'atmosphère de ce début octobre. L'artiste à l'origine de ce morceau captivant est le compositeur grec Moderator, qui s'est entouré de Josh Giles, compositeur indé américain, pour le titre que je vais vous jouer dans un instant. Les deux artistes libèrent toute leur créativité, vous transportant entre folk traditionnel, indie folk et quelques touches de hip-hop finement ciselées. Voici Worlds Remain, mon premier coup de cœur de cette émission 51 d'IPM sur Euradio.

0: Modérateur à l'instant, en featuring ici avec Josh Garel et le titre magnifique Worlds Remain sur E-Radio. Josh Garel qui est actuellement en tournée At Home on USA.
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0: On avait parlé de Britpop il y a quelques instants, me semble-t-il, mon Xavier. Alors, welcome to.
2: Oui, ça faisait quand même deux sessions où j'avais pas trop mis de Britpop.
0: C'est vrai.
2: On y va directement avec le groupe très récent d'ailleurs, The Molotov.
0: Sacré cocktail.
2: Oui, oh là, joli. Et en plus, rien de russe là-dedans, c'est vraiment un groupe anglais qui est déjà très affûté et qui vient de sortir l'album West on Youth. Un disque qui parle de l'adolescence, de l'amitié et de ces moments où l'on se rend compte que grandir, c'est parfois perdre des gens en route que l'on connaissait.
0: Eh oui.
2: Le titre choisi ce soir, Géraldine, raconte justement ça, une relation qui a tenu bon pendant des années, mais que le temps a rendu fragile. On y croise Johnny, un ami du passé, et cette idée que certains s'en vont, d'autres restent, mais que les souvenirs, eux, ne disparaissent jamais.
0: Alors, mon Xavier, on a une question qui nous brûle les lèvres, mais qui est cette Géraldine ?
2: Eh bien, le morceau est inspiré de plusieurs personnes bien réelles que le groupe a connues en grandissant. Géraldine, ben, en fait, c'est le prénom qui représente tous ces visages qu'on n'oublie pas. Voici donc Géraldine, un titre court, nerveux, mais chargé de nostalgie, signé The Molotov.

0: So British, Géraldine, The Molotovs à l'instant sur la radio, qui sont actuellement en tournée en France, à Paris, en ce moment même, là tout de suite, ils sont en train de jouer à la machine du Moulin Rouge. Ils passeront aussi par le Café Julien de Marseille lundi prochain, ils seront à la Péniche, la Marquise de Lyon le lendemain, et enfin au Ferrailleur à Nantes le 12 octobre prochain. Je sens que mon Xavier va y aller faire un tour.
1: Il y a de fortes chances pour l'humidité. Surtout c'est une petite salle sympa, le Ferrailleur.
0: Oui, c'est vrai, si c'est très sympa. Peut-être que j'irai avec vous.
1: Ah bah écoute, pas de problème.
0: Sans indiscrétion. Tiens, parle de Thomas. Dans les indiscrétions de ce soir, concernant les hôtes à leur pays, tu as nous parlé même des petits pays.
2: Y a-t-il des petits, des grands pays? On ne sait plus, Manu, mais en tout cas, il y a Césaria et Vora.
0: Ah, c'est oui.
2: Mais
0: magnifique.
2: Avant d'écouter en VO, souvenez-vous, un petit groupe nantais qui avait eu un gros succès il y a une bonne décennie. Hocus Pocus.

0: oui, c'est vrai, j'avais oublié qu'ils étaient nantais. Pas mal, hein, franchement.
1: Après, c'était si tout si. Le oui, prolongement.
0: Oui, oui, oui, c'est vrai, c'est vrai.
1: Bon, pour en revenir à nos comment on dit déjà
0: à nos notes de musique, à nos notes de partage, à nos indiscrétions. On en va où, mon
1: truc? Merci, Manu, merci. Tu sais, c'est ce jet lag, je suis complètement paumé.
0: Je comprends. Moi, c'est pareil, je reviens de gratte plus les écolettes à connaître Clermont-Ferrand, complètement paumé. Enfin, bon, bref.
1: Bon, bah, voilà, bon, bah, est-ce que nous, on va faire 10 millions d'écoutes comme eux, on fait 10 millions de vues, je sais pas, mais en tout cas.
0: À 2-3 près.
1: Hein, c'est ça. Et puis, ce que je note, là, très sérieusement, c'est que sur un titre donc, qui a été posté il y a 15 ans, je me suis dit, tiens, je vais aller voir des commentaires. Et le dernier commentaire a été écrit par quelqu'un qui a écrit février 2024. J'écoute ce son depuis la Polynésie française.
0: Ah,
1: et
0: oui.
1: C'est là que je me suis dit que vraiment, il y a des titres qui, en fonction des mots qu'on leur donne, eh bien, on se les approprie. Mmh. Il y a Gaël Faye également, tu nous avais joué un morceau de lui.
0: Ouais, ouais. Première émission, première saison.
1: Première saison.
0: Ah, super attends. Poète.
1: Ça nous rajeunit pas.
0: Flow, comme on dit.
1: Donc voilà, Gaël Faye donc, a fait également sa reprise plus récemment. Alors, que dire de plus? Peut-être que le tube de Césaria Evora a été repris tant de fois qu'on en oublierait Chauvin de français, que la genèse de cette chanson est une ode au Cap Vert qui est écrite par l'auteur-compositeur Nando da Cruz.
0: D'accord.
1: Alors je peux vous dire, je suis allé voir, ça n'a rien, mais vraiment rien à voir avec la chanson qui a été popularisée donc, par Césaria Evora. C'était en 1995.
0: Ah, donc c'est pas si vieux.
1: Et non, on imagine, voilà, hein, comme quoi, à une certaine époque, et ben non, l'époque c'était il n'y a que 30 ans. Et voilà, tout ça pour dire que casser les frontières du langage, ça libère la sono mondiale, Manu.
0: On écoute Césaria Evora, Petit Pays, sur Radio. À tout à l'heure, Thomas.
1: À tout à l'heure.

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2: Changement de style dans IPM, voici de l'électro-pop rock. Et c'est proposé par Xavier, bien entendu.
3: Mais oui, pour une fois, je mets un peu d'électro.
2: Oui, je note un petit point.
3: Bon, Charlie XCX.
2: Alors, comment on va l'appeler?
3: Moi, je l'appelle Charlie XCX. Voilà. figure majeure, d'ailleurs, de la pop expérimentale, revient donc en 2026 avec Music Fashion Film, un album qui marque un virage rock grunge. Tiens, c'est étonnant ça. Loin de l'esthétique club de Brat. C'est peut-être pour ça que je ne le passais pas avant.
2: Ah, ça va être ça.
3: Enregistré dans une atmosphère créative intense entre Paris et New York, le disque explore l'identité, l'excès et la culture du spectaculaire. Troisième piste de l'album, Card Declined, ce que je vous propose d'écouter, est un morceau saturé, porté par une basse lourde, des guitares saturées, abrasives et une écriture hyper ironique. Charlie y déroule une liste d'achats extravagants, sac à main, montre jaeger le cou, nouvel appartement et même un canapé.
2: Alors justement, mon Xavier, c'est quoi cette histoire de canapé?
3: Eh bien, le fameux canapé Mahjong, qui n'est pas un simple meuble, non. C'est un symbole du luxe modulable, créé en 71 par Hans Hopfler pour le groupe Roche-Beaubois.
2: Exactement.
3: Charlie l'utilise comme une métaphore parfaite de l'identité qu'on essaye de réarranger à volonté, mais qui reste inaccessible quand la carte ne passe plus.
2: Effectivement.
3: Voici donc Card Declined, un titre où la satire, le rock et l'hyperpop se rencontrent pour raconter l'excès contemporain avec une lucidité tranchante.

0: Scott Declan de Charlie XCX, écrivez XCX à l'instant sur Radio, qui sont en tournée anglophone, comprenez, entre l'Angleterre, le Canada et les États-Unis jusqu'à la fin octobre, où bien notre Charlie fêtera son 700e concert en un peu plus de 15 ans. Chapeau l'artiste.
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0: Bon, Xavier, est-ce que tu te souviens de l'artiste Pléthore qui...
3: Oui.
0: Hein, il nous avait contacté sur ipm@radio.fr, justement, tout à fait, pour la sortie de son premier album, Digital Dream. C'était en janvier dernier. Et d'ailleurs, vous pouvez réécouter l'émission, c'était la 36, sur notre page Indie Play Music, sur radio, site web et réseaux sociaux. Et bien, figure-toi que plusieurs producteurs ont remixé des morceaux du disque. En tout, il y en a 7 qui vont sortir jusqu'à la fin de l'année, comme celui qui est réalisé par Polo Corp, la moitié de Polo et Pan, que l'on joue régulièrement ici dans IPM.
3: Bien sûr.
0: Ben oui, je vous laisse découvrir son remix du morceau Directions, l'amenant vers le dance floor et le lâcher prise. Des rythmiques précises, des basses lourdes, nappées de synthétiseurs et de voix aériennes qui vous invitent à la danse. Le morceau original Direction décrit une nuit de perdition baignée de bleu. Un voyageur cherche son chemin et se demande à lui-même « Que vas-tu faire ?» Ce morceau est un hommage au film After Hours réalisé par Martin Scorsese. C'est mon second coup de cœur de cette émission 51 d'IP.

0: Directions de Pléthore, ici remixé par Paulo Corp à l'instant sur un radio, un artiste IPM que l'on va suivre vivement les lives. Allez, retrouvons la dernière indiscrétion de Thomas pour ce soir et ce qui nous emmène. Dernière indiscrétion, mon Thomas, sur les odes à leur pays. Enfin, oui et non, parce que là, cette chanson ne parle pas d'un pays, mais de l'Europe. Bien sûr, vous êtes sur Euradio.
1: Eh oui, le patriotisme est une chose. L'Union pana-européenne, qui était chère à Stefan Zweig, en est une autre. S'il était né un siècle plus tard, l'écrivain polyglotte aurait très certainement adoré rencontrer le chevelu à la voix caverneuse. Il n'aurait probablement pas cautionné, par contre, le choix du titre Putain, un peu trop vulgaire quand même. Hein. Mais bon, le contenu, oui. Cette chanson trilingue, chantée principalement en français avec des phrases en dialecte ostendais, c'est un type de flamand occidental, la langue maternelle d'Arnaud, et en anglais. Les paroles sont surtout une série d'observations absurdes et décousues du Arnaud pur jus. Le Belge affirmait n'être ni communiste, ni cycliste, ni catholique, ni footballeur. Il mentionnait qu'il aime les femmes et les garçons, ouvrez les guillemets. Et comme je l'ai déjà dit, j'aime les zizi, fermez les guillemets.
0: Oh bah merci de nous avoir fait découvrir cette déclaration d'amour au vieux continent, mon Thomas. Une chanson qui a plu à plusieurs artistes francophones, je crois.
1: Et oui, Manu, Putain a été reprise par de beaux artistes. Retenons-en quatre. Stéphane Echer, logique pour un Suisse également polyglotte,
0: bien sûr,
1: qui a la bougeotte. Nouvelle Vague, ah dans oui. leur album Couleurs sur Paris.
0: Ah, faut que j'écoute.
1: Ah oui, surprenant. Hein. Moi aussi, quand j'ai découvert ça, j'ai fait « Ah, je la connaissais pas ». Stromae, lui, on le connaît un peu. Mmh. Il était venu aux Victoires de la Musique en 2021, aux côtés d'Arnaud.
0: Ouais, il avait fait un duo.
1: Et vous pouvez la retrouver, cette version, elle est enregistrée sur la compilation qui s'appelle « Le coffret essentiel ».
0: On vous la met en lien sur la page de l'émission.
1: Et pour finir, les Brestois de Matmata.
0: Ah bon ?
1: Ils ont fait leur propre version en mai de l'année dernière, en 2025.
0: Ah, bien, j'ai regardé.
1: Et voilà, putain, hein, il vieillit bien single, même après la mort d'Arnaud.
0: Oh, super, on va écouter. Alors, merci mon Thomas pour cette indiscrétion. Alors, dans 15 jours, tu viens dans les studios, on est en live ?
1: C'est le but, mais je suis capable de louper mon train, parce que, mais tu sais, je sais jamais où je vais, moi.
0: Putain, Thomas ! Allez, on écoute Arnaud. Merci mon Thomas !
1: À bientôt !

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1: Tous européens. Et pour le dernier titre de notre soirée, Xavier nous propose de la dark folk nordique. C'est une nouvelle pépite dénichée par notre spécialiste du genre et c'est simplement magnifique.
2: Alors on est quand même dans un autre monde.
1: Ah, complètement
2: là,
1: hein, rien à voir.
2: L'éclectisme de l'émission, là vous allez voir.
1: C'est l'Europe.
2: C'est quand même bien défini. Alors on va revenir en Norvège. On avait commencé l'émission en Norvège. On finit en Norvège avec cette fois-ci Kalandra, un groupe qui mêle pop nordique, folk atmosphérique et une intensité presque cinématographique. Le titre que je vous propose à l'écoute dans un instant, Brave New World, est l'un des morceaux les plus puissants. Une montée progressive des chœurs éthérés est une façon unique de transformer l'émotion en paysage sonore. Ce titre parle d'un monde qui change trop vite, d'un futur qui fait autant rêver qu'il inquiète. La voix de Catherine Standbeck, avec deux corps à la fin, toujours suspendue entre douceur et passion, porte ce contraste à merveille. Voici Brave New World, un titre qui vous embarque dans un futur à la fois lumineux et inquiétant, porté par la signature nordique de Kalandra.
1: On vous l'a mis en lien sur notre site ipm@radio.fr, sur Euradio, site web et réseaux sociaux. Et bien laissez-vous embarquer par la continuité de YouTube. Vous allez voir les titres qui suivent, dont un en live absolument magnifique. Allez, sublime ta trouvaille, mon Xavier.
2: C'est vrai.
1: Oui, voici Kalandra.

0: Brave New World, sublime titre de Calandra. Première fois que ça nous arrive en 5 ans, il nous reste un peu de temps avant la fin de l'émission. Est-ce que tu n'aurais pas une petite pépite qui traînerait dans ta besace?
1: Écoute, si tu me lances, je vais trouver. On va rester en Norvège.
0: Allez.
1: Encore une fois, je vous avais prévenu, hein. Toujours la Norvège, mais cette fois-ci avec une artiste jeune. I.E. Othilde. E-A-O-T-H-I-L-D-E.
0: On prend.
1: À 21 ans, elle s'est imposée comme une voix majeure de la scène indie alternative rock norvégienne avec une écriture très personnelle brute. Elle cite Elliott Smith, PJ Harvey ou Radiohead comme influence majeure, ce qui se retrouve dans son mélange de shoegaze et de rock dépouillé et de mélodies très directes. Elle a eu plusieurs nominations au Spellmannprison, ça se prononce peut-être pas comme ça, mais
0: c'est très norvégien. Bien, très belle action en tout cas.
1: Spellmannprison, l'équivalent de norvégien des Grammy Awards quand même.
0: Ah, d'accord. Okay.
1: Back to You, sorti en 2022 chez Cat Plat, est donc un de ses premiers titres à avoir attiré l'attention internationale. Un morceau construit autour d'une guitare claire, d'une voix fragile mais déterminée et d'une production volontairement minimaliste. En fait, le mieux, c'est peut-être de l'écouter. Voici donc Hey Hey Othilde avec Back to You.
0: Merci Xavier.

0: EA Othild, back to you pour terminer votre émission 51 d'IPM.
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0: Merci de nous avoir suivis depuis 20h sur E-Radio. C'est la fin de notre émission 51. Merci mon Xavier.
2: Ouais, merci.
0: Ah,
2: vous.
0: Super playlist là norvégienne. On a voyagé, ouais. C'était vraiment marrant.
2: Bah, ça sent l'Europe.
0: Ah, voilà. C'est parfait.
2: Je sais pas comment je vais faire pour tenir 15 jours. Hein. C'est la prochaine, c'est quand déjà?
0: Eh ben, c'est dans 15 jours, le 15 octobre. Ouais. C'est pour ça que c'est trop de court, mais ouais. On revient. Hein. J'ai cru comprendre que tu partirais plutôt sur du pop dans 15 jours.
2: Oh, je vais faire un petit peu de pop.
0: Ah, super. Ben, on se retrouve.
2: Exceptionnellement.
0: Bien sûr, dès 20h, le jeudi 15 octobre. Et d'ici là, vous pouvez réécouter cette émission en podcast ou en replay sur notre page Indie Play Music, sur Euradio, site web et réseaux sociaux ou sur toutes les bonnes plateformes de streaming européennes. Ce soir, c'était donc la 51e. Bonne soirée, mon Xavier.
2: Bonsoir à tout le monde.
0: On se retrouve donc dans deux semaines, le jeudi 15 octobre à 20h. Place maintenant à vos playlists nocturnes. Passez une bonne soirée. Vous êtes sur Euradio.
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